0: une stylistique un peu des années 70. Mon album est complètement organique. Un album, comme je dis pour rigoler, INA, intelligence non artificielle.
1: C'est bien.
0: Et le reste, c'est vrai que, voilà, remercier des icônes de ces années-là, et puis des héritiers aussi, comme Bruno Benabar, comme Icar. Alors, pour vous répondre à votre question, parce que, voilà, vous savez pas, peut-être pas pourquoi c'est le volume 2, c'est parce que quand vous enregistrez 26 duos, on répartit un peu en fonction.
1: On fait deux disques.
0: Ouais. On fait deux disques, on essaye d'équilibrer entre les plus anciens, les plus jeunes, un peu de génération, etc. Équilibre de générationnel. Et puis surtout que, il faut quand même avoir un peu d'élégance parce qu'ils sont tous venus quasiment au même moment dans la période de 2 ans et demi.
1: Ouais.
0: Donc en fait, l'élégance était que le volume qui sortait en octobre s'appellerait le volume 1.
1: Oui,
0: hein, tout simplement.
1: J'aime bien. Oui, mais c'est bien comme ça, ça fait pas. Tiens, il reste un fond du tiroir, on vous le met.
0: Exactement.
1: Là, c'est le volume 1.
0: Surtout que dans le volume 1, il y a.
1: On le dit ou pas?
0: Oui, moi, je à chaque fois qu'on vient.
1: Oui, c'est vrai, on balance des noms.
0: On dit. Il y a Véronique.
1: Il y a Véronique Sanson, William Scheller, ouais. Eddie Mitchell, Serge Lama. Donc voilà, vivement la rentrée.
0: Calogero, Provincers, il y a pas mal d'artistes.
1: Santa, Adjani.
0: Ouais.
1: Ah non, ça va être beau. Mais là,
0: je suis en train de le finir.
1: Voilà.
0: Concentrons-nous sur celui-là, mais de toute façon, oui, c'est beaucoup de travail.
1: Donc effectivement, composer pour des auteurs-compositeurs qui, en plus, d'habitude, ne chantent que sur leur propre musique.
0: Ils s'en foutent complètement de vous. Voilà.
1: C'est ça. Prenons l'exemple de Cabrel. Cabrel, il écrit ses paroles, il écrit ses musiques, il est tranquille, il ne demande rien à personne. Il est venu chanter. Il faudrait que pleuve l'amour.

0: drague, hein, Cabrel. Si, c'est de la drague, je sais pas.
1: Bah déjà, on se connaît depuis les restes du cœur, parce qu'il est, voilà, on s'est croisés beaucoup. Je l'avais invité déjà pour l'album pour le sida. Et puis là, grâce à l'application, parce que tout a été déclenché par mon application Obispo All Access, que vous pouvez avoir sur Apple Store ou sur Google Play, si c'est, voilà, avec
0: une sur laquelle
1: des choses. Voilà, je fais une anthologie de la chanson française. Et à chaque fois que je fais une petite anthologie, c'est-à-dire je fais un album sur un artiste,
0: je lui envoie.
1: Ouais. Donc j'ai envoyé à Francis, est-ce que ça l'a influencé, je sais pas.
0: Bah en tout cas ça lui a pas déplu.
1: Le truc c'est que la qualité principale d'un compositeur, quand il décrète qu'il veut écrire pour quelqu'un, c'est qu'il faut au moins aimer d'abord l'artiste, connaître son répertoire. Donc déjà c'est le truc, ouais, c'est la base quoi, c'est aimer l'artiste. Donc à partir du moment où un artiste sait que vous le respectez, vous aimez son répertoire, vous le connaissez bien, vous le chantez, vous produisez pour rien, c'est-à-dire que moi je le fais juste pour le plaisir avec mes sous, bah ça, peut-être que ça fait quelque chose. Après, je pense que je suis aussi heureux que d'être reconnu par ces artistes, ces auteurs-compositeurs. C'est vrai que c'est un projet un peu ambitieux, mais finalement ils sont venus, donc je suis hyper fier et je suis hyper touché, hyper fier, et je leur en dois une.
0: Il y a Renaud aussi.
1: Ouais.
0: Bah oui, là encore. Alors pareil, Renaud qui chante pas des mots qu'il a écrits.
1: Ouais.
0: Alors ça, c'est dingue.
1: Ça n'existe pas, ouais.
0: C'est que chez Obispo qu'il y a ça. Le dernier des rugissants.

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2: Yeah. Le dernier des rugissants. Oui, oui. Oh là là, la chair de poule, Pascal.
3: Bah oui, c'est un enfant.
2: Quand il vient en studio, justement, ou quand vous allez l'enregistrer, d'ailleurs, je ne sais pas comment ça s'est passé pour Renaud spécifiquement, mais il y a aussi toute l'admiration. Il y a le Pascal, peut-être gamin, qui écoutait Renaud et tout. Il faut qu'il se taise à ce moment-là, parce que sinon, on est trop fan, on est trop impressionné, non?
3: Alors, au début, quand ça commence, on est comme ça.
2: Ouais.
3: Et après, je deviens un despote.
2: Vous avez engueulé Renaud?
3: Non, non, non, non, pas du tout. Bah, je rigole parce que c'est Pierre qui m'appelle comme ça. Qui,
2: tout le despote. Coup,
3: non, non, pas du tout. Mais il me dit, on aurait dit un commandant, ah oui, quoi. On aurait dit un militaire.
2: Temps.
3: Et en fait, voilà, le fan laisse place au producteur en studio. Et j'ai de la chance d'avoir un acolyte qui s'appelle Yuri Benaïs, qui fait le son, qui mixe. Et puis aussi d'avoir des super musiciens avec qui j'ai fait l'album. Fred Nardin, Romain Saron, Zizou Sadi, qui Seb Chouard, Michel Aimé, Christophe Deschamps. J'ai eu une équipe de musiciens de folie. Donc ils sont là, donc voilà, tout va bien. Je suis pas tout seul pour dire non.
2: Ouais.
3: Et en fait, l'idée c'est que ouais, pour Renaud, je lui ai demandé de parler. Je trouvais que c'était plutôt pas mal d'entendre sa voix parler sur cette chanson, le dernier des rugissants qui lui va bien. Plutôt ce que ça dit, c'est vraiment lui.
2: C'est Lionel Florence et Pierre-Dominique Burgot qui ont écrit des textes.
3: Ouais.
2: Les textes sont nés avant les musiques.
3: Oui, c'est-à-dire que... En fait, au début, je voulais faire un album tout simplement dans la stylistique des années 70.
2: Un peu comme l'Archipel des séquelles qu'on avait écouté avant.
3: Alors, l'Archipel des séquelles, c'est plus un album de femmes, où on met en exergue le silence, un peu jazz.
2: C'était un peu 70s aussi, moi, je trouvais. Le duo avec Carla Bruni.
3: Ouais, c'est 70s, mais là, on utilisait beaucoup plus de piano, alors
2: d'accord,
3: que là, vraiment, ouais, c'est un 70s de 66 à 77 qui est plus basé sur les guitares, okay, sur les 12 cordes, sur l'orgue. Voilà, c'est vraiment des éléments de langage particuliers à cette période-là, avec des solos de guitare qui sont plus près de George Harrison que de Scorpion. ou de David Gilmour, par exemple. Voilà,
2: ah ouais,
3: c'est vraiment des éléments de langage de cet album. Donc, je suis parti comme ça. Et puis après, de fil en aiguille, comme je faisais en même temps les chansons pour des artistes, voilà, je faisais mon anthologie à droite à gauche. Ben, je fais des albums comme ça, enchaînés. Ben, j'ai osé... je me suis dit, oui, c'est ça. La vraie question, c'est si j'osais leur envoyer, et j'ai osé.
2: Et ben vous avez bien fait.
3: J'ai osé, et puis je trouve que ça fait un... Et puis c'est bien, la musique, c'est du partage. Dans un monde qui tend à se fragmenter et se communautariser, je sais pas si ça existe ce mot.
2: Ouais, s'archipéliser, puisqu'on parlait de l'archipel.
3: Voilà.
2: Des petits
3: en fait, voilà, il y a un peu... Je trouve que l'artiste est là pour faire des ponts justement entre ces, ouais, communautés, et l'artiste est là pour résister et proposer comme Zazie elle le dit aussi, mais il faut qu'on s'aime, quoi. Enfin,
2: ouais,
3: c'est juste ça, c'est juste le problème. Il faut qu'on s'aime tous, il faut qu'on s'entende tous. Si on s'entend pas, c'est la merde. Donc, et un artiste est là pour ça. Moi, c'est pour ça que je fais jamais je parle jamais de politique, parce que je trouve que la politique, c'est super clivant. Faut qu'on choisisse un camp. Je m'en fous de choisir un camp. Enfin, nous, on est né avec Touche pas à mon pote. On est là pour faire de la musique ensemble. Et quand tu vas travailler dans une autre communauté musicale, artistique, t'apprends des trucs, puisque,
2: ouais,
3: c'est pas ton domaine. Donc, nous, on n'est pas contre ça. On est vraiment pour chanter ensemble, pour faire de la musique ensemble. Et c'est vrai que cet album, c'est un peu ça. C'est hérité de cette appétence pour l'autre,
2: ouais,
3: tout simplement.
2: Alors, quand l'autre, c'est Julien Clerc, et que, je vous cite, ouais, Pascal Obispo, c'est l'un des plus grands mélodistes français.
3: Ah oui, sans aucun doute.
2: Ouais. Sans aucun doute. Et que donc,
3: tu
2: vous proposez une chanson qui s'appelle Nénuphar. Alors, on va
3: dans la merde.
2: Vous vous rendez compte quand même qu'il n'était pas vraiment dans la merde, Pascal Obispo, parce que vous avez bien soigné votre histoire.
3: Ouais.

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1: Là, quand je parlais tout à l'heure de haute couture, de sur-mesure, c'est vraiment ça. C'est-à-dire que vraiment, c'est une chanson de Pascal Obispo, c'est une chanson de Julien Clerc.
0: Mais c'est le boulot d'un compositeur.
1: Ouais, mais là, c'est un exemple criant, c'est un exemple frappant. Et personne d'autre, on peut la filer à personne d'autre, celle-là.
0: Si, on peut la chanter, mais c'est une chanson qui est faite pour Julien.
1: Oui, ça s'entend.
0: Enfin, moi, je l'ai fait pour Julien, donc... J'ai tellement de respect pour lui, c'est tellement un gars qui m'a inspiré quand j'ai commencé à faire de la chanson en français, ouais. Après ma période rock évidemment, quand j'ai commencé à mettre les mains dans de la chanson française, de la pop, ce que vous voulez, c'est vrai que...
1: Ouais, c'est lui.
0: T'écoutes Julien Clerc, tu dis, oh, mais c'est compliqué quoi, parce que là il va falloir travailler un peu, et j'ai mis 35 ans. Honnêtement, c'était un des premiers, s'il refusait, c'est vrai que je pense que j'aurais pas fait l'album. En fait, enfin, j'aurais pas continué, ouais, à demander des duos. Et quand Julien a accepté, je me dis, ah, c'est franchement merci, c'est une vraie reconnaissance et ben, c'est sans doute touchant pour lui parce qu'on a envie d'être reconnu par d'autres générations. Et c'est aussi touchant pour moi. Donc en fait, c'est gagnant-gagnant. Cette
1: en fait,
0: histoire.
1: Ça se sent. C'est exactement ça. Ça se sent dans tout l'album, dans tout ce volume 2 Héritage que je vous recommande. Hein. C'est ça. C'est que tout le monde est heureux d'être là et tout le monde se donne des choses très positives. Vous tirez pas la bourre.
0: Alors
1: que parfois, il y a des duos que je ne citerai pas. Non, mais on sait que c'est toi qui as la plus grosse. Là, c'est pas le cas. Vois.
0: Non, mais le truc c'est que moi, je suis qu'un compositeur qui chante. Donc en fait, je vais pas me mettre au niveau de ces auteurs, compositeurs, interprètes, qui sont aussi des supers interprètes. Ouais. En fait, je me mets pas au niveau. Moi, je me mets vraiment dessous et derrière. J'ai pas de souci avec ça. Moi, je veux que la chanson soit belle. Il y a pas de compète. Il y a juste, allez, on va essayer d'harmoniser nos deux voix et essayer de faire en sorte que ce soit la plus belle chanson qu'on ait écrite. À chaque fois, je fais la même chose pour chacun. Quoi. Ouais. J'essaye.
1: Alors, il y a aussi vos fantômes bienveillants, ceux que vous avez aimés, que vous aimez encore, même s'ils sont plus là sur ce disque. Il y a Philippe Pascal, le chanteur de Marquis de Sade.
0: Ah oui.
1: C'est un de vos groupes de jeunesse, quoi.
0: C'est mon groupe
1: hyper formateur.
0: Ouais, c'est ce qui m'a construit.
1: Philippe Pascal était devenu votre ami.
0: Ouais.
1: Il est plus là, mais il est là sur l'album. La chanson s'appelle Les Roses.

0: c'est pas la première fois qu'on entend vos voix ensemble. Hein. Vous aviez chanté en vrai dans la vraie vie, mais là, de faire ce duo.
1: J'avais trois chansons. On avait fait un album avant qu'il refonde Marquis de Sade avec Franck. Ouais. Voilà, j'ai dû avoir une petite influence aussi parce qu'en fait, ils se sont revenus, ils habitaient dans la même ville 15 ans après à mon concert. J'avais fait chanter Philippe, on avait fait une reprise de Marquis de Sade et j'avais invité Franck. Donc, ils s'étaient revus, j'avais un peu déclenché tout ça. J'espère que ça n'a pas signé son départ parce que j'ai toujours une forme de culpabilité par rapport à ça depuis qu'il n'est plus là. Mais donc on avait fait quelques chansons et puis j'en avais gardé trois où il chantait. Il en reste encore une c'est sur, qui est sur mon application, sur un poème de Charles Cros. Là c'est un texte de Lionel Bourg parce que Philippe cultivait des roses, il adorait son rosier.
0: Voilà, c'est important pour vous de le mettre sur ce disque. Oh bah,
1: s'il n'y a pas Philippe, il y a personne.
0: Ouais, c'est ça. En fait, c'est la source.
1: S'il n'y a pas Philippe, s'il n'y a pas Franck. Alors, le début, quand j'ai commencé la musique, mais avant, moi, j'étais Marie Gilbert Carpentier. Ouais. Et cet album, il est très comme ça. Il est très la musique avant Rennes. Mais je ne pouvais pas faire l'album Héritage sans mettre aussi ceux qui m'ont donné envie de la faire physiquement. Donc, c'était Marquis de Sade, c'était Philippe, c'était Franck Darcel. Et il nous manque sérieusement.
0: Ouais, mais c'est beau qu'il soit là.
1: C'est ce qui m'a construit, donc je veux pas. Y a pas de, moi, j'ai pas de posture. De toute façon, j'ai pas de posture, j'ai pas de carte. Donc, comme j'ai pas la carte, je peux pas avoir de posture. Moi, je suis de toutes les musiques. Philippe, il aimait pas tout ça. Il s'en foutait de tous ces trucs-là.
0: Des chapelles musicales.
1: Bah oui, il s'en foutait. C'était la plus grande icône du rock français indépendant des années 80 et 90. Et lui, il voulait que je vienne jouer du piano avec Marquis de Sade. Je lui dis, mais non, je peux pas. Ce que je raconte toujours, cette anecdote. Je lui dis, mais non, mais l'ami te dit oui, mais le fan te dit non. Tu vas pas avoir Pascal Obispo avec Marquis de Sade, Philippe, c'est pas possible.
0: Les gens vont pas comprendre.
1: J'ai quand même été chanter, il a insisté pour que je vienne chanter au festival des Inrecuptibles. Ouais. C'était chaud.
0: C'était Vanda's Loving Boy.
1: Exactement. Je me souviens très bien. T'es sûr ou quoi? Il faut que tu viennes. Tu viens. Voilà. Donc ça, c'était Philippe. Et puis voilà. Et puis Michel Delpech. Lui, il était fan de rock. Donc tout va bien.
0: Ouais.
1: Tout va bien. Ils sont tous ensemble avec la même envie de faire la musique avec la même culture, quoi, quelque part. Avec des nuances, évidemment, mais bon.
0: Et vous, ça vous procure un peu de réconfort d'avoir ces bandes-là, de travailler sur les bandes de Delpech? J'imagine, oui, vous l'avez beaucoup, beaucoup aimé, parce que là, carrément, pour l'anniversaire de sa mort, il y a carrément
1: eu... On a fait un album,
0: voilà,
1: oui.
0: C'est un album. Voilà, il y a Daniel Lévy, aussi, ouais. Daniel Lévy, avec qui vous avez fabriqué la comédie musicale de l'an 2000. Les Dix Commandements, et Daniel Lévy, il est là, sur Héritage, la chanson s'appelle « L'amour qu'il faut ».

0: Daniel Lévy, il est mort hyper jeune, il avait encore plein de choses à faire. Vous aviez peut-être des trucs à faire ensemble.
1: Oui, ben, c'est sûr.
0: Est-ce que c'est réconfortant de les mettre dans un disque, dans votre disque ?
1: Ce serait vraiment bizarre de ne pas considérer qu'il puisse être dedans, en fait. C'est évident que Daniel, c'était une partie de ma vie très importante.
0: Oui. Mais je ne demande pas si c'est bien, je demande si ça vous fait du bien. Si ça vous fait du bien.
1: Oui, ça me fait du bien, en même temps, ça me fait du mal, mais c'est impossible qu'il ne soit pas là, quoi. Voilà, okay. J'ai des bandes, je dois le faire. C'est tout. J'ai les bandes de Philippe, j'ai les bandes de Michel Delpech, j'ai travaillé avec lui, j'ai les bandes de Daniel, c'est normal. En plus, cette chanson a été sortie d'une manière différente, il y a 10-15 ans. Elle n'avait pas marché. C'est impossible que cette chanson ne marche pas. Enfin, je veux dire, c'est une super chanson. Et je l'ai refait avec justement la stylistique de cet album. Elle est un peu soul comme ça, et avec la voix de Daniel, c'est vraiment magnifique. Alors lui, pour le coup, lui, c'est un chanteur. Moi, je suis vraiment un compositeur qui chante.
0: Il y a aussi des copains, des gens qui n'ont pas le statut de super-héros dont on parlait tout à l'heure de la chanson française, comme Jonas, comme Claire, comme Renaud, comme Cabrel, mais des gens qui sont plus contemporains, on va dire, de votre carrière à vous, Pascal Obispo.
1: Sur pas des gens des années 70, on va dire, voilà.
0: Voilà.
1: 60, 70, c'est plus... on va dire, on est plus dans les 90.
0: Voilà, 90, voire 2000, comme Icar. Viens.

0: il débarque sur le projet?
1: En fait, je le connaissais, je l'avais vu à la télévision, je le trouvais bizarre à Nouvelle Star.
0: C'est vrai qu'il était bizarre à Nouvelle Star.
1: Il m'a interpellé quand il faisait ses yeux comme ça. Mais c'est vrai que je l'ai vu sur scène, je trouvais qu'il avait un côté Beko 2.0. J'étais subjugué, je ne l'avais jamais vu sur scène. Je trouve que la scène, c'est beaucoup mieux, encore mieux que les disques pour le connaître. Pour ceux qui connaissent pas Eka, il faut aller le voir sur scène et vous allez voir qui est cette personne qui, entre les chansons, vous ennuyez jamais et sur scène, il est fabuleux. Donc, j'aime beaucoup cet homme. Aussi bien lui que Benabar.
0: Oui, qu'on aussi. A entendu tout à l'heure. Il y a Chico et les Gypsies.
1: Exactement. J'ai rêvé que j'étais vivant. Voilà.

0: y a des chansons qui donnent de l'élan. Il y a aussi des chansons qu'on connaît, comme l'archipel des séquelles avec Zazie.
1: Oui, je l'ai refait parce que je voulais lui donner une...
0: Un côté plus guitare.
1: Une style, ouais, plus 70.
0: Ouais.
1: Entre, je sais pas, Simon and Garfunkel.
0: Ouais.
1: Et
0: America.
1: Ouais. C'est là qu'il y a le solo, non? Ah ouais, faut écouter le début. Voilà, ce côté rock 70, ouais.
0: C'est rock progressif, mais avant que ça devienne chiant. Moi, je trouve que le rock progressif, ça devient chiant dans les années 80, mais dans les années 70, c'est vachement bien.
1: Ouais.
0: Et là, c'est beau. Ouais.
1: Les Floyd et tout ça, ça c'est, ouais. C'est un peu ça. Enfin, on a essayé. Et le truc pour les gypsies, que je voudrais dire un tout petit mot, parce que Zazie, elle a le package complet. D'ailleurs, j'adore son nouveau single, peu importe. Les gypsies, c'est parce que mon père a toujours rêvé que je fasse un truc de flamenco. Mon père est plus là depuis 2011. Et parce que je suis espagnol aussi, je suis franco-espagnol, j'ai deux passeports. Et c'est vrai que c'est un exercice particulier pour moi, l'enfant du rock. Mais pour moi, c'était vraiment une performance de pouvoir chanter un truc flamenco comme ça. Mais j'en rêvais depuis longtemps. Je n'allais pas faire un album en entier. Et j'adore tout ces... Moi, j'adore Manitas de Platas, etc. C'était vraiment... C'est les trucs qu'aimait mon père, quoi.
0: Ouais. Et puis alors, il y a le rock à guitare en français.
1: On va pas laisser l'intro en entier, elle fait 1 minute 30.
0: Axel Bauer.

0: C'est pas une pierre qui m'a mis à l'édifice, c'est un pont. C'est-à-dire que quand on écoutait Marc Itzad et tout, ouais. On n'avait pas envie de faire de la variette, quoi. Non. C'est en gros. Et c'est vrai que Axel, ça a été vraiment un mec qui m'a fait un pont entre le rock et la chanson en français. Et son premier album, je le connaissais par cœur. Et d'ailleurs, quand je l'ai rencontré, il était très surpris que je connaisse toutes ses chansons. Donc en fait, on a lié amitié comme ça au fur et à mesure depuis toutes ces années. C'est un super gratteux, mais au-delà de ça. C'est un mec super, c'est un mec qui aime la musique. Et ça, c'est le truc principal, quoi. Le mec, il pue la musique, quoi. C'est la folie. Et travailler avec des mecs comme ça, tu vois, bon. C'est un super musicien. Je suis très heureux qu'il ait accepté. Voilà.
1: Ce Héritage volume 2 est disponible et le volume 1 paraîtra en octobre.
0: Le 23.
1: Voilà, on y attend. Véronique Sanson, William Scheller, Eddie Mitchell, Serge Lama, Santa, Calogero, David Hallyday, Gauvin Cerf, ouais. Isabelle Adjani.
0: Il y a du monde.
1: Il y a du monde. Merci.
0: C'est génial.
1: De nous voir,
0: merci,
1: hein, Pascal.
0: Merci. Et c'est vrai que ça fait toujours plaisir de. Comment dire de venir ici parce que voilà les personnes qui aiment la musique dans les radios là, donc je voulais simplement te le dire parce qu'on se tutoie dans la vie.
1: Oui, c'est vrai quand le micro est éteint. Ben je te remercie.
0: Quand le micro est éteint, c'est ce que j'ai remarqué à chaque fois. Merci d'aimer la musique et merci d'écouter les chansons.
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2: Le pianiste français le plus demandé au monde, aussi à l'aise à l'opéra qu'à Bercy.

0: l'ultime album du rocker belge Arnaud au Imagine de la cérémonie d'ouverture des Jeux Olympiques Paris 2024. Sofiane Pamart flirte avec le million de disques vendus. Il a dépassé tranquillou le milliard de streams. Il ne cesse de nous éblouir depuis 2019, début de sa carrière solo. Et il sera en avril 2027 le premier pianiste à se produire au Stade de France. Sofiane Pamart vient de sortir son 4e album, Movie. On est fan et heureux de l'accueillir dans Décibels. Bonsoir Sofiane, bienvenue.
1: Bonsoir, merci pour cette magnifique introduction, pleine d'entrain, pleine d'enthousiasme. Ça me touche beaucoup.
0: Et d'admiration, Sofiane, on s'était vu pour la première fois au moment de Noche, votre 3e album. Le nouveau Movie vient de sortir. Et alors c'est fou, hein, à chaque fois, les titres de vos albums, c'est un mot. Le premier c'était Planète, le deuxième Letter, puis Noche, la nuit. Et là c'est Movie, film. Vous êtes fan de cinéma ?
1: J'adore le cinéma et je rêvais de composer la musique de mon propre film.
0: Ouais.
1: C'est un rêve que je pouvais rendre réalité avec un album musical où il y a une histoire. J'ai d'abord écrit un scénario qui commence par un lever du soleil, qui termine par un coucher du soleil. Dans ce scénario, en fait, c'est l'histoire d'une journée qui est tellement dense émotionnellement qu'on passe par peut-être tous les sentiments qu'on peut traverser à travers une seule vie. Donc, c'est très ambitieux. Ne vous inquiétez pas, cette journée est inspirante. Elle n'est pas lourde. Trop autre chose.
0: Il y a des tempêtes émotionnelles quand même. Hein.
1: Voilà. C'est ça. Donc, c'est la promesse de cet album. Et donc, je viens de le terminer. J'ai mis 2 ans et demi dessus et je suis trop heureux d'en parler et de le promouvoir parce que c'est un projet auquel je crois beaucoup.
0: Ah, on va se balader au cœur de ces nouvelles chansons, chère Sofiane Pamart. Mais avant, il faut qu'on se situe géographiquement. Vous, le nordiste, vous habitez à Los Angeles maintenant ? Alors ça, pour un fan de cinéma, c'est le rêve.
1: Exactement. Moi, j'ai envie de construire ma vie en fonction de mes inspirations artistiques, en fonction de mes cycles de création. Donc, quand j'ai décidé de faire un film, je me suis dit, où est-ce que je vais être le plus inspiré pour pouvoir le faire ? Et si j'allais à Hollywood ?
0: Ouais.
1: Donc c'était un rêve un peu d'enfant sur cet univers-là, glamour du cinéma, et surtout un désir de réaliser une œuvre vraiment ancrée dans un décor cinématographique.
0: Ouais.
1: Donc tous les jours, je me réveillais avec mon piano qui donnait sur cette sublime ville, sur la skyline de Los Angeles, cette énergie de cette ville qui vibre, qui est au milieu en fait de quelque chose de très urbain et quelque chose de très nature, et aussi avec toutes ces personnes qui sont acteurs ou actrices ou qui rêvent de le devenir. J'ai tout pris pour le mettre dans cet album.
0: Et il est très beau. Movie, avant de le découvrir, on va faire un petit retour. Donc, Sofiane Pamart, on peut vous entendre en solo, évidemment. Je le disais tout à l'heure, hein, ça peut être dans un opéra. Vous pouvez évidemment, avec brio, jouer de la musique classique. Hein. Vous êtes médaille d'or du Conservatoire National de Lille. Ça peut être donc sur vos compositions à vous. C'est vrai que tous les pianistes ne sont pas compositeurs. Vous, c'est le cas. Je parlais de Noche tout à l'heure, je m'en suis toujours pas remis, moi.

Et puis depuis le début de votre carrière, vous avez eu cet instinct et ce coup de génie d'aller jouer avec des artistes très différents. On peut vous entendre avec Edith Depréto reprendre du William Scheller.

0: piano classique, votre piano à vous, le piano dans la chanson française, dans la variété, mais aussi dans le rap. Tout ça, ça fait partie de vous. Vous avez réussi, en fait, ce que peu d'artistes arrivent à faire, c'est à mettre toutes vos facettes artistiques sous les yeux et les oreilles du grand public.
1: C'est vrai, et maintenant, ça s'entend. Et j'ai mis du temps à réussir à ne pas être rangé dans une seule case.
0: Oui.
1: C'était vraiment mon désir, c'est de faire en sorte que... Non, je ne suis pas juste un pianiste classique ou le pianiste des rappeurs, ou un pianiste qu'on voit dans l'univers plus de la musique électronique. Ou... En fait, je ne voulais vraiment pas être dans une case.
0: Et c'est vous juste... en aviez peur.
1: J'avais peur de ça, mais surtout que c'était un désir de singularité, où j'ai l'impression que toutes ces facettes multiples créent mon identité d'artiste, et c'est très difficile au début de prouver toute sa multiplicité. Donc il faut du temps, et ce temps je l'ai pris en travaillant beaucoup. J'ai essayé de gagner du temps à essayer de produire en peu d'années un grand catalogue pour que justement je puisse m'élever en côtoyant plein de genres musicaux et plein de gens extraordinaires qui ont aussi des parcours complètement fous, mais aussi pour essayer de montrer que finalement en fait tous ces mondes qu'on a tendance à ranger dans des boîtes et à diviser et à opposer, ils ne sont pas si éloignés que ça. Si jamais on s'intéresse juste à l'émotion, on peut relier un peu tout le monde.
0: Et oui, et notamment avec le piano. Là, vous nous l'avez prouvé, c'est sûr. Et alors, ce qui est génial, c'est que le public a compris ça, a répondu présent. Et l'année prochaine, dans moins d'un an, hein, en avril 2027, vous allez jouer au Stade de France. Ce qui, voilà, pour un musicien, pour un pianiste, est une grande première. Samedi 17 avril 2027, ça paraît loin parce que c'est l'année prochaine. Et en même temps, c'est vite, c'est moins d'un an. Comment avez-vous eu cette idée, ce désir, comment on peut se dire je vais faire un Stade de France?
1: Waouh, j'en perds mes mots tellement.
0: Je sais que c'est vertigineux.
1: C'est vertigineux.
0: Ouais.
1: C'est vertigineux, mais j'ai décidé de jalonner mon parcours d'artiste de grands actes qui vont nous servir de point de ralliement et de manière de raconter cette aventure. Et il me manquait un grand événement pour pouvoir célébrer tout ça. Et je me suis dit, et si jamais c'était le moment pour faire un Stade de France, de la même manière que j'ai vécu l'expérience d'être le premier pianiste à jouer à l'Accor Arena à Bercy.
0: Bercy, et puis alors Bercy, un vrai Bercy ras la gueule, vraiment. Ouais. Pardon, il y a pas d'autre mot. C'était plein. Voilà. Quoi. Ouais, c'était fou.
1: Je me suis dit, ok, maintenant le mouvement est devenu encore plus grand. Et si on allait chercher le Stade de France comme un grand moment de rassemblement populaire, mais aussi de rassemblement où il y a plein de valeurs qui se fédèrent à travers la musique et où on se laisse aller dans nos sentiments, dans un voyage introspectif, mais en même temps spectaculaire.
0: Dans les grands rendez-vous qui rassemblent, Sofiane Pamart, vous en avez vécu un il y a 2 ans, la cérémonie d'ouverture des JO Paris 2024. Alors, le Comité international olympique laisse assez libre les villes de ce qu'ils mettent dans leur cérémonie d'ouverture. Mais il y a un truc qui n'est pas négociable, c'est qu'il faut jouer Imagine. Et le deuxième truc pas négociable, vous vous doutez bien, c'est que Imagine, votre version doit être validée par les ayants droit de John Lennon, c'est-à-dire en l'occurrence Yoko Ono. Et donc ça vous est arrivé, Sofiane, vous avez joué Imagine, c'est Juliette Armanet qui chantait. Est-ce que vous pouvez me raconter ce que vous avez ressenti déjà quand on vous l'a proposé, et puis quand Yoko a dit « Yes !»
1: Alors déjà j'étais dans la confidence 2 ans et demi avant le projet.
0: À vous aussi, il fallait vous taire, rien dire à personne.
1: Personne n'a...
0: Même la famille.
1: Ouais, même la famille. Ils l'ont appris une semaine avant parce que ça a fuité à un moment donné dans la presse. Et donc du coup j'ai été obligé de leur expliquer à ce moment-là, mais je respectais cette confidentialité et cette surprise que j'allais leur offrir. Et j'ai aimé prendre cette responsabilité de jouer Imagine, qui est une grande chanson de paix, avec cette flamme, le piano en feu sur la scène, comme si ça représentait cette flamme olympique, et un geste aussi que j'affectionne particulièrement, de mettre mon piano en feu.
0: Oui, c'est vrai, c'est votre truc. Jimi Hendrix mettait le feu aux guitares, Sofiane Pamart met le feu au piano. Voilà.
1: Mais tout ça pour célébrer en fait un moment où en fait on a la chance de représenter quelque chose de profondément culturel et de profondément français aux yeux du monde. Donc avoir l'honneur d'être choisi aussi longtemps en avance pour pouvoir faire cet événement, je trouvais ça complètement dingue. Et bien sûr que quand Yoko Ono a accepté la version et a beaucoup aimé la version...
0: On m'a dit qu'elle avait particulièrement apprécié.
1: Et ben, j'étais très honoré aussi. Et en fait, ça a donné un tableau très poétique. C'est un autre événement, on parlait des événements majeurs qui jalonnent un parcours. La cérémonie d'ouverture des Jeux Olympiques de Paris, c'était vraiment fou en 2024.
0: l'album Movie qui vient de sortir. Alors, on a parlé du côté cinématographique. Sofiane Pamart vous l'a dit, comme tout bon film et toute bonne journée à Los Angeles, ça commence par un lever de soleil.

0: Sunrise in your eyes, lever de soleil dans tes yeux. Vous nous avez habitués à du piano solo. Là, on entend dès le début des chœurs, on entend là les cordes. Donc, dès les premières secondes du disque, on se dit « Ah ouais, là, il a poussé un cran plus loin. » Vous vouliez aller un cran plus loin et faire un pas vers les chansons, puisqu'il y a plein de chanteurs et de chanteuses qui sont invités sur votre disque.
1: Après 3 albums de piano solo, j'avais besoin de renouveler mon discours harmonique, ma manière de composer, donc j'ai voulu rajouter des ingrédients dans ma palette. Et c'est comme ça que je me suis dit, ok, la musique orchestrale, c'est une musique qu'on a beaucoup dans les films, je peux me permettre d'y aller. Donc pour la première fois, j'ai commencé à travailler, à composer pour l'orchestre, et entendre les pupitres des violons, donc je faisais 100 pas et j'entendais un peu de cuivre, j'entendais les bois, j'entendais les coups de timbales.
0: Vous entendiez tout ça dans votre tête, dans, je précise, c'est ça qui est dingue. Non mais imaginez ça déjà, composer du piano, composer une mélodie, on se dit waouh, mais là c'est tous les instruments de l'orchestre, et puis c'est pas un petit orchestre.
1: Et c'est pas c'est un orchestre de 70 personnes, et en fait il faut les laisser rentrer ces 70 voix à l'intérieur de soi. Et donc progressivement je commençais à trouver des clés. Et c'est pour ça que j'ai pris beaucoup de temps pour composer cet album, parce que c'est un album vraiment qui a été très artisanal dans sa manière d'être conçu et qui m'a obligé à m'élever. Donc il fallait que la proposition soit très claire dès le premier morceau, et c'est pour ça qu'on recommence par du piano quand même, tout au début. Et l'album termine par du piano, mais entre-temps, on a vite l'orchestre, le chœur et toutes ces voix qui arrivent, parce que j'avais besoin de me renouveler et parce que j'avais besoin de d'autres témoignages qu'uniquement le mien. Ma voix, c'est celle du piano, c'est le fil conducteur de cet album, mais j'avais besoin d'acteurs, j'avais besoin de d'autres personnages qui apparaissaient dans ce film.
0: C'est intéressant de dire des acteurs, parce que pour le coup, toutes les personnalités qui sont en majorité des chanteurs et des chanteuses qui sont invités dans votre disque, c'est des héros de film. Ils ont tous une personnalité, ils ont tous une aura, une dégaine. Je pense par exemple à Mélodie Gardot, c'est la première là, dont on va écouter la voix sur votre album. Mélodie Gardot avec ses lunettes noires, avec sa blondeur hollywoodienne, elle est incroyable, Mélodie Gardot. Et vous lui faites chanter le moment polar noir, évidemment. Exactement. 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
1: Vous la voyez, l'héroïne fatale, un peu vénéneuse. Moi, j'imagine avec un foulard dans les cheveux en train de fumer une cigarette.
2: C'est tout elle. C'est vraiment ça. Elle. On va pas faire semblant. Il n'y avait qu'elle pour jouer ce rôle-là.
1: Ouais.
2: Et à ce moment-là, que ferait un réalisateur avec un acteur, avec une actrice, avec autant de personnalité? Il réinventerait complètement son film pour le faire sur mesure pour cette héroïne.
1: C'est ce qui s'est passé pour la chanson.
2: C'est ce qui s'est passé pour la chanson.
1: Ouais, Mélodie Gardot. Pour elle ou pour d'autres chanteurs, chanteuses qu'on trouve sur votre album, Sofiane? Je pense à Wyclef des Fugees, à J Balvin, Laurine, Raïm de Christine and the Queens, Sia. Enfin voilà, il y a des personnalités vraiment du monde entier. Comment vous leur avez présenté le projet? Vous leur avez dit, on va faire une chanson ou on va faire un film?
2: Je leur ai dit qu'on allait faire un film et que je leur réservais une scène rien qu'à eux. Et qu'il fallait absolument qu'ils jouent le jeu d'enlever leur carapace, d'être vulnérables, parce que pour beaucoup d'entre eux, non, ils ont jamais posé sur uniquement du piano.
1: Ben non.
2: Et donc je voulais que le fil conducteur, ce soit celui-là, que la patte, l'étalonnage du film, ce soit cette approche uniquement piano-voix, pour eux, pour les invités. Et en faisant ça, je pouvais aller chercher des artistes d'univers complètement différents, et à ce moment-là, en fait, finalement, il y a quand même une direction artistique claire qui se crée au fur et à mesure de le film. Sur le papier, quand on voit tous ces artistes au même endroit, on se dit, mais comment ils se retrouvent autour du même banquet? Et en fait, finalement, quand on écoute l'album, vraiment, je peux vous le garantir, j'ai beaucoup travaillé pour arriver à cet effet-là, mais on a l'impression qu'ils viennent juste les uns après les autres, ouais, dans une pièce où il y a le piano qui les attend pour qu'ils puissent se livrer.
1: Comme dans tous les bons films, vous avez pensé à tout, Sofiane Pamart, et notamment à avoir un narrateur, une voix qui vous raconte. Et quelle voix, Jimmy Butler. C'est la première fois que dans une émission musicale, sans doute, on va parler de lui. C'est un grand basketteur.
2: Un champion de NBA que j'ai eu la chance de rencontrer à l'anniversaire d'un autre invité de l'album qui est J Balvin. Et quand il a pris la parole pour remercier J Balvin de sa générosité pour son anniversaire, dans sa manière d'accueillir ses amis proches. Et je me suis dit, mais quel narrateur extraordinaire.
1: La voix, voilà,
2: quelle voix.
1: Incroyable.
2: Et donc je cherchais une voix pour ce film. Et je lui ai dit, est-ce que tu veux être cette voix? Et est-ce que tu accepterais de raconter ton histoire? Parce que j'ai besoin d'une voix réelle. Parce que ce film est basé sur une true story. Ouais. Et c'est sur une histoire vraie. Et donc il me fallait non seulement un narrateur charismatique, mais aussi un narrateur qui puisse être légitime dans son parcours de vie pour raconter quelque chose de fort. Et lui, il a été jusqu'à devenir grand champion de basket, mais aussi il a perdu son papa, il a été père, et en fait il parle de tout ça. Et finalement, il a un discours très universel. Donc je vous invite, soit si vous connaissez l'anglais, à apprécier tout son discours, soit à regarder la traduction des paroles, parce que c'est très très très beau ce qu'il dit.
1: Et il le dit d'une telle manière.
3: I mean, I was a kid who didn't have much of anything. But there's a kind of clarity that you get when you're up alone at midnight too. Other people may have more than me, or an easier path, or whatever. But right now, I got you beat. And I know I'm gonna give more of myself to this day than anybody else would. Because I know what it feels like to have nothing. And so that's what I did. And I still do.
1: Un pianiste classique, oui, ça c'est sur le papier et au début du CV, mais Sofiane Pamart, c'est plus de 750 000 albums vendus, 1 milliard de streams, 29 singles d'or, des disques d'or aussi, 5, et puis de platine, et puis de diamant aussi, un Bercy complet, mais l'Opéra Garnier également. Il joue pour des marques de luxe, des familles royales, des amateurs de classique, mais aussi de rap, de chansons, de rock, de musique latine. Il est là partout, Sofiane Pamart, et le meilleur partout, c'est celui qui réunit 80 000 personnes, le Stade de France, l'année prochaine en 2027. Est-ce que vous êtes un artiste comblé? Pour le moment.
2: Je suis un homme comblé parce que j'arrive à exprimer mes émotions de plein de manières différentes et que j'ai la chance d'avoir un public que j'arrive à entraîner dans cette aventure.
1: Ouais, ils vous suivent, voilà. Ils vous font confiance en
2: très,
1: fait.
2: Très très très fidèles et que je rencontre très souvent après mes concerts, et grâce à ce lien, eh ben j'arrive à comprendre ce qui les fait vibrer et mon rôle dans leur vie, ouais. Et leur rôle dans ma vie, je leur exprime aussi. Donc oui, je suis comblé de cet amour-là.
1: Vous avez pris le risque, parce que c'est un risque quand on vient du classique et qu'on peut y rester. Vous auriez pu faire carrière simplement en tant qu'excellent concertiste. Vous avez pris ce risque de composer votre musique, d'imposer votre style, d'aller, vous l'avez dit tout à l'heure, contre cette idée qu'il faudrait rester chacun dans sa petite chapelle. Vous avez vraiment pété toutes les cages. Ce risque a été payant parce qu'aujourd'hui, j'ai l'impression que vous avez une liberté folle.
2: Ma liberté est totale grâce à ces risques-là, c'est clair. Après, j'ai une admiration folle aussi pour ceux qui suivent la spécialisation du pianiste classique, qui est un risque aussi, qui est un risque conséquent, mais en même temps qui est admirable. Je pense que le risque qui vaut le plus la peine d'être pris dans toutes les vies, c'est celui qui nous ressemble. C'est essayer de faire en sorte qu'on aille au bout de notre singularité, de notre caractère. Et pour ça, c'est jamais perdu. Tous les investissements, tous les efforts, ce n'est jamais une perte d'énergie. Et c'est ce que j'ai fait. J'ai cru très tôt en moi. Et ça m'a pris, en fait, finalement, beaucoup, beaucoup de temps parce que j'ai su vite ce que je voulais devenir.
1: Vous aviez quel âge, vous pensez, quand
2: J'avais l'âge du petit garçon qui est sur la pochette. De l'album.
1: Tellement mignon! Le petit Sofiane. Vous aviez quel âge, là, sur
2: la... J'avais 8 ans et je savais déjà, j'avais déjà un plan très, très, très, J'avais pas un plan, mais j'avais un désir très fort de m'exprimer au piano parce que j'avais compris que c'était mon instrument et que c'était ce que j'allais devenir. Et le reste, c'est juste de l'entraînement au conservatoire, la discipline, les efforts, mais aussi beaucoup, beaucoup de rêves.
1: Ouais.
2: Et après, du voyage encore et encore et encore, et trouver une manière de faire en sorte que ce rêve prenne vie. Et là, maintenant que la machine est vraiment lancée, eh bien, je peux aller toujours un peu plus loin.
1: Vous avez eu cette intuition, finalement, à 8 ans, que votre vie, ce serait le piano. Mais alors, quand votre maman vous a mis au conservatoire, c'était même avant vos 8 ans, il me semble, est-ce qu'elle aussi, elle a eu l'intuition? Elle a dit, ce petit-là, il est pianiste? Parce que vous n'êtes pas d'une famille de musiciens classiques, pas du tout.
2: Non, pas du tout, pas du tout. Et en fait, ma mère qui me voyait jouer sur un...
1: Un petit Fisher-Price.
2: Ouais, un petit mini-clavier. Elle s'est dit, il a l'air d'aimer ça, je suis admirative de ce monde-là, il faut absolument que je le mette au conservatoire pour lui donner toutes ces chances, et à 6 ans, j'intègre le conservatoire, et depuis, j'ai continué tout ce parcours. Donc oui, j'ai eu les armes pour pouvoir m'exprimer, et c'est ce que j'encourage vraiment à tous les parents d'accompagner les intuitions des enfants, parce qu'elles sont souvent très très très justes, et même si ça passe par une organisation particulière et beaucoup d'efforts, ça vaut toujours le coup d'accompagner ça. Et moi, je suis reconnaissant à vie à la fois de l'encadrement de mes parents, mais aussi des grands maîtres que j'ai au conservatoire et de l'institution publique dont j'ai pu bénéficier depuis que je suis tout petit.
1: Réaliser ses rêves, c'est aussi parfois inviter des artistes qu'on écoutait quand on était ado sur son album. Alors, j'ai vu le nom de Wyclef Jean dans la liste des invités de Movie et Sofiane Pamar. Wyclef, c'est les Fugees, c'est le plus grand groupe de la fin des années 90. Voilà ce que vous faites ensemble.

0: Je ne l'ai jamais entendu chanter comme ça. Qu'est-ce qui s'est passé ce soir-là? C'était la nuit, hein?
1: C'était la nuit. En fait, ce qui était beau, c'est que j'étais à New York. J'organisais des dîners dans une très belle suite où il y avait aussi un piano. Et parfois, j'improvisais au piano pendant la nuit. On me filme. Et je sais pas comment, mais cette vidéo atterrit dans le téléphone de Wyclef qui demande à me voir. Je le rencontre le lendemain dans la nuit. Et d'ailleurs, dans le studio d'Alicia Keys et sur le piano d'Alicia Keys.
0: Pardon, monsieur? Ah oui, non, mais c'est vrai. Et c'est Hollywood, hein, les gars.
1: Et donc, tout est surréaliste, mais tout est très beau. Et quand je le rencontre, vraiment, on a une des premières choses qu'il me dit. Donc, d'abord, il vient avec sa guitare, on improvise au piano. Et après, il me regarde droit dans les yeux et il m'a dit, tu sais ce qu'on va faire? On va faire une chanson de paix. Ah. Et There Will Be a Day est une chanson de paix. Une chanson où en fait on s'imagine un monde où on est tous en train de boire la même eau, de boire, d'être réunis autour du même oasis, d'avoir des protections spirituelles, des armées d'anges qui font en sorte que on est en train d'œuvrer pour la paix. Elle est très très très belle, cette chanson, et c'est l'histoire d'une rencontre qui est devenue on est devenus de grands amis à partir de cette première rencontre en studio et en créant ce morceau.
0: Ah, là, il parle un peu français en plus, il est haïtien.
1: Exactement. Donc, voilà, c'est ce qu'il me dit. Et une des choses qu'il m'a dit aussi, c'est aussi une histoire de paix et d'amour entre Haïti et la France qu'on va écrire. Deux grands projets. Ouais.
0: C'est beau. Elle est magnifique, cette chanson. Elle s'appelle There Will Be a Day. Cet album est un film. Ce film est un voyage en 20 scènes avec des invités et puis aussi des moments où vous êtes tout seul, Sofiane. Qu'est-ce que je peux vous souhaiter pour la suite?
1: Qu'on soit toujours plus nombreux à se fédérer autour du piano.
0: Ah, c'est un beau vœu, et en plus vous ne le faites pas pour vous-même du coup, mais pour tout le monde, pour la communauté, j'aime beaucoup. Et merci beaucoup d'être venue nous voir, Sofiane.
1: Merci Émilie, j'ai passé un excellent moment, et je te remercie personnellement pour la classe et la manière de mettre en valeur tes invités. Je suis touché par ce qui vient de se passer.
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2: Salut à toutes, salut à tous et merci d'avoir choisi ici pour passer votre samedi soir. Vous n'aviez pas de rancœur ? Vous en avez un, mais alors là, formidable, avec David Hallyday qui vient partager ses chansons préférées. Salut David Hallyday.
3: Salut, comment ça va? Salut à tous.
2: Comment ça
3: devant
2: va?
3: Ce beau micro bleu, azur.
4: Il est magnifique. Hein.
3: On se croirait dans les tropiques.
2: Ouais, bah ça fait un petit rappel avec vos
3: très,
2: yeux.
3: Très, très agréable.
2: Oh là là. Allez, ça commence fort ce rencard du samedi soir. Alors moi, je suis très, très contente déjà de vous revoir parce que vous êtes un ami de la maison. Et aussi parce que je sais que vous êtes super fan de musique. La première fois que je vous ai interviewé.
3: C'est le cas de le dire.
2: Ouais. Oui. La première fois que je vous ai interviewé, vous aviez un t-shirt Nirvana. Moi, j'ai dit, voilà, cet homme-là, il a bon goût. Et porter des t-shirts de musique. Non, mais porter des t-shirts de groupe quand on est musicien,
3: c'est un peu typique, non?
2: Je sais pas tous. Hein. Il y en a, ils sont tous pour eux. Hein. Vous pourriez avoir un t-shirt David Hallyday.
3: Non, ça, j'ai pas fait. Je n'oserais pas. Non, je n'oserais pas.
2: Ça serait marrant. Alors, là, vous vous demandez, mais qu'est-ce qu'on va écouter? Ben, alors, jusqu'à 21h, je vais pas tout vous dévoiler, mais.
3: Plein de choses différentes.
2: Je peux donner. Le mot-clé éclectisme. Voilà. Je peux dire qu'il y aura du français, de l'américain, des surprises, des découvertes. Moi, il y a un artiste que je ne connaissais pas, voilà, dans la playlist de David Hallyday. Et puis vous dire aussi que si vous connaissez, et c'est évident, le David Hallyday rocker, n'oubliez pas que sur son nouvel album, Requiem pour un fou, il a inséré, utilisé beaucoup de sonorités pop et électro, et ça lui va bien. Hein. Oh, de...

0: Les synthés, les beats électroniques, tout ça, c'est dans vos goûts depuis toujours ?
1: Ouais, depuis toujours. Enfin, moi, j'ai commencé la musique dans mes groupes. Alors, c'était très organique, hein, c'était très brut de décoffrage. Et puis après, quand j'ai commencé à vivre de ma passion, je vais avoir 17 ans, 18 ans.
0: Et j'avais... C'est super tôt, en fait.
1: Ouais, en fait, j'avais la chance de pouvoir bosser pour une... proposer des chansons à une grosse boîte d'édition musicale aux États-Unis quand j'habitais là-bas. Et en fait, à chaque fois qu'ils aimaient un titre, ils m'achetaient le titre. Je gardais zéro droit, mais je m'en foutais complètement parce qu'ils m'achetaient bien mes chansons. Et j'ai pu partir de chez moi, en fait, grâce à ça. Et donc, j'avais forcément, j'étais sur des synthés, j'étais en appartement. Dans un petit studio, donc je pouvais, il n'y avait que des synthés et les premiers logiciels, Notator, des trucs avec les floppy, les disquettes et tout.
0: Ça, c'est les années 80.
1: Un bordel de mais il fallait des plombes pour faire juste un copy-paste, il fallait une heure, quoi. C'est un calvaire. Mais c'était intéressant aussi. Et donc j'ai eu, et puis j'ai été, comme je suis très cinéphile, j'ai adoré les musiques de John Carpenter dans ses films, et puis d'autres, John Barry, Amor Roder et Enco, quoi. J'ai toujours adoré les Midnight Express, donc c'est les débuts de un peu des synthés dans les BO. Donc j'ai toujours aimé ces deux mondes, et je trouvais que le rock et l'électro, ça se mariait bien. Et comme la musique classique d'ailleurs, la classique avec le rock, tout va avec le rock en fait, quelque part.
0: C'est ça.
1: Bah c'est
0: Ça pourrait être d'ailleurs le fil conducteur de pas mal de chansons que vous avez choisies ce soir, ça, que tout va avec le rock. Et que vous...
1: On voit les concerts BBC qui font avec les Rage Against the Machine, avec l'orchestre. L'orchestre symphonique de Londres, c'est magique, quoi. Ça se marie vraiment bien. Donc il y aurait plein de trucs à faire.
0: Bon, alors pour un David Hallyday symphonique,
1: ça se peut aussi, ouais, j'adore.
0: Bon, affaire à suivre.
1: Il reste encore des choses à faire, heureusement, parce que ce serait triste.
0: Alors nous, on va démarrer l'émission avec un choix qui fera faire plaisir.
1: Éclectique.
0: Ah bah oui, c'est éclectique. Là, c'est Florent Pagny pour démarrer. Mmh. Et c'est une chanson très particulière, parce que c'est une chanson qui est très très importante dans la carrière de Florent Pagny. C'est Savoir aimer. Qu'est-ce qu'elle vous évoque, cette chanson?
1: Je pense que c'est, pour moi, hein, attention, hein, pour moi, c'est une de ses plus grandes, c'est peut-être sa plus grande chanson, Savoir aimer. Ça m'évoque quoi? C'est l'importance du texte. Cette rencontre avec Lionel Florence, que j'ai rencontré aussi.
0: C'est lui qui a écrit les paroles.
1: Ouais. C'est lui qui a écrit les paroles et qui a écrit, qui a bossé avec, qui a écrit les Tu m'as pas laissé le temps, et avec qui je fais encore des choses aujourd'hui avec lui, un grand auteur. Et puis, voilà, je pense qu'il y a toujours une chanson qui est définie, qui est un symbole un peu, qui est l'ADN d'un artiste. Et pour moi, chez Florence, c'est celle-là.
0: Elle s'appelle Savoir aimer, vous la connaissez. Les plus pointus d'entre vous savent même rejouer le clip en langue des signes. C'est le premier choix ce soir de David Hallyday, Savoir aimer, Florent Pagny.

0: ça fait du bien, cette guitare.
1: C'est bon, ça, hein?
0: C'est bon, merci.
1: Welcome back aux guitares, quand même.
0: David Hallyday, merci d'avoir choisi. Ah bah oui, oui, oui, savoir aimer, Florent Pagny, il y a de la bonne guitare. Mais alors, justement, là, il va y en avoir aussi. Ça, j'aime bien, dans votre playlist, David, c'est les Pixies.
1: Where is my mind?
0: Oh là là, cette chanson, elle est géniale. Elle est sur le premier album des Pixies, en 88. Ouais. Et alors ça, j'aime bien, parce que c'est votre côté américain. Parce que nous, évidemment, on dit, bah non, David Hallyday est français. Oui, il est français, mais enfin, vous avez quand même vécu par intermittence
1: français,
0: aux États-Unis.
1: Bien sûr, je suis français et j'ai grandi, appris la musique aux États-Unis.
0: Ah ouais?
1: Et mes premières aventures musicales ont été faites aux States.
0: C'est ça.
1: Et sont devenues européennes après et françaises, plus francophones. On va dire la suite de ma carrière musicale.
0: C'est ça. Mais quand vous avez une dizaine d'années, par exemple, vous vivez aux États-Unis,
1: ouais.
0: Plus tard, voilà, vers 17
1: ans. Et je vis avec mon environnement musical local, on va dire, ouais. Entre parenthèses. Et donc, les Pixies, je crois qu'ils ont sorti en 86, je crois.
0: Alors, ça commence en 86, ouais. Et l'album, là, c'est Surfer Rosa, 88.
1: Ouais. Et ben, c'est 88, c'est la première chanson que je sors de mon premier album. Qui s'appelle Hi.
0: Ouais,
1: donc c'est la même année.
0: Oh là là. Et donc vous aimez les Pixies, le groupe de Frank Black, la chanson c'est Where Is My Mind, qui a eu deux vies, comme souvent les grandes chansons, puisque c'est la BO de Fight Club.
1: Ouais.
0: Et donc du coup à la fin des années 90, il y a
1: carrément.
0: Plein de gens qui ont redécouvert la chanson.
1: Ouais.
0: Pour celles et ceux qui n'ont jamais entendu cette chanson, qu'est-ce que vous pouvez leur dire pour les préparer psychologiquement à la beauté qui arrive?
1: Ben je sais pas. En fait, il y a ce côté authentique de ce groupe que j'adore, un peu cru, pas réfléchi. Tout ce que j'aime dans la musique rock, un peu alternative, on va dire. Ce sont des belles années. En fait, c'est le début du rock alternatif Californie.
0: Et puis un peu le début du grunge.
1: Qui ont précédé
0: aussi,
1: un peu du grunge aussi, de tout ce qui est garage.
0: Ouais.
1: Ils ont été assez précurseurs. Ensuite, ils ont suivi début 90, fin des années 80, 89, 90, 91, toutes ces années-là. Avec des groupes garage qui sont arrivés, genre Pearl Jam, qu'on a moins connu peut-être en France. Ou peut-être, je sais pas, j'y étais pas, donc je sais pas, mais qui sont un petit peu moins connus que peut-être que les Pixies. Et puis d'autres qui ont continué cette mouvance-là. Donc il y a ce côté honnête et un peu précurseur, on va dire, dans ce style de rock, quoi.

0: C'est pas bon ça?
1: Ah oh bah si, c'est bon David. Évidemment, c'est bon. Where is my mind, les Pixies, 1988. Et alors, en écoutant avec le casque et tout en studio, je me rends compte à quel point la batterie, on l'entend très fort. On dit en langage musicien, la batterie, elle est devant. Alors forcément, il faut que je vous pose 2-3 questions, parce que vous qui êtes batteur au départ.
0: C'est pas parce que je suis batteur qu'il faut qu'elle soit devant, mais dans la musique.
1: C'est beau.
0: Dans ce style de musique.
1: Ouais.
0: C'est dans les pays anglo-saxons, elle est devant, quoi. Les voix sont au même niveau, mais sont pas devant à ne plus ressentir la musique, en fait.
1: C'est ça.
0: Mais nous, on est plus un pays de texte et de littérature que de musique, quelque part, je trouve.
1: Et c'est pour ça que la voix.
0: Donc, c'est pour ça qu'on fait plus attention au fond d'une chanson et à la thématique et aux paroles. Ça a plus de signification, plus important que la musique. Alors que je trouve que. C'était bien à une certaine époque, mais aujourd'hui c'est bien quand on entend aussi la musique, on entend il y a l'émotion musicale harmonique qui est avec la voix au même niveau.
1: Ouais.
0: Et ça les Anglais ont commencé en premier à faire des voix qui étaient un petit peu en retrait. Et voilà, donc c'est super, ça rappelle des bons souvenirs.
1: Oh oui. C'est David Hallyday, les amis, qui est aux commandes de la programmation musicale de votre radio jusqu'à 21h. Et là, c'est Clara Luciani. Tiens, mais quelle bonne idée! Une chanson de son tout dernier album, c'est le troisième, et elle s'appelle « Cette vie ». Vous vous souvenez comment vous l'avez découverte, Clara?
0: Oui, sur un plateau radio,
1: ouais.
0: En extérieur, en promo. Je la connaissais pas du tout et j'ai découvert et j'aime beaucoup cette fille, ce qu'elle dégage.
1: Elle est musicienne, elle, comme vous, elle est guitariste.
0: Carrément, ouais. Et elle est un peu touche à tout et elle fait ça très bien et j'aime beaucoup sa voix. Il y a une espèce de. Ouais, j'ai l'impression de revivre des années en arrière quelque part avec son style. À la belle époque de la chanson française, tu vois, voilà, ça me, voilà, j'aime beaucoup musicienne et quelques interviews que j'ai pu voir d'elle et j'aime bien le personnage.
1: Elle a la classe, Clara Luciani. Cette vie, c'est donc sur son nouvel album qui s'appelle Mon sang, pour lequel elle est en tournée avec son groupe. Et notamment avec sa guitare. Il y a du bruit aussi. Clara Luciani sur votre radio, ici choisie par David Hallyday.

0: effectivement, les guitares et les violons peuvent très bien s'entendre.
1: Ah, ça se marie bien. Hein.
0: Ah, ouais. Ça se marie
1: super. Super titre.
0: Cette vie, Clara Luciani, elle est en tournée, comme mon invité de ce soir, David Hallyday. Mais oui, pour l'album Requiem pour un fou, eh bien, il y a un spectacle qui correspond. Il y a déjà eu toute une série de concerts. Ça reprend au mois de novembre 2025, puis au printemps 2026, partout en France. Vraiment, ne le ratez pas. Quand vous êtes sur la route, quand vous êtes en tournée, vous en écoutez de la musique dans le bus ou avec les musiciens, vous écoutez quoi?
1: Je sais pas.
0: Vous avez pas des trucs honteux, vous chantez pas la chenille ou des trucs comme ça?
1: Non, c'est pas trop ma tasse de thé, mais non, je n'écoute pas ça, mais non, plein de choses. On aime bien se faire découvrir des nouveaux artistes ou des fois pas, même pas.
0: Des classiques.
1: Ouais, un peu
0: de
1: tout.
0: En tout cas, il y a de la musique tout le temps, quoi. Il y a de la musique pendant le concert, mais autour du concert aussi.
1: Souvent, ouais. Oui, souvent.
0: Bon,
1: ouais.
0: Nous aussi, on aura de la musique ensemble et avec David Hallyday jusqu'à 21h. Merci d'avoir choisi ici pour passer votre samedi soir. Oui, on est là aussi le week-end maintenant, Décibel, et on sera là aussi demain soir à 20h pour cette fois-ci les chansons préférées des auditrices et des auditeurs. Demain 20h.
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0: Et on a de la chance, notre invité ce soir, il a très bon goût musicaux, David Hallyday. J'en veux pour preuve le début de cette sélection de Florent Pagny, Pixies, Clara Luciani, on s'est régalé. Et là, on

0: en groupe.
1: Oui.
0: Et le groupe, pendant des années, n'a pas marché, en fait. Et c'est le moment où il se désolidarise de son groupe qu'il commence à cartonner. Et avec une évidence folle aujourd'hui, que quand on connaît un petit peu toute sa discographie, son parcours artistique, mais on n'en parle pas beaucoup de ces années de groupe. Et il y avait des bonnes choses aussi. Mais Bowie, c'est un phénomène. Ça a toujours été un phénomène pour moi. C'est une star du rock osée. Puis la musique de l'époque aussi, cette musique anglo-saxonne, anglaise, c'était les seuls qui pouvaient se permettre. De s'habiller comme il s'habillait, oui. D'assumer complètement cette espèce de folie artistique, parce que quand on est artiste, on a le droit d'être fou, en fait, on a le droit d'oser des choses. Et sa musique était tellement bien empruntée de sa personnalité. Il y a tellement de titres que c'est difficile d'en choisir un, quoi. Plus tard, même Let's Dance, c'était quelque chose de plus moderne pour lui, mais qui lui allait si bien, quoi, dans les années 80.
1: Oui, donc les synthés lui vont.
0: Bowie est un des classiques du rock, pour moi, de par son histoire, mais de son originalité aussi, et de qui il fut et qu'il est encore, parce qu'il est encore. Je pense que Bowie est intemporel. Je pense que dans 50 ans, on parlera encore de David Bowie.
1: Ah, j'espère. En tout cas, moi, je suis contente parce que vous l'avez dit. Il y a plein de chansons, plein de périodes de David Bowie qu'on peut choisir. Alors, vous avez choisi ma chanson préférée.
0: Ah.
1: Starman de Bowie. Je trouve qu'elle est hyper intéressante parce que il y a la place de cette guitare acoustique. Guitare
0: sèche. Elle a été tellement reprise, cette chanson. Et je me suis dit, bon, au début, je vais choisir Starman. C'est un peu évident. Parce qu'elle a été tellement reprise et montrée dans des BO, dans des films, tellement de fois. Mais en même temps, voilà, comme je disais, pour moi, cette chanson est l'empreinte de Bowie. Voilà, point final. Pour moi, après, il y a tout le reste qui est merveilleux aussi. Mais celle-là, c'est comme savoir aimer de Florent Pagny, si tu veux.
1: Tu as,
0: pour
1: c'est
0: moi, celle-là. Il y a celle-là pour David.
1: La chanson de David Bowie. Voilà, écoutez-moi cette petite guitare. Oh là là, qu'on est bien avec David Hallyday. Voici David Bowie. Et la chanson merveilleuse, c'est Starman.

0: Le Bowie des années 70, celui de The Rise and Fall of Ziggy Stardust and the Spiders from Mars. On peut dire Ziggy Stardust aussi pour aller plus vite. Cette chanson donc Starman, qui est un enchantement. Merci David Hallyday, vraiment.
1: Écoute, merci à lui surtout.
0: Ouais. Oui, alors, merci à David Bowie. C'est pas faux, on peut remercier Bowie. Mais je remercie les deux David, moi, parce que voilà, il y en a un qui l'a fait, mais il y en a un qui l'a choisi. Voilà, ça se passe très bien ce soir.
1: Il y a ceux qui font et qui choisissent.
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0: Notre invité, donc, c'est le David qui choisit la chanson de David, mais aussi la chanson de Louane.
1: Ouais, je l'adore.
0: Alors, Louane, c'est quoi l'histoire ?
1: Il n'y a pas d'histoire entre nous, hein,
0: Oui, non, pardon.
1: L'histoire, c'est que...
0: Louane. Mais non, non, mais l'histoire,
1: la découverte, c'est vrai, c'est une émission de radio dans un Zénith, il y a longtemps, et je présentais, je crois, mon album que j'avais fait, je ne sais plus lequel, mais enfin, on avait la même loge, en fait. Il y avait une loge multi-artiste, okay. Et je ne la connaissais pas. Et je l'ai vu sur scène et j'ai trouvé vraiment intéressant et j'ai écouté quelques trucs d'elle et puis il y a eu le film
0: La famille Bélier
1: et ensuite voilà j'aime la pureté de sa voix, j'aime sa douceur, j'aime sa vulnérabilité dans la musique, elle fait bien ce qu'elle fait et ça me touche ce qu'elle fait. Donc voilà, c'est pourquoi.
0: Vous l'avez entendu chanter la chanson de votre père, toute la musique que j'aime.
1: Oui, oui, j'ai vu.
0: C'est marrant parce qu'elle a une voix claire et douce, mais là, elle y va quand même. Hein.
1: Elle
0: pourrait chanter du rock, Louane.
1: Elle pourrait.
0: Là, c'est une chanson pour le coup qui est plus pop, un petit peu teintée d'électro, qui s'appelle La pluie. Alors, elle nous a raconté que c'était très premier degré. Elle l'a vraiment écrite sous la pluie, en vacances en Grèce avec son amoureux. Pas de bol.
1: C'est du vécu.
0: Une semaine de flotte.
1: Ça nous arrive combien de fois
0: Voilà.
1: Il faut regarder la météo avant de partir.
0: C'est ça. Voilà. Louane a une chanson pour vous, les amis. La pluie. Et elle est choisie pour vous. On vous espère sous le soleil quand même, par David Hallyday.

0: de Louane qui devient grande, hein, c'est incroyable. On lui souhaite une très belle tournée pour ses 10 ans de carrière. Mais ouais, déjà, vous écoutez Ici, bon samedi soir à vous.
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0: Mon invité, c'est David Hallyday, qui nous ramène en Amérique.
2: Yes,
0: maintenant.
2: Yes, ma'am.
0: Tout à l'heure, on disait à quel point c'était compliqué de choisir une chanson de David Bowie. Vous l'avez fait avec brio. Comment on fait pour choisir une chanson de Michael Jackson?
2: C'est très compliqué.
0: C'est dur. Je vous ai fait bosser pour cette émission.
2: Je me dis, si je devais partir sur une île déserte avec seulement une chanson, avec laquelle ne me lasserait jamais, en fait. Voilà quoi. Donc,
0: c'est Billie Jean. Donnez-moi quelques arguments.
2: Quelques arguments, mais il n'y a pas d'arguments. Je veux dire, c'est quel argument? Quel argument? Il n'y a pas d'argument. Il y a des choses qui nécessitent aucun argument. C'est naturel, c'est normal.
0: Mais je comprends pas.
2: Quelle autre chanson de... Il y en a plein d'autres qui sont extraordinaires.
0: Ouais.
2: Même des Jackson 5 qui sont super.
0: Oh oui.
2: Mais oui,
0: mais c'est pas pareil.
2: Mais de Michael Jackson, pour moi, l'empreinte, à part Thriller, mais il y en a d'autres aussi. Mais c'est Billie Jean. Voilà, Billie Jean.
0: Ouais.
2: Merci, au revoir. Terminé. Voilà, c'est comme ça.
0: Vous avez compris? C'est comme ça.
2: Allez.
0: Montez le son.
2: Allez, Billie Jean.

0: faire débat. Billie Jean, Michael Jackson.
1: On est d'accord ou on n'est pas d'accord?
0: Tellement d'accord.
1: Sur on a le droit de ne pas être d'accord, évidemment.
0: Non, bah non. Mais c'est l'avantage, hein. C'est votre émission, c'est votre playlist. Et pour le coup, non, mais voilà, qui veut débattre? Qui veut débattre?
1: On peut débattre. Les débats sont tous.
0: Oh non, on préfère kiffer, nous, ici, jusqu'à 21h. Ce sont des chansons choisies pour vous par David Hallyday. J'aime bien, parce que là, ce qui arrive, c'est vraiment votre côté David l'Américain. David qui chante en anglais, vous le savez, fort bien.

0: quelques années, donc avant Hi, premier tube pour vous David, il y a une chanson sur laquelle moi j'ai une petite théorie. Je pense qu'il faut être un peu américain pour l'aimer vraiment.
1: Non, je suis pas d'accord.
0: Comme il se doit cette chanson.
1: Pas d'accord.
0: Ah, on va débattre, j'adore. La chanson c'est Don't Stop Believing the Journey.
1: Là, tu sais que sur parlons jeunes.
0: Parlons jeunes.
1: Tu sais que sur TikTok là, c'est un revival mais de malade.
0: Énorme
1: sur
0: succès
1: sur ce titre.
0: Ouais. Don't Stop Believing.
1: Et ben moi de la première fois que j'entends, ben, j'ai été bercé par ce titre. Et s'il y a un titre où j'ai un petit peu de d'envie et de jalousie mais bien placé, hein, c'est qu'est-ce que j'aurais aimé écrire ce titre.
0: Ah, c'est vrai.
1: Oh là là là là, il est fou ce titre.
0: Il est épique, hein. Il se passe plein de choses dans la chanson. Mais.
1: Oh là là.
0: Je me dis, c'est une chanson d'adolescence, quoi. C'est un truc très.
1: Mais c'est ça. Ouais. C'est ça, mais d'adolescence qui parle de la vie, on va dire. D'une fille qui vit dans un lieu très modeste. Qui prend le train sans avoir destination, et un garçon de l'autre côté qui vit la même vie, qui prend le train vers une destination inconnue et qui se rencontre sur le parcours, et c'est une image qui est très belle et pleine de pudeur et de simplicité. Et la ligne harmonique, sans rentrer dans le détail, cette chanson, c'est un truc de fou, quoi. Je la trouve extraordinaire.
0: C'est une chanson du tout début des années 80, 1981. C'est peut-être
1: et qui
0: la
1: porte
0: chanson...
1: un beau message, Don't Stop Believing. Ouais. Il dit ne perdez jamais espoir, croyez toujours en vos rêves, que les choses peuvent bien finir, en fait. Et c'est une chanson hyper positive.
0: On a besoin parfois de ce genre de message en chanson.
1: On a tout le temps besoin de ce genre de chanson.
0: C'est Journey, le groupe. Ah oui, je ne vous ai pas dit, il y a du synthé, mes amis. À tire-larigot.
1: Pas beaucoup, hein.

0: croire, il connaît toutes les paroles par cœur, David
1: Hallyday. Steve Perry, les amis. Steve Perry, l'un des meilleurs chanteurs, pour moi, hein, de cette époque, et encore aujourd'hui. Et il a eu une fin dramatique, Steve Perry, parce qu'il a arrêté de chanter, parce qu'il avait des nodules sur les cordes vocales.
0: Aïe.
1: Et en même temps, il en avait marre de tourner, et il se perdait dans les dérives qu'on connaît de l'époque. Et en fait, il a préféré arrêter, et pour se retrouver, il pouvait pas continuer à tourner et à chanter avec Journey, son groupe, alors qu'ils étaient, c'était des monuments, hein, ils faisaient des stades et tout, même à l'époque, dans les années 70 et 80, c'était énorme. Et ben, en de moto, il s'est acheté une moto, il est parti seul à travers les États-Unis, seul pour essayer de se retrouver et trouver une raison à son existence. Et il a délaissé toute la musique d'un seul coup. Il y a un très beau documentaire sur Steve Perry, justement, qui explique les raisons de tout ça. C'est très intéressant pour ceux qui aiment la musique et qui ont cette curiosité.
0: Ouais. Ok, ça raconte l'histoire de Steve Perry, donc le chanteur de Journey. Vous l'écoutez comment d'ailleurs la musique? On dit que la chanson qu'on vient d'entendre, Don't Stop Believing, c'est une des meilleures chansons à écouter en voiture, très fort et en roulant un peu vite, dans la limite, mais un peu vite quand même. Vous l'écoutez en voiture, vous l'écoutez chez vous,
1: bon,
0: vous l'écoutez comment la musique?
1: Ça s'écoute n'importe où, hein.
0: Ouais. Vous n'avez pas un endroit spécial, un moment non. spécial de votre vie ou
1: non, et comme elle apparaît beaucoup sur TikTok, j'ai pas besoin de.
0: Ah oui, c'est vrai.
1: Tu passes, elle revient.
0: C'est
1: hyper
0: drôle,
1: souvent.
0: Ça. C'est drôle ces chansons qui ont plein de vie.
1: Mais c'est super. La musique est faite pour ça, pour être transmise et passée d'une génération à l'autre quand elles sont bien, les chansons. Tu vois.
0: C'est vrai. Et là, c'est David Hallyday qui vous a transmis Don't Stop Believing. Donc...
1: Nous ne sommes que des passeurs.
0: Ouais, bah franchement, voilà. Ça fait plaisir. Moi, je trouve que c'est un joli rôle aussi. Merci d'avoir choisi ici.
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0: Une découverte maintenant, David, Achille et la chanson Millions de cœurs. Alors moi, je ne connaissais pas.
1: C'est vrai?
0: Achille, bah oui, c'est vrai, j'avoue. Hein. Moi, j'ai arrêté de faire genre, oui, bien sûr, je connais. Et puis après, vite d'aller chercher sur Internet.
1: Ouais.
0: Je ne connais pas ce garçon, Achille. Je sais que c'est une chanson de cette année.
1: Ouais, c'est nouveau.
0: Et alors, mais comment vous l'avez découverte et pas moi?
1: Mais parce que j'ai les réseaux sociaux, moi.
0: Mais
1: tu sais bien qu'on trouve tout sur les... Tu sais bien qu'on est... On trouve tout sur les...
0: Il n'est pas sur Facebook.
1: Tout et n'importe quoi, sauf que là, c'est pas n'importe quoi. C'est touchant, j'adore.
0: C'est donc un artiste français, premier album. Il a collaboré avec Oxmo Puccino ou encore Gaëtan Roussel. Et c'est un petit coup de cœur, hein, je dois dire. Millions de cœurs. Un choix signé, le très informé, David Hallyday.

0: découverte grâce à David Hallyday ce soir dans Décibel. Le garçon s'appelle Achille et sa chanson Million de cœurs. Et c'est déjà l'heure de la dernière chanson, David.
1: Déjà ?
0: Bah, ça passe trop vite avec vous, franchement. Oh. Et bon goût. Alors, on termine. Allez, avec Youngblood.
1: Il faut finir avec panache.
0: Ouais. Là, ouais, avec. Je pense que c'est la première fois que cet artiste passe sur ici.
1: Ouais. Je pense. Bah, tant mieux, comme ça, c'est fait aussi. La radio est faite pour découvrir.
0: Ben oui. Moi, c'est comme ça que je découvrais des artistes.
1: Ben oui, moi aussi.
0: Quand j'étais ado, notamment, mais même après, ouais, la radio, ouais, ça sert à ça. Pourquoi vous avez eu envie de nous faire découvrir Youngblood?
1: Parce que je savais que c'était
0: anglais.
1: Parce que je pensais, j'imaginais que c'était pas vraiment joué sur France Bleu. Donc, je trouvais ça intéressant. Et puis. C'est un des jeunes artistes qui va ramener, on va dire, le rock, je pense.
0: Alors,
1: dans le tableau musical actuel.
0: Et là, pareil, c'est comme pour Michael Jackson, il n'y a pas de débat, ça nous a manqué. Il est temps qu'il revienne, le rock.
1: Mais moi je trouve, ouais, le rock doit faire partie de c'est montré comme un truc un peu has-been et tout, mais c'est complètement faux, en fait. Et c'est faux parce que d'abord, il y a un énorme public français pour ça.
0: Ouais.
1: Énorme, et je trouve qu'on leur sert pas assez ce qu'ils ont envie d'entendre. Pour ma part, c'est bien d'avoir la musique éclectique, de servir un petit peu tous les goûts si c'est possible,
0: ouais.
1: Et d'avoir des radios, je trouve, qui jouent un panel de choses différentes, et je trouve que ça manque, on va dire, dans le mainstream, on va dire, le rock doit revenir.
0: Alors,
1: et s'il y en a un qui peut le ramener bien à l'international aussi, c'est lui.
0: Youngblood, il y a de la guitare, bonne batterie, bien devant aussi, comme on aime.
1: Et une belle mélodie surtout.
0: Et une belle mélodie, la chanson s'appelle Zombie, et c'est là-dessus qu'on se quitte. Merci David Hallyday.
1: Merci à vous, à toi et à vous tous.
0: Et bonne tournée, hein.
1: Merci beaucoup.
0: Tout le mois de novembre, tout le mois de mars, tout le mois d'avril, emballé, c'est pesé.
1: Allez, hop là.
0: Bonne route David, merci.

0: signé Youngblood, dernier choix de cette soirée musicale fort agréable avec David Hallyday. Ah, il nous a gâtés hein, avec sa playlist de chansons préférées. David Hallyday reprend sa grande tournée Requiem pour un fou à partir du 17 novembre prochain. La billetterie est déjà ouverte.
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3: Bonjour, merci d'avoir choisi votre radio ici. C'est Willy vient déjeuner chez vous, numéro 1079. Et oui, ça filoche, mes amis. J'espère que vous avez passé une bonne semaine. Il a encore fait très chaud. Voilà, j'ai l'impression qu'on est en vigilance canicule depuis 17 ans. Mais on s'accroche. Allez, on s'accroche. On a l'impression de vivre dans un air fryer géant depuis 3 mois. Encore un petit peu et on sera cuit à point, mes amis. En attendant, c'est reparti pour un nouveau numéro de votre grand talk show d'actu, pas comme les autres. Alors, si vous nous découvrez pendant cet été, bien sachez que nous sommes en direct toute l'année, voilà, les samedis et les dimanches, entre midi et 13h, pour parler actu comme nulle part ailleurs, avec des invités pour comprendre, des chroniques pour se détendre, de la musique. De la musique, des auditeurs, des cadeaux. Notez bien le dossier du jour. Dans un instant, on va parler de cette loi qui est entrée en vigueur en début de semaine concernant le démarchage téléphonique. Normalement, depuis mardi dernier, on ne doit plus nous appeler sans que nous l'ayons demandé. Ah voilà, pour nous vendre tel ou tel truc dont on n'a pas besoin. Alors bon, moi encore hier, j'ai reçu un appel. Alors apparemment, il y a encore quelques trous dans la raquette. Mais que dit vraiment le démarchage, cette loi sur le démarchage téléphonique? On en parle dans une minute. Et à 12h30, tout autre chose, la folie de la guinguette. Alors c'était devenu un petit peu ringard la guinguette, et puis depuis quelques années c'est revenu à la mode, au point que maintenant il y en a vraiment partout en France qui cartonnent, surtout bien évidemment l'été. Alors pourquoi vous aimez tant guincher à la guinguette? La réponse dans 20 minutes, et bien sûr on ne change pas une formule qui gagne, mes amis. Vous savez que j'adore parler avec vous, c'est mon moment préféré quand on prend quelques minutes comme ça pour discuter. Alors notez bien le numéro de téléphone de la libre antenne du week-end, 0810 055 056, si vous voulez réagir sur les thèmes du jour. Voilà, si vous en avez marre qu'on vous appelle tout le temps pour vous vendre tel ou tel truc au téléphone, si vous êtes fan de guinguette, bah dites-moi où vous allez boire un petit coup, danser, boire et un peu danser. Eh bien, venez me parler de votre guinguette. Et puis, comme on est encore un week-end, apparemment, ça roule pas mal là sur la route. Donc, si vous êtes sur la route, si vous partez en vacances, si vous rentrez de vacances, dites-moi un petit peu où vous êtes, dites-moi ce que vous faites. 0810 055 056. Et vous repartez avec votre sélection pour ayez une carte carburant, pour gagner une carte carburant d'une valeur de 200 euros. Voilà, je crois que j'ai tout dit. Je n'ai pas encore salué l'équipe qui est dans la technique. Alors, il y a Dylan qui vous attend en standard. Appelez-le, c'est un petit feignant. Dès qu'il n'y a pas d'appel, il se lève, il se balade. Alors, je ne veux pas qu'il se lève. 0810 055 056. Ah bah, d'ailleurs, les manettes, il y a Iki. Je l'adore, Iki. Il sait que je l'aime. Il est un peu russe comme ça, il est un peu, mais il sait que je l'aime. Et Mathilde qui est là, qui n'arrête pas, qui a pris son éventail. Mathilde qui, depuis ce matin qu'elle est arrivée, elle a à peu près 88 ans, Mathilde. Elle en peut plus, t'en peux plus, Mathilde. Tu vois, elle en peut plus. Elle m'a dit, j'en peux plus. Eh ben, t'en peux plus quand même. Eh ben, on va démarrer. Allez, zou.
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3: Allez, ouvrons notre premier dossier. Bonjour, Pierre-Yves Verzelaine.
4: Bonjour, Willy. C'est Pierre-Jean.
3: Pierre-Jean, pardon, oh là là. Mais vous vouliez pas changer de prénom? Appelez-vous Pierre-Yves. En plus, j'ai écrit Pierre-Jean.
4: Il est trop tard.
3: Excusez-moi, Pierre-Jean. Vous êtes sénateur de l'Aisne. Là, ça va, je me suis pas trompé.
4: C'est tout bon.
3: Ouais, génial. Alors, mon cher Pierre-Jean, vous êtes à l'origine d'une loi donc sur le démarchage téléphonique qui est normalement, on va dire, appliquée depuis mardi 11 août. Est-ce que vous pouvez nous dire déjà ce qu'elle va vraiment changer pour nous, là, cette loi, nous qui sommes appelés 600 fois par jour en moyenne?
4: Mais qu'est-ce que cette loi différente avec tout ce qui est voté depuis 15 ans?
3: Alors,
4: c'est que jusqu'à maintenant et jusqu'à mardi, nous étions dans le monde du consentement généralisé. Ça veut dire que le principe, c'est chacun d'entre nous est OK pour être démarché téléphoniquement.
3: Ouais.
4: Ce qui explique d'ailleurs que ça n'a pas fonctionné du tout pendant toutes ces années. Ouais. Là, cette loi, elle inverse totalement le cadre. Le principe, on n'a pas le droit de vous appeler, sauf si c'est le consommateur qui fait une démarche active en disant « je suis intéressé par tel produit » et qui donne ses coordonnées téléphoniques.
3: Voilà, donc le fait que par défaut je ne sois pas consentant, ça peut vraiment changer les choses.
4: Ah mais c'est simple, tout appel que vous recevez par principe c'est la fraude.
3: Ah oui, d'accord. Et ça c'est quelque chose par exemple qui existe en Allemagne, c'est ça?
4: Ça a été voté en Allemagne s'était mis en place il y a quelques mois avec des résultats probants. Alors, je ne dis pas qu'il n'y ait plus zéro appel en Allemagne, mais ils sont passés de 10 ou 12 par semaine hein, tous les 15 jours, vous voyez. Donc, ça,
3: ça a
4: un peu changé la
3: donne. Donc ça,
4: ce qu'il faut bien voir, c'est que sur un plan législatif, on peut, et je ne dis pas ça pour me la raconter, parce qu'on est plusieurs à avoir travaillé dessus.
3: Non, Pierre-Jean, ce n'est pas votre genre de la raconter. Alors là, ce n'est pas le genre de
4: Pierre-Jean. On ne peut pas aller plus loin sur un plan législatif. Ouais. Les décrets qui sont parus il y a quelques jours, je dois le reconnaître, ils sont bons. Ils sont dans l'esprit du texte. Maintenant, quelle va être la capacité du gouvernement à faire appliquer cette loi? Et ça veut dire quoi? Ça veut dire taper au portefeuille, vite, et comme il faut, les boîtes qui jouent pas le jeu.
3: Voilà, parce que c'est-à-dire que si, par exemple, moi, je reçois encore des appels, par exemple, je dois signaler l'entreprise qui m'a appelé, c'est ça
4: Il y a un site qui s'appelle Signal Conso, qui, pour le coup, est un truc bien fait et simple. Vous rentrez le numéro qui vous a appelé, si vous avez été au bout de la conversation, ce qu'ils ont voulu vous vendre, et vous laissez vos coordonnées, ça part dans les services qui gèrent les fraudes et qui doivent se retourner vers l'entreprise. Voilà. Alors, vous disiez que vous avez été appelé hier, c'est ça?
3: J'ai été appelé hier, Pierre-Jean. Alors du coup, je me suis permis de donner votre numéro. J'ai dit non, mais appelez Pierre-Jean. Donc ils vont vous appeler.
4: Et c'était pour vendre quoi?
3: Non, alors pour être très très franc, j'ai vite abrégé, mais voilà, j'ai sorti de vanne et puis bon, j'ai dit que j'avais que j'entendais pas bien, alors que j'entendais très bien. Hein.
4: Mais parce que c'est là où il faut tout ce qu'on. Alors moi je trouve. Alors pour l'instant c'est mon téléphone et puis on va voir ce que ça donne. Mais moi j'ai été pas encore appelé cette semaine. Mais je sais que j'ai des gens que je connais qui ont eu un appel ou deux, etc. Il faut tous aussi qu'on se mobilise un peu.
3: C'est ça.
4: Il faut tous qu'on aille sur ce site Signal Conso, d'ailleurs que le gouvernement va en faire la promotion, parce qu'il faut qu'on signale les boîtes.
3: Voilà, Pierre-Jean,
4: on a tous un petit rôle à jouer pour que ça fonctionne.
3: Voilà, c'est ce que vous dites, Pierre-Jean. Il faut qu'on soit tous acteurs, parce que si à chaque fois on le signale, donc normalement derrière l'entreprise, elle va se prendre une grosse amende. C'est ça le truc, hein.
4: Ah mais c'est pas normalement, c'est sûr.
3: C'est sûr.
4: Et c'est une amende, hein. C'est dans le texte de loi. C'est pas. On fait un procès pour savoir qui a tort, qui a raison. C'est comme si vous êtes flashé en voiture.
3: Voilà.
4: Vous n'avez pas respecté la règle, vous avez une amende qui est élevée.
3: Et puis une grosse amende. C'est pas 10 balles. Hein.
4: Une amende qui va jusqu'à 375 000. Voilà. Mais après, c'est proportionné au nombre de fraudes, c'est proportionné à la taille de la boîte. Enfin, il y a plein de méthodes de calcul.
3: Pierre-Jean, qu'est-ce que vous dites aux gens là, qui disent qu'il y aura peut-être de la casse sociale parce qu'il y a. Dans les centres d'appel, il y a forcément des gens qui y bossent. Donc.
4: Ouais, mais dans les centres d'appel en France, on est quasiment plus maintenant que sur la relation commerciale. C'est-à-dire, c'est votre mutuelle, mais on est dans le suivi, dans l'entretien de la relation commerciale.
3: On n'est plus sur la relation client. On n'est plus sur la relation client en France. Voilà.
4: Exactement. Le démarchage dans le dur de prendre un téléphone, d'appeler un numéro au hasard. Ouais. En général, les plateformes, elles sont plutôt de l'autre côté de la Méditerranée, où cette loi, pour le coup, fait beaucoup parler. Là, en termes d'emploi, c'est plus massif qu'en France.
3: Au Maroc, par exemple.
4: Et après, ce sont des robots IA qui tombent tout seuls. Donc, en termes d'emploi en France, je dis pas que ça ne touche personne. Ouais, mais enfin, c'est à la marge.
3: C'est à la marge. Bon, donc, c'est en place donc depuis mardi 11 août. Et donc, vous nous dites, vous nous le rappelez, donc, que si on est de nouveau appelé, on peut donc signaler. Vous pouvez nous redonner l'adresse pour signaler alors le.
4: Signal Conso.
3: Voilà.
4: Comme
3: Signal Conso.
4: Un signal et Conso.
3: Signal Conso.
4: Et c'est très bien fait en plus.
3: Comme un signal et Conso. Bravo Pierre-Jean, c'était très clair. Merci en tout cas d'avoir répondu à mon appel et de ne pas m'avoir dit
4: merci
3: non, ça ne m'intéresse
4: pas. Merci à vous, Willy. Bonjour à nos auditeurs.
3: Merci beaucoup. Hein. Passez un bon week-end. Donc, sénateur de l'Aisne et donc à l'origine de la loi sur le démarchage téléphonique, donc entrée en vigueur depuis le 11 août. Voilà, maintenant c'est vous, mes amis, que je veux entendre. 0810 055 056. C'est la libre antenne du week-end. Tiens, si vous voulez réagir là-dessus, combien d'appels vous avez reçus par jour? Combien de fois vous avez dit « Ah non, ça ne m'intéresse pas, non !» Ou combien de fois vous avez raccroché au nez? Dites-moi ce que vous faites quand vous en avez marre qu'on vous appelle pour rien. 0810 055 056, appelez-moi. Ici, c'est chez vous. Voilà, nous sommes en direct jusqu'à 13h. Hein. Il est midi 14 bientôt. Je ne vous mens pas. Voici Alain Souchon. À tout de suite, mes amis.

avec la balade de Jim, bien évidemment en hommage à Véronique et Davina, hein, bien sûr, hein, c'est en hommage à Jim Tonic, hein, bien évidemment la balade de Jim Tonic, regarde, c'est ça, voilà, c'était ça, c'est la balade de Jim Tonic, bien évidemment, ta-ta-da-da-da.

0: exact, tu vois. J'ai l'oreille musicale, c'est fou.
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0: Une espèce de talent, quoi. Ça va, ma Florence ?
2: Je veux vous avoir, oui.
0: Comment vas-tu, ma Florence ? Tu nous appelles d'où ?
2: De Nîmes.
0: De Nîmes ? C'est joli, Nîmes.
2: C'est très joli, oui. Il fait très, très chaud.
0: Ma pauvre Florence, il fait chaud partout, partout. On est
2: oui,
0: tous...
2: c'est juste.
0: Qu'est-ce que tu bois beaucoup en ce moment ? Tu bois beaucoup d'eau ou d'alcool ?
2: Ah oui. Non, de l'eau. De l'eau.
0: Tu mets du pastis avec ou que de l'eau ?
2: Non, que de l'eau.
0: C'est bien. Là, t'es quoi, alors, quoi comme eau ? Est-ce que tu as une eau préférée ?
2: Oh, je change, je change.
0: Mais la cristalline, elle n'est pas chère, elle est bien, la cristalline. Est...
2: Tout à fait, oui.
0: Mais l'épargne, elle fait aller. C'est ça le problème, c'est que l'épargne, elle fait aller.
2: Oui, exactement.
0: Voilà. Une bonne conversation sur l'eau minérale avec ma Florence. Je crois que tu voulais réagir sur les appels intempestifs, c'est ça, t'en as marre, on te démarche beaucoup.
2: Ah oui, moi j'en ai une dizaine par jour et c'est saoulant. Moi j'ai fini par raccrocher.
0: Et alors maintenant, t'as vu, avant, il y avait des numéros un petit peu bizarres, maintenant t'as vu, c'est même des 06, des 07, donc on
2: tout
0: se dit, c'est peut-être, voilà, donc on s'est fait avoir. Alors,
2: tout à fait.
0: Si tu as entendu notre sénateur de l'Aisne, Pierre-Jean Verzelaine, normalement, depuis mardi, tu devrais en avoir moins. T'as remarqué ça ou pas ?
2: Oui, ça c'est vrai, C'est vrai, parce que c'était vraiment une bonne dizaine tous les jours.
0: Ah là là là là là là. Qu'est-ce que tu disais pour...
2: Au début, j'attendais, puis je me disais, bon, les pauvres, ils font leur boulot, machin, et puis ça finit par, on en a ras-le-bol, et on a marre de perdre du temps. Ouais. Surtout que c'est souvent des trucs enregistrés, c'est-à-dire que si on veut dire quelque chose, en fait, non, ils continuent. Ouais. Donc, c'est très, très curieux, quoi.
0: C'est très curieux.
2: Donc,
0: bon,
2: maintenant, les derniers temps, je raccrochais, voilà, dès que je comprenais d'où venait l'appel, je raccrochais.
0: Ben c'est vrai, et Florence, t'as raison, c'est vrai qu'au début on était tous un peu patients, un peu souriants, on disait bon voilà, les pauvres gars ils bossent et tout, tu vois, et puis après, c'est vrai qu'au bout d'un moment...
2: Bien sûr.
0: Bon, moi Florence, qu'est-ce que tu vas faire cet après-midi ?
2: Je vais partir vers la mer, vers les Saintes-Maries de la mer.
0: C'est bien, dis donc, là c'est très beau là-bas, c'est très très
2: c'est
0: beau
2: joli,
0: les Saintes-Maries.
2: C'est très joli.
0: Ah ouais, c'est très beau. Profite bien ma Florence, merci d'être passée nous voir. Hein.
2: Ça m'a fait très plaisir Valérie.
0: Et moi donc, bon week-end, à très bientôt. Tu repars évidemment avec ta sélection pour la carte carburant d'une valeur de 200 euros, mes amis. Allez, dans un instant, je vais vous présenter un invité pas banal, parce que j'aime vous présenter des invités pas banaux. Mais d'abord, on va écouter... Ah, ça, cette chanson est pour moi. C'est Escroc. Avec Marine, bien évidemment, sur votre radio ici. À tout de suite, mes petits choubidous.

0: Voilà, c'était Marine avec Escroc Jingle.
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0: Bon, vous savez qu'ici, je dis toujours la vérité à nos auditeurs. À vous là qui m'écoutez aujourd'hui, là, je suis. Vous savez que je vous dis toujours tout, hein. Je ne vous mens jamais. Alors là, normalement, on devait avoir donc notre invité pas banal de ce samedi. Alors, on a une petite galère de numéro de téléphone. Je pense qu'il ne doit pas être le bon. Alors, en fait, voilà, vous savez que tout le reste de l'année, vous connaissez Nicolas Malabeuf qui est là, qui fait la chronique télé, notre enfant de la télé. Et Nicolas aussi programme les invités. C'est-à-dire que voilà, toute la semaine, je regarde un petit peu l'actu, puis dès que je vois quelqu'un d'intéressant, je dis tiens Nico, essaie de caler cet invité-là. Nicolas est exceptionnel, en deux secondes il arrive à caler tout le monde parce qu'il est vraiment super mon Nico. Sauf que là il nous a laissé le numéro de notre invité pas banal, qui doit pas être le bon. Et depuis tout à l'heure on essaie de rappeler Nico pour dire bah Nico, il y a une coquille. Alors attends, je vais voir, je vais rappeler Nicolas, j'en ai rien à foutre moi. Rien à foutre qu'ils sont en vacances ou pas en vacances. Hein. Non mais évidemment qu'hier soir il est sorti. Et là, ça se trouve, il n'est même pas encore rentré. Il est peut-être encore au bistrot, là. T'imagines la tête qu'il doit avoir. Je m'en fous, je vais l'appeler. Je vais laisser sonner 100 fois. J'ai rien à faire. Rien à faire. Ça, c'est de la radio en direct. Hein. Rien à foutre, moi. Il y a Laurence qui est là. Il y a une auditrice qui est là. On va prendre Laurence aussi, tiens. Et Isabelle, pardon. Isabelle, tu es là, Isabelle ?
3: Oui.
0: Comment vas-tu, Isabelle ?
3: Oh, c'est super. Très contente de vous avoir.
0: Ah bah moi, alors tu me dis-tu, Isabelle, tu me dis-tu, sinon je te raccroche au nez.
3: Moi
0: je te raccroche au nez. Attends Isabelle, on appelle encore Nicolas Malabeuf, bouge pas une seconde. Hein. Tu vois, ouais, il décroche pas, hein. Je sais pas, où est-ce qu'il traîne encore ce Nicolas ? Bon, on va essayer de savoir un peu où il est d'ici un petit instant. Alors, comment vas-tu toi alors ? Tu nous appelles d'où ?
3: De Courseulles-sur-Mer.
0: Ah, c'est où ?
3: C'est en Normandie, c'est dans le Calvados.
0: Ah, bah oui, j'aime bien le Mongol, comme si c'était évident. Donc, dans le Calvados, c'est bien là-bas, c'est joli ou c'est moche ? T'as le droit de dire que c'est moche.
3: Oh, c'est magnifique, très bien, on est très bien.
0: Ah là là.
3: On a du beau soleil avec un petit peu d'air et tout, on respire.
0: Ah, très très bien. Donc là, c'est un beau coin, ça ressemble à quoi ? Il y a une route ?
3: C'est une station balnéaire,
0: il y a la mer, bien sûr. Ah, il y a la mer. Oh là là.
3: Il y a des routes.
0: Et toi, genre, t'as une petite maison qui donne pas loin de la mer ?
3: Oui. Maison de ce qu'on appelle des petites maisons de pêcheurs dans le temps, on appelait ça
0: pas mal. C'est pas mal, ça, dis donc.
3: C'est génial.
0: Il faudrait que je vienne te voir un jour.
3: La porte est ouverte.
0: Très bien, je le note. Qu'est-ce que tu vas faire de beau aujourd'hui ?
3: Alors là, j'ai téléphoné parce que j'ai mes petites filles qui sont en vacances, enfin, grandes petites filles.
0: Ouais.
3: Et voilà, parce que j'avais envie de parler jeudi, on les a emmenées à l'abbaye du Mont-Saint-Michel où il y avait un super spectacle colorama. Et vraiment, c'est magnifique.
0: Quelle chance. Comment elles s'appellent, tes filles ? Tes petites filles ?
3: Juliette et Eva.
0: Quel âge est-elle, Juliette ?
3: Juliette, elle va avoir 15 ans.
0: Ah oui, elle est grande, Juliette, elle est grande. Et Eva ?
3: Oui, Eva aussi, elle va avoir 17 ans.
0: Oh là là, oui, c'est qu'elles sont que des grandes jolies filles.
3: Oui, c'est des grandes filles. Toujours mes petites filles.
0: Bah bien sûr, pour la vie, ça sera tes deux petites filles, évidemment. Elles passent l'été avec toi, quelques jours chez toi ?
3: Non, juste, elles sont arrivées mardi, ouais. Et elles repartent demain.
0: Très bien. Bah, oui. Et toi, du coup, toi, les vacances, c'est chez toi, en fait, parce que c'est tellement
3: beau. Moi, je suis à la retraite, donc je suis en vacances toute l'année.
0: T'es en vacances toute l'année, il n'y a pas besoin de partir à l'autre bout du monde, en plus. Parce que tu as le rêve, tu ne regardes pas la fenêtre et c'est bon, quoi, tout est réglé.
3: Je ne regarde pas par la fenêtre, je vais directement dans de la mer, et puis voilà.
0: Et puis c'est tout. Hein. Qu'est-ce que tu faisais avant d'être à la retraite ?
3: Alors, on était commerçants avec mon mari à Caen. Voilà, on avait une presse.
0: J'adore les trucs de presse. T'as vu qu'il y a une odeur particulière dans les magasins de presse. Je trouve qu'il y a une odeur.
3: C'est le papier qui sent ou l'encre, je sais pas.
0: Ça, c'est vachement bien, ça. Isabelle, est-ce que tu lisais Les Voici toutes les semaines ?
3: Ah non. Oh enfin, mon mari, il aimait bien.
0: Ton mari, il aime bien les cancans. Il aime bien les cancans, ton mari. Moi, j'adore. Moi, j'adore voir les stars en maillot de bain. Comme ça, je me moque un peu. Comme ça, je me dis, tu vois, lui, il est pas si. Ma Isabelle. Bon, écoute, je t'embrasse fort. T'embrasse Juliette et Eva, de ma part, s'il te plaît. Sois gentille, d'accord ?
3: Et Willy, il y a une. Elles ont fait un constat et ça les chagrine parce qu'elles t'adorent.
0: Ouais.
3: Elle dit qu'à Fort Boyard, on ne te voit pas beaucoup.
0: C'est parce que peu mais bien. Ça, c'est un peu ma truc.
3: Il voilà, y a la qualité, c'est ça. Mais la qualité.
0: Isabelle, t'as tout compris. La qualité. Peu mais bien. Moi, je fais tout, mais pas beau. Vite. Je fais tout vite. Mais à la fin, on dit, tu vois, ça n'a pas duré longtemps, mais c'était bien. Voilà. Isabelle, je t'embrasse fort. Merci beaucoup. Hein. T'embrasse Juliette,
3: aussi, oui,
0: t'embrasse Juliette et Eva. Elles sont là, elles sont à côté de toi?
3: Juliette est à côté de Mélanie.
0: Ah, bah vas-y, passe-moi Juliette, vite, je lui fais un petit bisou. Vas-y, passe-moi Juliette.
4: Allô?
0: Juliette?
4: Allô?
0: T'es là, ma Juliette?
4: Oui.
0: C'est toi qui as 15 ans, mon bébé?
4: Oui.
0: Et comment elle est, mamie? Elle est sympa ou bof? Vas-y, dis la vérité.
4: Bah, elle est sympa.
0: Tu vas faire quoi aujourd'hui? Tu vas faire quoi cet après-midi?
4: Rien de spécial.
0: Tu vas rester sur le téléphone, tu vas scroller.
4: Oui, voilà.
0: Voilà. Vive la jeunesse. Je t'embrasse fort, Juliette. Tu dis à

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3: 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Allez, partons gaiement vers la deuxième demi-heure de votre grand talk show du week-end en direct partout en France. Nous sommes en direct et oui, ici l'été, c'est pas fermé. Dans un instant, on va parler de la folie, de la guinguette. Tout à l'heure, on a essayé d'avoir notre invité pas banal, programmé par Nicolas Malabeuf. Vous savez, votre enfant de la télé que vous entendez tout le reste de l'année. Et depuis tout à l'heure, on essaie de rappeler Nicolas. Mais alors, il décroche pas. Il n'y a pas moyen. Je ne sais pas où est-ce qu'il... Il doit être dans un bar. Ça, c'est sûr qu'il est dans un bar. Là, ça, c'est sûr qu'il n'y a pas bougé depuis 3-4 jours. Mais alors, quel bar ? Je suis très inquiet, il ne répond pas. En plus, je sais qu'il y a sa maman qui nous écoute tous les week-ends. Elle doit être inquiète aussi. Donc, je suis très heureux d'inquiéter toute la famille de Nicolas Malabeuf qui ne décroche pas le sagouin. Le sagouin ! Allez, en attendant, vous décrochez votre téléphone. 0810 055 056. Appelez-nous. C'est la libre antenne du week-end. Vous venez réagir sur ce que vous voulez. On a parlé tout à l'heure du démarchage téléphonique, de la guinguette. Là, on va en parler dans un instant. Et puis dites-moi aussi ce que vous faites aujourd'hui, si vous partez en vacances ou pas. Voilà, faites ce que vous voulez. Ici, on est ensemble, hein, c'est la famille. 0810 055 056. Mais d'abord, si vous n'avez pas suivi l'actu, pas de panique. L'actu vous suit. Il est temps pour moi de mettre les points sur les i.
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3: Et on commence avec les pompiers qui ont été reçus cette semaine par le ministre de l'Intérieur, Laurent Nunes, afin qu'il entende leurs nombreuses revendications. Laurent Nunes qui leur a répondu, écoutez, avec tous les feux qu'il y a en ce moment, vous n'aurez aucun mal à bien aller vous faire cuire un œuf. Mercredi, la Lune avait rendez-vous avec le Soleil, mais la plus grosse éclipse de l'été n'est pas solaire. C'est celle de Patrick Bruel qui a disparu depuis 2 mois. C'est une éclipse de sa Lune, d'après les masseuses. Prochaine éclipse, mai 2027, celle des Emmanuel Macron. Emmanuel Macron qui est cette semaine en une de Paris Match en jet ski. Ça le change un peu, hein, parce que le reste de l'année, il rame. Et puis lui qui fait sans cesse des vagues, au moins, il peut naviguer dessus. Près de 700 000 contribuables potentiellement concernés par une fuite de données sur le site des impôts. Bon, ça change pas grand-chose en fait, hein. Quand on voit ce que l'État a fait avec nos impôts, c'est déjà une grosse arnaque. Julien Lepers a fêté cette semaine ses 77 ans. Vu son âge, ça sent bientôt le 4 à la fuite. Oh oui, oh oui, oh oui, oh oui, oh oui, oh oui. Bon anniversaire également à Sylvie Vartan qui, après avoir fait ses adieux, a finalement annoncé qu'elle allait remonter sur scène.

0: pour, je cite, prolonger ses moments de partage, qu'on appelle aussi payer ses impôts. Pardon, mais là, Sylvie Vartan, elle a vu son lifting, là, c'est Sylvie Vartendue. Hein, ça l'a tendue. Avec la canicule à Paris, l'eau froide n'est plus aussi froide, elle est à 31 degrés. Mais que les Parisiens se rassurent, hein, l'eau du robinet n'est plus aussi froide, mais elle est toujours aussi crade. Finalement, cette eau du robinet finit par être à l'image des Parisiens, imbuvable. L'aventurier Macorn recommande aux Parisiens de plutôt boire leur pisse. Dans le Finistère, trois aides-soignantes d'un EHPAD jugées pour avoir forcé une retraitée à faire une course de fauteuil roulant. Il n'a pas l'air ouf, hein, le nouveau Fast and Furious. Pardon, Flac, mais pas Furious. Sinon, dans les pas de la course, a été remporté par le champion français Alain Prostat. Devant Ayrton Senna et Michael Schumacher, le vrai lui. Hein. Enfin, le saviez-vous, l'hymne national espagnol n'a pas de mots. Bah, presque comme dans les chansons de Jul. Là, il y a des mots, mais pas un de correct. Allez, heureusement, dans 138 jours, c'est fini 2026. Allez, donc, ouais. Eh, une course de fauteuil roulant dans un EHPAD. Ah, mais ça, c'est extraordinaire.
1: Voilà, bah oui, oh, bah pourquoi, eh bah pourquoi pas, eh bah pourquoi pas.
0: Allez, mes amis, c'était le récap de l'actu, voilà. On a résumé brièvement. Alors, écoutez, si là vous n'avez pas le moral, ça peut arriver, on a le droit d'avoir des petits coups de mou. Eh bah, dans un instant, je vais vous donner un truc, alors là, ça va repartir. Alors, en deux secondes, quand je vais te dire à toi, tu vas me faire palababala, et tu verras que tu vas retrouver le moral. Allez, regarde, là, ça va pas bien.
1: Là, t'es pas bien, ici. T'as le coup de mou.
0: Local,
1: musique,
0: à toi, palababala. Et voilà, ça va beaucoup mieux. On est la seule radio au monde avec un jingle et ça va beaucoup mieux. Vous aimez George Harrison, et bah tant mieux parce qu'il est là avec My Sweet Lord. Et juste après, c'est vous que je veux entendre. Hein. 0810 055 056. Nous allons parler des guinguettes. On danse sur du George Harrison dans les guinguettes. Ouais. Ah oui, il y a Mathilde qui a posé son éventail deux secondes pour me dire ouais. Ouais. Bah écoutons George Harrison. Alors à tout de suite mes amis, à tout de suite sur votre radio ici. Ouais.

0: Clown. C'est beau ça. C'était George Harrison sur votre radio ici.
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0: Allez, les 12h39, nous sommes en direct. Ouvrons notre nouveau dossier. Bonjour Nina.
3: Bonjour Willy.
0: Bienvenue ma chère Nina. Vous êtes la propriétaire de la guinguette La Belle Roulotte. Alors elle se situe où cette guinguette ma chère Nina?
3: À Réac, sur la commune de Mazeyrat-l'Allier.
0: À Mazeyrat-l'Allier, oh là là là là. Bon, alors, dit-on, alors elle est comment cette guinguette? Alors, allez-y, faites-moi la vente. Elle est comment? On y trouve quoi? Est-ce qu'elle est jolie? Est-ce qu'elle est moche? Est-ce que c'est bon? Alors, qu'est-ce qu'il y a?
3: Qu'est-ce qu'il y a? Il y a deux roulottes.
0: Des roulottes.
3: Il y a des hamacs. Il y a une tente raïma, c'est une tente traditionnelle berbère.
0: Ouais.
3: On travaille avec des producteurs locaux, notre jardin.
0: Oh là là.
3: Avec une cuisine intuitive.
0: Ah, attends, Nina, c'est quoi la cuisine intuitive?
3: La cuisine intuitive, oui. C'est-à-dire qu'on se réveille, on va récupérer ce qu'on a sous la main.
0: Ah, d'accord. Voilà. C'est comme quand moi, je me réveille dans Carrefour, hop, je prends des Babybel, des gnocchis à poêler. C'est pareil.
3: Pas du tout, on est Carrefour.
0: Donc, c'est ce qu'il y a dans le jardin. Voilà, c'est selon l'arrivage du jour, on va dire. Alors,
3: tout à fait.
0: Alors, dites-moi, Nina, il paraît que... Voilà, Nina, écoutez-moi bien. Est-ce que vous pouvez me donner une définition du mot guinguette? Parce que Nina, elle est colère. Je vous ai lu, ma chère Nina. Il paraît que vous n'aimez pas parce qu'on emploie le mot guinguette un peu n'importe comment. Nina, elle est colère. Et quand elle est colère, ça gueule, ma Nina. Alors, c'est quoi une vraie guinguette?
3: Une guinguette, ça a été créé vers Paris, au bord de la Seine. Et guinguette, ça vient du mot guerchier, qui veut dire danser.
0: Ouais.
3: Du coup, c'est un espace au bord de la rivière pour se retrouver, voir et danser.
0: Voilà.
3: Voilà.
0: Et vous, c'est
3: un lieu de convivialité.
0: Voilà. Et vous, ce que vous n'aimez pas, c'est que il y en a qui se disent guinguette alors que c'est pas une guinguette, quoi. Du coup.
3: Non, j'ai pas dit.
0: J'ai pas dit que je n'aimais pas.
3: J'ai dit que c'était devenu un mot marketing.
0: Voilà. Ah, voilà. Ça veut dire.
3: Et que du coup, un restaurant pouvait s'appeler la guinguette, un bar pouvait s'appeler guinguette et que tout, voilà. Et que. Quand je me suis montée il y a 5 ans, chez nous, personne ne connaissait le mot guinguette. Ouais. Et que là, depuis, c'est devenu un effet de mode. La preuve.
0: La preuve,
3: les journalistes nous appellent.
0: Parler
3: des guinguettes.
0: Eh ben voilà. Mais
3: Pour
0: rebondir sur ce que vous venez de dire, ma chère Nina, quand vous êtes installée il y a 5 ans, là, à Mazeyrat-l'Allier, comment vous avez été accueillie? Mazeyrat-l'Allier. Comment est-ce que les gens vous ont regardé? Ils vous ont dit, qu'est-ce qu'elle vient faire, celle-là? C'est ça, non?
3: Alors moi déjà je suis originaire de là-bas, mais oui effectivement ça a été un peu compliqué dans les débuts. Oui.
0: Ah ouais? Parce qu'ils connaissaient pas le concept.
3: Oui.
0: Ouais. Et alors maintenant?
3: Ça va.
0: Oula. Oh Nina, pas plus que ça, si.
3: Si, ça va.
0: Ah, bon ben voilà, ça va. Bon ben Nina, ça va, ben faut le dire quand ça va. Parce que ça reste quoi? C'est un peu fragile comme modèle économique, je veux dire, voilà, parce que vous êtes un petit peu dépendante de pas mal de choses, quoi, de la météo, tout ça, quoi.
3: Ben, cette année, c'est compliqué.
0: Ouais.
3: Mais ça a été compliqué pour tous les restaurateurs de France, je crois.
0: Ouais.
3: Le gasoil est cher, les Français n'ont plus d'argent, la canicule.
0: Ouais.
3: Donc oui, ça peut être compliqué, oui.
0: Ça peut être compliqué. Et quand on monte une guinguette, j'ai lu par exemple qu'il fallait quoi? Il faut 15 000 euros pour démarrer. Mais du coup, tout le monde peut monter sa guinguette ou faut... Ah, Nina, j'aime bien Nina parce que je sens qu'à tout moment, elle peut s'énerver. Nina, alors...
3: Je suis très calme.
0: Non, je vois ça. Je vous taquine un peu, Nina. Mais c'est quoi? Vous dites quoi? Que tout le monde peut monter sa guinguette ou non? C'est quoi les qualités pour monter une guinguette, ma chère Nina? Quelles sont vos qualités, Nina? Allez-y, dites-moi.
3: Pour monter sa guinguette, ouais. Comme il disait sur les journaux, faut son permis d'exploitation, faut passer la HACCP.
0: Ouais.
3: Mais surtout, faut avoir des autorisations au niveau des mairies.
0: Ouais.
3: Faut bien s'entendre avec ses voisins, faut être commerçant.
0: Ouais.
3: Le métier de restaurateur, c'est pas un métier facile.
0: Bah non.
3: Barman encore moins. Il y en a beaucoup qui pensent que c'est rigolo de servir des verres, mais non, c'est pas forcément facile.
0: Non, c'est plus rigolo de les boire.
3: C'est beaucoup de travail.
0: Plus que de les servir.
3: Tout à fait.
0: J'ai bien compris.
3: Tout à fait.
0: Mais là, parce que quand on imagine les guinguettes, voilà, effectivement, on imagine la bonne ambiance, la fête, les rencontres.
3: Non, c'est génial.
0: Les rencontres, voilà.
3: C'est ça.
0: Voilà, c'est ça. Hein. Oui. Mais il y a aussi forcément, comme dans tous les métiers, de moins bon côté. C'est normal. Je crois que
3: travaille beaucoup.
0: Voilà, vous travaillez beaucoup, surtout l'été, j'imagine. Parce que le reste de l'année, vous avez quoi? Vous avez un resto en dur, j'allais dire, en vrai?
3: Non, je suis saisonnière.
0: Ah, saisonnière, très bien. Je crois qu'il y a des concerts tous les samedis. Ce soir, il y a qui, par exemple, chez vous?
3: Kenta Ferra. C'est un groupe de Clermont-Ferrand qui reprend des classiques de musique traditionnelle grecque, portugaise et d'autres pays.
0: Très bien. Très bien, Manina. Donc on vient, on peut venir
3: voilà,
0: alors.
3: N'hésitez pas à venir, bien
0: voilà,
3: sûr.
0: On vient et puis
3: après l'orage.
0: Après l'orage, il y aura quoi à grignoter? On mange quoi alors aussi ce soir, la belle roulotte?
3: Pour les sortes de concerts, on fait des menus uniques avec tagine végétarien, tagine viande.
0: Ah oui, viande, ah, oui tagine. Tagine, c'est bien de la région, ça. C'est bien, Manina.
3: Dans merci. L'histoire de la France, complètement, oui.
0: Bah, voilà, évidemment, Manina. Merci beaucoup. Hein. Donc, propriétaire de la guinguette, donc, qui s'appelle La Belle Roulotte, à Mazeyrat d'Allier. Voilà, c'est en Haute-Loire. Hein. Voilà, donc la guinguette qui est à la mode. Mais vraiment, mais attention, parce que Nina, attention, faut pas la chauffer. Tout le monde n'aime pas une guinguette. Hein. Donc vraiment, les vraies guinguettes, surveillez-les parce que il y en a partout. Mais bon, voilà. Et puis effectivement, allez-y pour l'ambiance surtout. Merci infiniment, ma chère Nina. Ben, bonne soirée ce soir donc avec votre concert. Merci, merci.
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0: Attends. Je vais rappeler Nicolas. Je vais rappeler Nicolas hein, parce que il m'énerve. Je vais lui dire qu'il m'énerve. Je vais lui dire qu'il m'énerve parce que moi, c'est comme ça. Moi, j'aime bien les gens, mais quand ça m'énerve, ça m'énerve. Et il a redisparu. Parce qu'on l'a eu. On l'a eu. Il s'est platement excusé. Ça y est. Nico !
4: Coucou, Willy.
0: T'es où, toi, Nicolas ? Tu es où, toi ?
4: Ah non, mais alors, ma mère a bondi dans ma chambre. Willy, c'est de t'appeler. Il y a tout le monde qui m'appelle.
0: Hey, mon chéri, t'es en direct, là, hein ? Dis donc.
4: Coucou à tous les auditeurs.
0: Ouais. Okay. Ne fais pas le malin, toi. C'est quoi le faux numéro que tu nous as donné?
4: Déjà. Je me suis trompé de numéro.
0: Oui.
4: Je suis réalisé.
0: Et tu étais où?
4: Excuse.
0: T'es rentré à quelle heure hier soir, ce matin? T'es rentré à quelle heure?
4: En tout cas, il faisait jour.
0: Voilà, il faisait jour. Bah, ouais. T'es censé revenir quand, l'antenne, toi, normalement? T'es là quand?
4: Dans pile de semaines.
0: Et bah, tu reviens plus. Tu reviens plus, mon chéri. D'accord? Voilà. Bah, dis au revoir aux auditeurs. Dis au revoir aux auditeurs, parce qu'apparemment, Ilyes ne répond toujours pas. Voilà, en fait, notre invité pas banal ne répond toujours pas. Tu ne reviens plus, Nicolas. Au revoir. Au revoir, mon Nico. Au revoir. Tes vacances sont prolongées. Au revoir, Nico. Au revoir. Il m'énerve. Voyez, bah, ça, il m'énerve. Donc, on n'a pas notre invité pas banal. Il décroche pas. Bah oui, bah évidemment. Bah évidemment, en plus il est à l'étranger, on lui dit qu'on l'appelle à midi 20, bah voilà. Hein. Ah bah ça c'est la faute de Nicolas, Nicolas Malabeuf, donc que vous ne retrouverez plus jamais sur cette antenne. Qui est là du coup? On a un auditeur? Lauriane, ça va Lauriane?
5: Ben oui, ça va, merci, oui.
0: Oh, comment vas-tu ma Lauriane, tu nous appelles d'où?
5: D'Aix-en-Provence.
0: Oh, c'est pas vrai, bah tu sais que j'y suis le week-end prochain, Aix.
5: Ah ouais, moi j'y serai pas, je serai partie.
0: Bah parce que...
5: Dommage. Hein.
0: Tu m'évites, c'est ça, tu veux pas me voir, hein.
5: Absolument pas. D'ailleurs, tu vois, j'appelle, donc c'est bien que je veux te parler.
0: Bah c'est bien. Mais tu habites à Aix-en-Provence ou t'étais en vacances à Aix?
5: Non, j'habite.
0: Tu habites à Aix. Et là, tu pars en vacances maintenant?
5: Non, la semaine prochaine.
0: Enfin, maintenant. Voilà, oui, je veux dire, la semaine prochaine, donc tu vas aller en Corse. Très bien.
5: Ouais.
0: Toi, tu voulais réagir sur les guinguettes, ma petite chérie?
5: Oui, je veux bien réagir parce que je trouve que ça se démocratise, ça redevient bien à la mode et c'est un concept tout à fait sympa.
0: Ouais.
5: On peut boire un verre avec des amis dans une ambiance très conviviale et on va dire très basique, mais d'un côté on revient vraiment aux essentiels de passer du temps avec des amis, avec de la bonne musique, une bonne bière, danser, manger,
0: voilà.
5: En vraie vie quoi.
0: T'en as une à nous conseiller du côté d'Aix-en-Provence?
5: Ouais, il y en a plusieurs. J'en ai pas une en particulier.
0: D'accord, donc t'aimes bien y aller. Toi, c'est ton truc, c'est d'aller aux guinguettes, à la guinguette.
5: Ouais, avec des amis, rejoindre des amis, faire des rencontres aussi. Hein.
0: Lauriane.
5: Célibataires. C'est pas mon cas, attention.
0: Lauriane, tu ne me mens pas. Est-ce que des fois, même si t'es en couple, est-ce que parfois il y a eu bisous avec quelqu'un d'autre? Pop.
5: Non. Par contre, on regarde. Bon ben.
0: Ah, t'es une mateuse. Eh, Lauriane, elle mate. Voilà, ça c'est bien.
5: Mais
0: ça.
5: Comme tout le monde, attends. Bah,
0: évidemment, c'est pas parce qu'on est en couple qu'on est aveugle. Je suis désolée, hein, voilà.
5: Oui, bah, voilà.
0: Voilà. Bon, bah, Lauriane, bravo. Merci infiniment de ta franchise. On embrasse ton chéri. Il s'appelle comment ton chéri, Lauriane?
5: Nicolas.
0: Eh ben, on embrasse Nicolas, qui devrait être très prudent. Parce qu'à tout moment, Lauriane, dans une guinguette, ouh! Bon, bah, je t'embrasse fort. Passe de bonnes vacances en Corse. Tu vas où exactement en Corse?
5: du côté d'Ajaccio.
0: Bah, profite bien de 15 jours là-bas, ça va être magnifique. Merci beaucoup, Lauriane, de ta fidélité. Merci d'être passée
5: nous
0: voir.
5: Merci à toi.
0: Est-ce que tu veux me dire un petit compliment avant de partir?
5: Écoute, continue de nous parler de plein de choses différentes, d'avoir le sourire toujours quand tu
0: parles,
5: et de nous faire rire. Voilà, c'est ça l'essentiel.
0: Eh ben, merci, Lauriane. Repasse quand tu veux pour me dire ça. Je t'embrasse fort. Okay. Merci infiniment. Tu repars évidemment avec ta sélection pour la carte carburant d'une valeur de 200 euros. Le tirage, ça sera demain, à peu près dans ces eaux-là. Voilà. Allez, si vous aimez Julien Lib, il est là avec Autrement. Autrement, Julien Lib, j'ai pas. Donc, ça sera Julien Lib. Et puis c'est tout. Merci d'être sur votre radio ici. À tout de suite, mes amis. Je vous aime, sachez-le.
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0: 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Bah oui, bah c'est comme ça. C'était Julien Lib avec Autrement. Mes amis, si vous êtes fumeur, je vous laisse en griller une petite dernière. C'est la dernière. Ok ? Et je vous retrouve juste après ça.
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1: De retour ici, c'est Willy vient déjeuner chez vous en direct tout cet été. Hein, la pause fraîcheur du week-end, elle est là, les samedis et dimanches entre midi et 13h. Alors vite, comme ce sont les 5 dernières minutes, terminons cette émission par une bonne initiative, une belle idée. Bonjour Arthur Chambriard.
2: Bonjour.
1: Bienvenue ici, mon cher Arthur. Alors, vous êtes de Clermont-Ferrand. Bah, décidément, aujourd'hui, là, Clermont-Ferrand, en fait. Clermont-Ferrand, et vous êtes le cofondateur de l'application Kaiho. K-A-I-H-O.
2: Oui, hein,
1: c'est ça? Ça se prononce comme ça? J'ai bien prononcé? Kaiho.
2: Oui, c'est ça.
1: Voilà. Donc, cette application, elle aide, mais elle aide qui à quoi, alors, mon cher Arthur?
2: En fait, c'est une application qui aide les fumeurs à se libérer du tabac.
1: Aïe, aïe, aïe. Voilà. Vous l'avez créé avec qui cette application? Je crois que c'est quelqu'un que vous suiviez sur les réseaux sociaux et puis c'est comme ça qu'il y a une connexion qui a été faite.
2: Voilà, donc en fait j'ai cofondé cette application avec Vincent Pellomaille qui est le coach numéro 1 anti-tabac en France.
1: Okay.
2: Et donc on est rentrés en contact tous les deux et on a décidé de monter cette application tous les deux.
1: Voilà, donc Vincent Pellomaille qui est le président de l'association Respire Libre. Voilà.
2: Et donc voilà, vous êtes.
1: Voilà. Et donc vous avez
2: c'est
1: une idée.
2: C'est une association qui. Pardon.
1: Allez-y. C'est une association qui.
2: C'est une association qui accompagne les fumeurs à se libérer du tabac de manière gratuite sous forme d'accompagnement plusieurs fois dans l'année.
1: Voilà. Et donc elle fonctionne comment alors votre appli à vous? Donc c'est une application de sevrage tabagique. Elle fonctionne comment alors?
2: Et ben en fait, à partir du moment où vous pensez à arrêter de fumer, vous pouvez installer notre application.
1: Ouais.
2: Et puis vous retrouverez à l'intérieur plus de 180 vidéos de Vincent qui vont vous aider à déconstruire votre addiction au tabac et qui vont vous accompagner tout au long de votre process pour écraser votre dernière cigarette.
1: Voilà, Kaiho qui signifie libération en japonais apparemment, hein, c'est ça?
2: Tout à fait.
1: Voilà. Donc l'idée de l'appli, donc c'est aussi de comprendre pourquoi on est addict, comment on est addict.
2: Exactement, c'est là toute la méthode de Vincent, c'est-à-dire qu'à travers les vidéos, vous allez en fait comprendre les mécanismes de l'addiction, parce que nous, ce qu'on sait, c'est qu'on ne se libère pas du tabac uniquement par la volonté, mais on s'en libère en comprenant son addiction, en fait.
1: Oh là là là là là là là là. Vous nous expliquez aussi, vous nous aidez aussi au moment difficile, parce que c'est dur
2: Oui, tout à fait. En fait, dans l'application, vous allez retrouver 6 modules au total, et il y en a un qui est spécialement dédié au moment où vous avez une envie, vous sentez que vous avez envie d'allumer une cigarette, vous pouvez lancer l'application, et il y a un module qui est dédié vraiment à ce moment-là où vous mettez la situation dans laquelle vous êtes, par exemple que vous êtes stressé, que vous vous ennuyez, que vous êtes en soirée, et en fonction de la situation dans laquelle vous êtes, vous allez avoir une petite vidéo conseil de Vincent, un mantra de Vincent, et vous allez retrouver aussi quelques activités qui vont vous permettre de laisser passer cette envie et de vous occuper pendant cette envie.
1: Sinon, dès qu'on a envie de fumer, tac, on va sur l'appli, vous mettez une photo de Michel Houellebecq et franchement, on arrête. Là, tu dis, non, j'ai plus envie.
2: Que ça pourrait marcher.
1: Ah, faut l'essayer, Arthur. Tu vois, si t'as besoin d'aide, tu me demandes. C'est quoi le plus dur, là, quand on veut arrêter la cigarette, justement, Arthur? Il y a beaucoup de choses dures, je suppose, mais c'est quoi le plus dur?
2: Le plus dur, c'est vraiment de pas se sentir coupable, parce que c'est vrai que c'est quelque chose que les gens ont tendance à faire, mais en fait, nous, ce qu'on explique à travers les vidéos dans l'application, c'est que c'est pas du tout de la faute du fumeur, c'est la faute de votre cerveau qui...
1: Exactement.
2: C'est lui qui vous génère le manque, en fait. Donc voilà, c'est aussi pour ça que l'application est là, c'est vraiment pour aider à comprendre tous ces mécanismes-là et se libérer du tabac en toute sérénité.
1: Bon, et vous fumez, Arthur?
2: Alors non, moi j'ai pas été fumeur, mais j'ai des fumeurs dans ma famille.
1: Ouais, et alors? Alors, ils ont pas téléchargé l'appli?
2: Ils ont téléchargé l'appli, mais c'est un chemin en cours.
1: Ouais, c'est un chemin.
2: Exactement.
1: Parce que là, l'appli, elle est toute récente, hein.
2: L'application, on l'a lancée début juin.
1: Voilà,
2: c'est
1: début
2: ça.
1: Juin. Là, c'est quoi les premiers retours que vous avez? Est-ce qu'il y a déjà des gens qui ont commencé au moins à réduire la cigarette?
2: Oui, bien sûr. Ouais. On approche des 6000 inscrits sur l'application.
1: Très bien.
2: Et on a déjà la moitié, en fait, des gens qui sont inscrits sur l'application n'ont pas encore arrêté de fumer.
1: Ouais.
2: Donc, ils sont encore dans le process de regarder les vidéos, de comprendre leur addiction.
1: Bon.
2: Et l'autre moitié des gens ont déjà arrêté.
1: Ah, déjà? Voilà. Donc, c'est-à-dire qu'en 2 mois, on peut arrêter de fumer?
2: Alors, on peut ne plus fumer, effectivement.
1: Ouais, ouais.
2: Après, le mécanisme de l'addiction
1: prend plus de temps
2: à passer.
1: Voilà, exactement. L'appli, elle s'appelle donc Kaiho, K-A-I-H-O. IHO. Hein, voilà.
2: C'est ça.
1: Voilà. Elle est gratuite, elle est payante. Comment ça coûte? Combien c'est?
2: Elle est disponible sur iOS et sur Android.
1: Oui.
2: Et elle est gratuite. Donc, vous avez accès à toute l'application gratuite, à une grosse partie de l'application gratuitement. Et après, vous avez un abonnement pour avoir vraiment, pour débloquer vraiment la totalité de l'application.
1: Ah, bah, dis donc, ouais, c'est vachement bien. Bah, bravo, Arthur. Hein, voilà. Donc, ça s'appelle Kayo. Donc, l'application qui vous aide à cesser de fumer. Qui fume dans la régie? Dylan, au standard, tu fumes? Non, il me dit non, non. Iki, tu fumes, mon bébé? Tu fumes pas? Il me dit, je sais pas. Bon, il sait plus. Il sait plus s'il fume. Et notre réalisatrice Mathilde? Ah, elle a arrêté il y a 7 ans, Mathilde. Bravo. Plus envie? T'es plus retombée? Aucune envie. Juste la volonté? Ah, bah, bravo. Et un peu de cigarette électronique. Et bah, bravo, mes amis. Et merci, Arthur Chambrière. Donc, voilà, le cofondateur de l'application Kayo, K-A-I-H-O. Donc, l'appli d'aide au sevrage tabagique.
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1: Est-ce que Frédéric est là? Est-ce que Frédéric...
4: Oui, Frédéric ne fume pas non plus,
1: c'est ça?
4: Non plus, non plus, exactement.
1: Frédéric Nao.
4: Je vais le proposer, cette appli, à des collègues, parce que c'est vrai que j'ai du mal à supporter l'odeur de
1: cigarette. Quand on est ne fumeur, c'est compliqué. Hein. Tu voulais réagir sur quoi, mon petit choubidou?
4: Non, rien. C'était un petit coucou.
1: Oui.
4: On a vu les clips en famille.
1: Ah, coup, alors, c'est bien. Est-ce que tu as mis des lunettes? Tu as mis des lunettes ou tu ne vois
4: oui,
1: plus rien
4: sûr.
1: Maintenant? C'est bien. Tu as mis
4: des lunettes. Non, on a mis les lunettes. On a tous mis les lunettes.
1: Très bien. Et alors, c'était joli. C'était joli.
4: Très important.
1: C'était joli.
4: Ouais, c'était magnifique. C'était à voir. Non, c'était très joli.
1: Oui, ça a passé vite. Moi, je trouve que ça a passé vite. Mais alors, il y a un moment donné. Ça a passé trop vite, tu vois. Il y a eu un moment donné, tu vois, à Paris, pendant l'éclipse. J'étais avec Mathilde, la réalisatrice, entre autres. T'as vu, à un moment donné, il n'y a plus un mot. T'as vu, c'était hyper calme. T'étais où, toi?
4: Oui, c'est vrai. Hein, on était sur la plage, On était sur la plage, du côté de la Grande Motte.
1: Ouais.
4: Et du coup, plus un bruit à un moment donné.
1: Ah, voilà. Même dans Paris, à un moment donné, il n'y avait plus un bruit. C'était assez étonnant, ce qui n'arrive jamais dans cette capitale.
4: Ah, oui. Même Mathilde ne disait rien. Ouais.
1: Même Mathilde disait rien. Et ça, je peux te dire que ça m'a reposé. C'est pour ça qu'il faudrait qu'il y ait plus d'éclipses. Frédéric, je t'embrasse très fort. Merci beaucoup d'être passé nous voir. Je t'embrasse fort, fort. Merci pour ta gentillesse.
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6: C'est mon classique parmi les classiques. 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
2: Bonjour et bienvenue dans votre magazine Ma France, par ICI, les économies. Vous connaissez notre objectif, hein, chaque semaine, vous redonner du pouvoir d'achat. Alors aujourd'hui, on va s'intéresser à nos logements, colocation, sous-location, échange, habitat participatif, autant de solutions collaboratives pour dépenser moins ou gagner plus. Et on va tout vous dire avec notre invité. Bonjour Corinne Joly.
3: Bonjour.
2: Vous êtes présidente de PAP, particulier à particulier. Je vous propose pour commencer de répondre à cette question d'une auditrice.
4: Bonjour, c'est Juliette de Nanterre. J'ai entendu dire que vous alliez faire une émission sur le logement collaboratif et justement je me pose des questions pour ma maman qui devient dépendante. Savoir si c'était une bonne solution dans une société qui devient un peu individualiste. Est-ce que ça marche vraiment, surtout la collaboration entre personnes âgées et par exemple étudiants? Est-ce qu'il y a vraiment un avenir pour ce genre de logement quand on veut éviter les structures collectives comme les EHPAD? Merci beaucoup.
2: Question quasiment philosophique, hein, Corinne Joly, est-ce que dans cette société, effectivement, pour le moins très individualiste, il y a encore la place pour du collaboratif? Est-ce que c'est une solution concrète à la fin?
3: Alors oui, malgré tout, les difficultés financières et les difficultés à se loger que rencontrent notamment beaucoup de jeunes aujourd'hui font que le collaboratif n'a jamais autant existé. C'est-à-dire que l'entraide est devenue une nécessité sur le sujet du logement. Et en l'occurrence, la colocation intergénérationnelle est une solution qu'utilisent un certain nombre de personnes âgées. Tout d'abord parce qu'elles le peuvent, quand on a un appartement qui était auparavant un appartement familial et que maintenant on est seul dedans, on peut se sentir un peu seul justement, on peut se dire que c'est quand même un peu grand pour soi et en même temps on n'a pas envie de partir parce que c'était le logement familial. Donc on en a un certain nombre qui effectivement les mettent à disposition de personnes plus jeunes. La limite, j'ai envie de dire, c'est un peu l'état de santé de la personne. C'est-à-dire que si on est dans une situation où on envisage l'EHPAD, on ne peut pas attendre d'un jeune qui fait des études, qui a peut-être un travail, qui a une vie sociale, qu'il remplace le personnel professionnel d'un EHPAD. Donc la plupart des personnes âgées qui font ça sont quand même des personnes qui restent autonomes. Ça ne peut pas remplacer un soutien, disons, médicalisé.
2: Bien sûr. Est-ce que vous constatez, Corinne Joly, un essor des solutions de logement collaboratif au sens large ?
3: Oui, il y en a. Alors, il y en a beaucoup déjà. Rien que la quantité de solutions collaboratives a énormément augmenté. La plus répandue, très clairement, qui est aujourd'hui complètement banalisée, c'est la colocation.
2: Ouais.
3: Mais c'est vrai qu'auparavant, c'était plus rare, mais ça a explosé depuis les années 2000, notamment chez les étudiants, mais pas que, parce que ça répond là pour le coup à une problématique très simple de budget, puisqu'on va pouvoir quand même réduire le coût du logement, mais aussi le coût de tous les abonnements qui vont avec le logement, l'abonnement internet, etc. Donc on va partager les frais. Ça, c'est aujourd'hui vraiment une solution plébiscitée par les étudiants ou les jeunes travailleurs. Et puis il y a toutes les autres solutions. Là, on a parlé de la colocation, mais dans sa version intergénérationnelle. Il y a aussi la sous-location pour faire un petit peu de location touristique quand on est absent. Et puis d'autres solutions d'habitat participatif, etc. Donc leur nombre a augmenté. Et certaines aujourd'hui sont vraiment très répandues. La colocation, c'est vraiment quelque chose que la plupart des étudiants envisagent au moins.
2: À vous qui nous écoutez, ce qui est super, c'est qu'on va parler justement de toutes ces solutions dans cette émission aujourd'hui, tout ce qui se passe au niveau du collaboratif pour le logement, avec à la fin cet enjeu du pouvoir d'achat, effectivement, mais aussi du partage, de l'entraide, hein, vous le disiez Corinne Joly. Qui sont les principaux profils concernés aujourd'hui par ces nouvelles solutions? Vous avez parlé des jeunes, des étudiants, mais pas que en fait, c'est devenu intergénérationnel?
3: Alors ça s'est effectivement répandu. Les jeunes sont quand même les plus concernés. Donc il y a les étudiants avec la colocation et les jeunes travailleurs. C'est quand même la population qui est le plus confrontée, qui a aujourd'hui le plus de difficultés à se loger, même s'ils ne sont pas les seuls. Et après on va retrouver, alors selon aussi les modes de collaboration, d'autres catégories. Bon, par exemple, les familles, on peut les retrouver sur les questions d'échange de logement, parce que justement, une famille, elle a une maison, potentiellement dans une zone touristique, et donc, pour réduire son budget vacances, elle peut opter pour l'échange. Et donc là, on va vraiment plutôt être sur des familles, parce que ça demande quand même plutôt d'être propriétaire de son logement. On va retrouver aussi des personnes qui sont en situation de transition, je pense notamment aux divorcés. L'explosion des divorces crée aussi énormément de problèmes sur le logement. Souvent, quand on divorce, on a des difficultés. Chacun les deux conjoints vont avoir des difficultés à se loger. Certains, du coup, à ce moment-là, en plus, craignent la solitude et donc peuvent opter pour des solutions type colocation. voilà, avec personne de leur âge. Et puis il y a les seniors, là, parce que eux ont des logements plus grands et peuvent aussi souffrir de solitude.
2: Et c'est vrai qu'il y a des résidences hein, pour familles monoparentales, vous avez raison, pour partager un peu le quotidien tout en ayant son petit nid. Corinne Joly, est-ce qu'on a le droit de sous-louer son logement? Dans quel cas est-ce que c'est interdit? Autorisé. Alors, sous-louer son logement, par exemple, on part ou on a la possibilité de le laisser plusieurs mois, ou alors un espace de son logement.
3: Alors, quand on est locataire de son logement, pour le sous-louer, la règle est simple, il faut impérativement avoir l'accord du propriétaire. C'est-à-dire que par défaut, si vous n'en avez jamais parlé avec votre propriétaire et si ce n'est pas précisé dans le contrat, c'est interdit. Il faut un accord et il faut un accord écrit.
2: Un mail, ça suffit, un échange de mail?
3: Or, c'est mieux si vous l'avez un peu plus formalisé, notamment par un avenant au contrat. Ouais. C'est un peu plus solide juridiquement. Mais voilà, il vous faut un accord écrit, ça okay. C'est extrêmement important. Et puis, il y a une autre règle qu'on oublie souvent, c'est que normalement, vous ne devez pas sous-louer plus cher que ce que vous louez. Ça, c'est hyper important. Mais il y a une exception dont je voudrais parler parce qu'elle est importante, c'est justement la colocation intergénérationnelle. Si vous êtes une personne âgée et que vous voulez proposer votre logement à un jeune de moins de 30 ans contre une contribution modeste, alors votre propriétaire ne peut pas refuser. Donc là, pour le coup, vous avez le droit, vous devez l'informer, mais il ne peut pas refuser. Et vous avez même le droit, si vous êtes dans le parc social, c'est-à-dire en HLM, c'est autorisé aussi, alors que normalement, en parc social, la sous-location est interdite.
2: Ça, c'est très intéressant à savoir. Et dans quelques minutes, on va recevoir la fondatrice d'un opérateur de colocation intergénérationnelle pour tout vous expliquer, justement. L'entreprise s'appelle Colette. Donc, sinon, on peut sous-louer à condition d'avoir l'accord de son propriétaire. Est-ce qu'il y a des vigilances, des bonnes pratiques à avoir pour que ça se passe bien? Corinne Joly, vous êtes présidente de PAP, donc on a la bonne personne là.
3: Alors, il y a plusieurs cas déjà dans la sous-location. Il y a la sous-location partielle du logement, c'est-à-dire que vous êtes encore là. Donc, quelque part, vous allez vous mettre en colocation avec quelqu'un. Où là, du coup, on va dire que c'est les règles de la colocation qui s'appliquent. Il faut organiser cette vie commune. Et puis, il y a la sous-location en votre absence, qui est le cas le plus fréquent, et notamment la location court terme. Donc là, on est en fait dans la législation de la location touristique. Il faut vérifier les autorisations requises par la ville. Certaines villes imposent des déclarations. Et puis, il y a des limites en termes de nombre de nuits selon les communes. Certaines autorisent jusqu'à 120 nuits maximum, bon, ce qui est quand même assez large, hein, ça fait 4 mois. Et certaines sont un peu plus strictes maintenant, 90. Donc il faut vérifier dans votre commune les règles locales. Évidemment, impérativement faire un contrat, parce que c'est quand même un acte juridique, prévenir le propriétaire. Voilà, ce sont des règles un peu de base, sinon ça se passe normalement.
2: Oui, et c'est quand même un bon plan pour, par exemple, un petit revenu d'appoint, parce que c'est vrai que dans certains cas, alors on peut avoir une chambre libre pendant un certain temps, ou tout simplement on va s'absenter, comme je disais tout à l'heure, et là, on peut quand même avoir accès à un petit budget supplémentaire, finalement, ça reste intéressant, quoi.
3: Alors, c'est très clairement un complément de revenu qui permet, en gros, que le logement soit quand même utilisé quand vous-même ne l'utilisez pas. Et puis, dans certains cas, c'est aussi une façon de ne pas perdre son logement. Je pense notamment à des étudiants qui, par exemple, doivent aller faire un stage. Il y a beaucoup d'études où vous devez faire 6 mois de stage. Et donc, vous devez rendre votre logement, partir 6 mois, retrouver un logement. Et donc, ça peut contribuer à être assez stressant. Donc, quand vous êtes bien dans votre logement, on voit des étudiants l'utiliser pour garder le logement pendant la période et être sûr de savoir où il retombe, pas avoir à gérer 2 déménagements. Donc oui, c'est quand même de manière générale un bon plan.
2: Et qui dit revenu, dit fiscalité, bien sûr.
3: Exactement.
2: Sinon, c'est pas drôle, on est en
3: Exactement.
2: France. Quelles sont les règles?
3: Ah bah là, comme tous les revenus de la location, que ce soit de la location de courte durée ou de la sous-location, on va toujours être dans le cas de la location meublée. Parce que voilà, ça c'est pas du logement vide que vous allez louer, et donc il faut le déclarer aux impôts dans la catégorie des bénéfices industriels et commerciaux, et ça va rentrer dans votre revenu et vous allez être imposé comme tout le monde.
2: Voilà, donc il faut faire son petit calcul quand même avant pour vérifier que ça nous fait pas basculer dans une nouvelle tranche, etc. Prenez quand même le temps d'anticiper cela, mais enfin c'est vraiment un bon plan. Autre bon plan, et peut-être plutôt pour les familles, c'est ce que vous disiez Corinne Joly, l'échange de maison. Alors là c'est plutôt les vacances, et c'est pareil, c'est une tendance qui s'installe, y compris en France. On n'avait pas forcément la tradition de l'échange de maison, mais finalement ça séduit pas mal de monde, j'ai l'impression.
3: Ça séduit pas mal de monde parce qu'on a quand même une chance en France, c'est d'avoir un territoire où il y a beaucoup de zones touristiques. Mmh. En fait, on a tout le littoral, on a la montagne, on a des zones rurales qui ont énormément de charme. Donc on a quand même un pays qui mérite d'être découvert un peu sous tous ses aspects. Et donc beaucoup de gens finalement habitent dans une zone qui a du potentiel touristique. Et le calcul qu'ils ont fait pour réduire leur budget vacances, qui est très pertinent, c'est de se dire bah voilà, je mets ma maison à disposition sur une plateforme. Des gens vont pouvoir venir gratuitement et moi aussi je vais pouvoir voyager gratuitement, enfin en tout cas pour l'hébergement, chez ces personnes. Donc là on est vraiment dans un système où on peut aller, voilà, on peut partir en ayant réglé la solution de l'hébergement. La limite, évidemment, c'est ceux qui habitent dans une zone qui n'est pas du tout touristique.
2: Eh oui.
3: Je vais pas vous mentir. Par exemple, la banlieue parisienne n'est pas forcément une zone extrêmement touristique. Donc, ça peut être compliqué parce qu'il peut y avoir, enfin, voilà, on peut avoir un logement où ça n'intéresse pas trop. Mais, malgré tout, ça peut intéresser une autre catégorie de clientèle de la location touristique qui sont les professionnels qui se déplacent. C'est-à-dire que la location touristique, il y a plusieurs marchés. Il y a effectivement vraiment le pur tourisme, mais il y a aussi tous les déplacements professionnels.
2: Donc ça se tente, quoi.
3: Ça peut se tenter.
2: Ouais, ça se tente. L'échange de maison, bon plan. Moi, pour avoir essayé quelques fois, et j'en parle régulièrement à l'antenne pour préparer les vacances à petit budget, c'est quand même pas mal. Voilà, il y a pas mal de plateformes. Bonjour Marie-Cécile.
5: Bonjour.
2: Bienvenue sur votre radio locale ici. Alors, vous habitez au sein d'une structure, d'une communauté appelée Habitat Participatif Anagramme, à Villeneuve-d'Ascq. Présentez-nous ce lieu, s'il vous plaît, Marie-Cécile.
5: Donc, c'est pas du tout une communauté, c'est un habitat participatif. Donc, le principe de l'habitat participatif, c'est qu'on a chacun notre logement et qu'on partage des espaces communs et visions communes. Donc, ici, j'habite ici depuis fin 90, donc depuis la construction. Il y a 10 logements de 55 mètres carrés à 175 mètres carrés, donc c'est assez très varié. Et on est propriétaire dans une société civile coopérative. On a construit avec un bailleur social et bénéficié des prêts aidés de l'État, c'est-à-dire que ça correspond à peu près au PSLA actuel. On a un jardin collectif, une maison commune avec une cuisine, un séjour, une buanderie, une chambre d'amis, un grenier, un garage à vélo, une cave collective, et tout ça est collectif. Et 5 familles sur les 10 sont toujours là depuis le départ et il y a eu 6 changements dans l'habitat.
2: Alors, attendez, pour bien comprendre, là, vous dites qu'il y a une maison qui est collective. Ça veut dire qu'une maison n'est occupée par personne et en même temps par tout le monde, j'ai compris ?
5: Oui, tout à fait. Il y a une maison commune qui fait 70 mètres carrés. Qui a une chambre, c'est là où il y a une chambre d'amis, une buanderie collective et puis un séjour et une cuisine où on peut faire des tas de choses, hein, des réunions, des repas, des accueils, voilà.
2: Et la chambre d'amis, comment ça marche ? Alors chacun la réserve en fonction de ses besoins.
5: Voilà, chacun la réserve en fonction de ses besoins, oui. Puis on la réserve aussi de temps en temps, on la réserve un mois par an pour des réfugiés. Et puis on l'a aussi quelquefois prêté à des femmes qui étaient en instance de divorce ou des choses comme ça, voilà. Ouais.
2: Oui, ce que vous dites quand même, c'est que l'habitat participatif, c'est une philosophie, hein, c'est un état d'esprit, Marie-Cécile.
5: Complètement, oui.
2: Ouais, c'est-à-dire un état d'esprit aussi du vivre ensemble. J'ai parlé de communauté au début, vous m'avez repris, sans doute à juste titre, mais néanmoins, il y a quand même une solidarité dans le groupe.
5: Oui, complètement. Donc en fait, on est très solidaire, même si on n'est pas forcément amis avec tout le monde.
2: Oui.
5: On a des voisins, vraiment, c'est un peu comme une grande famille. Les solidarités, elles se sont beaucoup notées, surtout quand on a eu des maladies, des deuils, et puis alors pendant le Covid, là, c'était vraiment extraordinaire. Et puis donc, ce qu'il faut pour l'esprit de l'habitat participatif, il faut avoir le goût du collectif, en fait. Un, c'est seul, on va plus vite, mais ensemble, on va plus loin. Les décisions sont plus longues, mais c'est vrai qu'on expérimente vraiment l'intelligence collective. On a aussi des façons de fonctionner qui sont très différentes de ce qui se passe dans la vie en France. On est vraiment sur des consentements. On ne vote pas. On travaille jusqu'à ce qu'une décision collective puisse être prise. Voilà. Donc c'est très formateur dans la résolution des conflits et ça aide tout le monde dans la vie de tous les jours aussi au travail, dans les associations. Voilà.
2: C'est très clair. Merci en tout cas Marie-Cécile. Et puis à la fin, sans doute aussi, des économies, parce qu'on a besoin d'un peu moins d'espace, pas besoin d'une chambre en plus puisqu'elle est partagée, il y a la buanderie, il y a du matériel, il y a des échanges, de la solidarité. Et je trouvais ça intéressant de vous le faire découvrir à vous qui nous écoutez. Ça s'appelle donc l'habitat participatif.
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2: On est en version magazine. Le thème aujourd'hui, les solutions collectives pour nos logements. Dépenser moins, gagner plus avec Corinne Joly, présidente de PAP, hein, particulier à particulier. Et Colline Guenel vient de nous rejoindre. Bonjour Colline.
6: Bonjour.
2: Vous êtes cofondatrice de Colette, un acteur de la cohabitation intergénérationnelle. Le site c'est colette.club. C'est quoi Colette en fait ?
6: Colette, donc c'est une jeune start-up qui fête ses 6 ans et donc on a différents services pour accompagner les seniors à mieux vieillir et notamment un service de cohabitation intergénérationnelle dont on va parler particulièrement aujourd'hui.
2: Oui, la colocation intergénérationnelle ou cohabitation intergénérationnelle, c'est pas juste une coloc, c'est plus que ça, hein. Expliquez-nous.
6: Exactement. Donc, la cohabitation intergénérationnelle, elle est encadrée hein, par un contrat qui découle de la loi Elan. Et donc, c'est une colocation entre jeunes et moins jeunes avec certaines conditions. Donc, c'est un jeune de moins de 30 ans qui est hébergé chez une personne de plus de 60 ans. Il y a évidemment un sujet financier. Donc, évidemment, des loyers plus bas que les loyers appliqués en France. Mais c'est surtout de l'humain, des relations, des belles histoires qui se créent. Donc, généralement, une personne qui héberge un jeune chez soi le fait pour arrondir ses fins de mois, mais pour rendre service aussi à un jeune et pour retrouver de la joie et de la vie dans son logement.
2: Oui, donc ce jeune qui est chez une personne plus âgée verse une contribution qui est plus basse qu'un loyer, en fait, concrètement. Mais enfin, ça fait quand même un petit revenu complémentaire pour le senior. Et puis, s'engage aussi, sans trop en faire, mais un petit peu, à donner des petits coups de main, à participer aussi, d'une certaine façon, à une vie commune.
6: Exactement. Donc, on n'appelle pas, c'est pas du tout de l'aide hein, de l'aide à la personne. Il y a évidemment des petites aides au quotidien et dans les deux sens. L'autre est malade, je sais pas, et a besoin qu'on lui ramène, qu'on lui fasse ses courses, c'est évident que le jeune doit être en accord avec ça. Mais voilà, c'est important. En tout cas, dans un service comme Colette, ce n'est pas de l'aide à la personne non plus.
2: Alors évidemment, la question centrale, c'est la sécurisation de l'échange. C'est-à-dire, il faut que ça se passe bien parce que c'est quand même un peu un pas dans l'inconnu d'accueillir quelqu'un chez soi, de partager une partie de son quotidien avec une personne qu'on ne connaît pas au préalable. Comment est-ce que vous faites pour que ça se passe le mieux possible ?
6: C'est évident que c'est pas rien d'ouvrir la porte de chez soi et d'héberger une personne inconnue. Et pour la petite histoire, quand il y a 6 ans, on a voulu comprendre pourquoi il y avait plus de 100 000 chambres inoccupées rien qu'en Ile-de-France chez les personnes de plus de 60 ans. On a interviewé plein de personnes dans la rue. Et ce sujet de sécurité est évidemment ressorti énormément de fois et on le comprend. Donc on a vraiment essayé de construire ce service autour de cette problématique-là. Il y a 3 choses principales qui ressortaient. C'est après, moi je sais pas où trouver des jeunes de confiance. Donc on est là pour trouver des jeunes motivés et en qui on peut avoir confiance. Donc on vérifie un certain nombre d'informations, on fait des entretiens téléphoniques, on a beaucoup de partenariats avec les écoles. Donc les jeunes passent par leurs écoles, c'est quand même une sécurité.
2: Oui, ça c'est
6: en
2: pas
6: plus,
2: mal. Ouais.
6: On a vraiment décidé de se positionner comme un médiateur, comme un intermédiaire. On est présent pendant tout le temps de la cohabitation s'il y a le moindre souci ou le moindre problème de communication. Généralement ça va pas plus loin qu'un problème de communication, voilà, et on se propose vraiment comme médiateur pour rassurer tout le monde. Mais on là, vous m'avez parlé du fait d'accueillir un jeune, mais moi j'ai tendance à dire que ça va dans les deux sens. J'ai pas envie de mettre n'importe quel jeune chez ma mère, chez mon oncle, chez mes grands-parents, et inversement j'ai pas envie de mettre mon petit frère chez n'importe qui. Donc on sécurise des deux côtés.
2: Merci beaucoup, c'est très clair, hein, Colline Guenel, donc cofondatrice de Colette.club. Merci à vous en tout cas d'être intervenue sur votre radio locale ici. Et puis pour intervenir et puis participer à l'émission, c'est par ici les économies @radiofrance.com. Corinne Joly, vous êtes présidente de PAP, donc particulier à particulier. Avant de nous quitter, vous allez vous prêter au jeu de notre quiz, le vrai faux, pour finir avec les idées claires sur ce thème du logement. Première question, on a toujours le droit de sous-louer son logement du moment qu'on y habite, vrai ou faux?
3: C'est faux, il faut obligatoirement l'accord écrit du propriétaire, sauf si vous êtes une personne âgée et que vous proposez une colocation intergénérationnelle à un jeune. Là, vous avez toujours le droit, le propriétaire ne peut pas s'y opposer.
2: La location saisonnière permet toujours de gagner beaucoup d'argent, vrai ou faux ?
3: Faux, dans l'immense majorité des cas, c'est un complément de revenu et pas pour s'enrichir vraiment.
2: Dans certaines villes, on ne peut pas louer librement son logement en courte durée, c'est exact ou pas ?
3: Vrai, il faut des autorisations ou des déclarations dans beaucoup de grandes villes et dans beaucoup de villes touristiques où la situation du logement est tendue.
2: L'échange de maison est totalement gratuit, vrai ou faux ?
3: Vrai et faux, en fait, souvent il y a des frais de plateforme, en gros il y a une inscription, un abonnement et puis ensuite l'échange est gratuit.
2: Vrai ou faux, l'habitat participatif permet de mutualiser certains espaces et coûts?
3: Vrai, c'est même son principe, c'est ce qui a été raconté tout à l'heure. Une maison commune, par exemple, pour la buanderie, pour la chambre d'amis, etc., dont les coûts sont mutualisés entre tout le monde.
2: Quelques questions colocation pour terminer. La colocation permet presque toujours de réduire son budget logement, c'est vrai ou faux?
3: Vrai et faux, ça dépend vraiment du niveau de confort que vous visez dans la colocation. Si vous voulez un grand salon commun, une belle cuisine, etc., à la fin, ça va vous revenir aussi cher.
2: Oui, il faut quand même faire attention, effectivement, à ça. Et puis, la colocation est aujourd'hui surtout pratiquée par les étudiants. Est-ce que c'est vrai ou faux?
3: Je crois que les étudiants représentent la moitié des colocataires. Donc, il y a quand même une autre moitié de jeunes travailleurs, de divorcés, etc., etc.
2: Corinne Joly, présidente de PAP particulier à particulier, merci beaucoup en tout cas pour vos éclairages pendant cette émission. J'espère que vous y voyez plus clair, vous qui nous avez écoutés sur votre radio locale ici. 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Et la semaine prochaine, on va voir toutes les solutions pour mieux gérer votre budget au quotidien.

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1: Avons-nous bien conscience de vivre dans des mondes parallèles? Le monde sensoriel, celui qui nous semble réel, et un autre, celui des ombres, des tractations secrètes, des services de renseignement dont nous ignorons tout, et même au sein de ces organisations opaques, des mystères peuvent être jalousement gardés pendant des décennies. Dans les années 60, une question lancinante hantait les cerveaux surchauffés des jeunes recrues du MI6, les services secrets britanniques. Que pouvait bien contenir le coffre-fort qui trônait depuis une trentaine d'années dans le bureau de leurs directeurs successifs? Question lancinante et futile, mais qui s'était transmise de génération en génération durant toute la durée de la guerre froide. Car de mémoire de fonctionnaire, jamais personne n'avait vu le chef ouvrir ce qui constituait le sein des seins du service et dont lui seul possédait la clé. Vint le jour de 1994 où John Major, Premier ministre britannique, décida la construction d'un nouveau siège pour abriter le MI6. À la satisfaction des uns et au regret nostalgique des autres, on allait quitter les locaux vétustes du 54 Broadway. Sa lumière crépusculaire, ses escaliers vermoulus, ses trois ascenseurs grinçants et son bibliothécaire aux cheveux blancs qui, disait-on, avait sillonné les rues de Saint-Pétersbourg avec les révolutionnaires bolcheviques et envoyé en Angleterre des messages en morse. Mais qu'allait-il advenir du coffre-fort du chef, installé sur ordre de Sir Stuart Menzies, directeur du MI6 de 1939 à 1952 et obsédé de secrets? Les spéculations allèrent bon train parmi les jeunes agents et au pub, bien des billets de 10 livres changèrent de main au gré des paris. Chacun retenait son souffle et, sous un prétexte futile, grimpait au dernier étage, celui de la direction où se trouvait le coffre, afin d'évaluer l'avancement des travaux. L'antre du chef était une pièce mansardée aux fenêtres perpétuellement masquées par une triple épaisseur de rideaux crasseux. Là, le patron se tenait assis derrière un bureau vide, parlant par monosyllabes, invitait rarement ses visiteurs à prendre place dans l'un des fauteuils avachis. Il veillait jalousement sur son coffre, dont personne ne pouvait se targuer d'avoir entreaperçu l'intérieur. Enfin, une rumeur se répandit dans le service comme une traînée de poudre. Après un demi-siècle d'expectative, le mystère allait enfin être levé. Le coffre-fort du chef, pour vénérable qu'il soit, n'avait plus de raison d'être dans le monde moderne. Et puisque la clé avait disparu depuis longtemps, il serait ouvert par un montant-l'air chevronné, habitué à rendre de menus services à la police. Des officiers supérieurs du MI6 assisteraient à la scène et inventorieraient le contenu du coffre. Afin de contribuer à l'édification des jeunes agents, il fut aussi décidé que l'un d'eux se joindrait aux témoins. Armé d'un pied de biche et d'un chalumeau, le montant-l'air décèle délicatement le coffre-fort du mur. Lorsque ce dernier bascule sur le sol, il s'attaque à la combinaison. Le mécanisme est rouillé et résiste. Le cambrioleur doit s'y reprendre à 5 fois avant de parvenir à ses fins. La lourde porte s'ouvre enfin. Des têtes se penchent pour mieux voir. On se bouscule. Mais il n'y a rien à voir. Le coffre est vide. Il ne contient pas de secret d'État, pas de liste de noms, pas de documents compromettants, et moins encore de bouteilles de whisky millésimées. La frustration se peint sur les visages. Et soudain, le plus haut gradé pousse un cri. « Là ! Regardez !» Une planche en contreplaqué dissimule une cavité creusée dans le mur. L'officier tâtonne et en extirpe un vieux pantalon gris, épais et très poussiéreux. Il l'examine sous toutes ses coutures et découvre une inscription épinglée sur l'étoffe. Il lit à la cantonade « Ce pantalon a été porté par Rudolf Hess, le bras droit d'Adolf Hitler. Quand il est venu en avion en Écosse, négocier une paix séparée avec le duc de Hamilton dans l'espoir que celui-ci partagerait ses idées fascistes. » Et sur une autre étiquette, un gribouillis écrit à l'encre verte, « Faire expertise pour évaluation de l'état de l'industrie textile allemande ».

0: Ah, j'aime bien. Franchement, j'adore les Roxette et j'espère que vous aussi. Ça, c'est une belle chanson justement pour commencer ce joli samedi à l'écoute de votre radio ici. Bonjour tout le monde et soyez les bienvenus.
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0: Samedi 22 août, c'est encore un beau week-end d'été qu'on va partager ensemble. Je suis ravi de vous retrouver une nouvelle fois aujourd'hui. Figurez-vous qu'on fête les Fabrices. Bonne fête à tous les Fabrices qui se réveillent avec nous ce matin. Et voici l'équipe, bien entendu, qui vous accompagne ici jusqu'à 7h. Nous avons Guy Registe aujourd'hui à la rédaction en chef. C'est Diana à la réalisation de l'émission Au Standard ce matin pour vous accueillir comme il se doit. Vous retrouvez Dylan au 0810 055 056. Et pour l'actualité de ce samedi 22 août, c'est vous aujourd'hui, Valentin Bertrand. Bonjour Valentin.
2: Bonjour Louis, bonjour à tous.
0: Ce matin, on pense à ces paroles chantées par Laurent Voulzy quand vient la fin de l'été.
2: Et oui, ça y est, c'est l'heure du retour pour beaucoup entre derniers souvenirs et début de nostalgie. Pas facile de mettre un point final aux vacances.
0: Et ça, on en parle à vos côtés dans un instant.
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0: Bon réveil et très bon week-end à l'écoute de votre radio ici. Il est pile 6h. 6h, c'est parti pour le tour de l'actualité à vos côtés, Valentin. Les tentes repliées, les valises bouclées, ou presque pour beaucoup, eh bien, ça sent la fin des vacances.
2: Et bientôt le retour au boulot et la rentrée des classes dans une semaine, alors pas facile de partir. Et on comprend bien ces vacanciers croisés à Noirmoutier par Maël Prévost d'ici Loire-Océan.
3: C'est bien l'île de Noirmoutier, il faut venir visiter. Il y a des beaux trucs, les marais salants, quand on a la plage aussi. Surtout la plage des Dames, c'est magnifique.
0: C'est bientôt la fin du coup ?
3: Ah oui, malheureusement. Mais bon, on rentre chez nous au Pays Basque, donc chez nous c'est les vacances tous les jours, donc c'est un peu comme ici quoi.
4: Je préfère pas me dire que c'est la rentrée, donc je profite encore et on verra plus tard.
0: Est-ce que vous allez ramener un souvenir de l'île de Noirmoutier là ?
4: Bon, le classique, le magnette et de la fleur de sel.
0: Bah, toujours triste de finir, mais bon, c'est comme ça. On a fait du canoë-kayak, c'est ce que j'aime, donc j'ai bien profité. Pour moi, c'est les derniers instants, ça c'est sûr.
5: Moi, c'est Tiffaine. Donc, on en profite de chaque jour, du matin au soir. Et on a vu la belle météo, on aurait bien prolongé les vacances. Mais bon, toutes les bonnes choses ont une fin. Donc, quand il faut retourner, il faut y retourner. On va rentrer tranquillement, on va vraiment prendre notre temps. Parce qu'à mon avis, il y aura du monde sur la route. Donc, on va pas partir trop tôt, mais on va prolonger ici le plus possible. Je préfère la rentrée quand il pleut. Au moins, il n'y a pas de regret d'être rentré.
2: Et voilà, en effet, ce sera pas le cas aujourd'hui. Beaucoup de monde. Sur la route des retours, toute la moitié ouest est en rouge. Sur la carte Bison Futé, l'est est en orange. Et dans l'autre sens, il y a encore des chanceux pour qui les vacances débutent. C'est orange pour les départs en Auvergne-Rhône-Alpes et dans un grand quart nord-ouest.
0: Un suspect mis en examen après la mort d'une influenceuse dans le Gard.
2: Sonia Bellina, dont le corps a été retrouvé il y a 10 jours, nu et en partie brûlé entre deux rangées de vignes à Saint-Gilles, au sud de Nîmes. L'homme est poursuivi pour assassinat après avoir reconnu Antoine Lifot avoir passé cette soirée avec la jeune femme de 29 ans.
6: La nuit des faits, Sonia Bellina a rendez-vous, comme la veille, avec cet homme de 32 ans en qualité d'escort girl. Ces femmes payées pour accompagner leurs clients lors de soirées ou autres événements. Si ce meurtrier présumé a confirmé pendant sa garde à vue ses rendez-vous, il s'est refusé à tout autre commentaire. Lui qui travaille et vit dans le Gard depuis un an et demi est bien connu de la justice depuis une quinzaine d'années pour ses comportements violents et en lien avec les stupéfiants. Après une condamnation pour violence conjugale dans le département du Nord fin 2023, il porte un bracelet anti-rapprochement, raison pour laquelle il était toujours suivi ces dernières semaines dans le Gard par les services pénitentiaires. Si des résultats sont encore attendus, il semblerait, selon la procureure de Nîmes, que la jeune influenceuse soit morte avant que son corps ait été brûlé.
2: Et ce suspect est également placé en détention provisoire. À Antibes, la mère suspectée d'avoir égorgé son fils de 17 ans mercredi est placée en hôpital psychiatrique. Selon le parquet de Grasse, elle a pris la fuite après avoir tenté de se poignarder elle-même. C'est le père de l'enfant qui a donné l'alerte. De l'uranium dans l'eau du robinet. C'est une information d'ici, Pays de Savoie. Les habitants de deux communes de Marienne, La Chapelle et des Chavannes, sont appelés à ne plus boire l'eau du robinet. Rien à voir ici avec un problème de radioactivité. Selon l'Agence régionale de santé, l'uranium est présent à l'état naturel dans le sous-sol.
0: Il a donné ses derniers coups de pédale le mois dernier sur les Champs-Élysées.
2: Julien Alaphilippe raccroche. À 34 ans, il officialise sa retraite sportive. Point final du plus beau palmarès du cyclisme tricolore. C'est le seul Français à compter 2 titres de champion du monde, des coupes et beaucoup de joie aussi chez les spectateurs. Et ses coéquipiers du tout début chez lui, dans le Berry, forcément ému par cette annonce, Jérôme Collin.
7: Julien Lafilippe, c'est le panache, un battant sur le vélo, un showman qui s'amuse avec les caméras. Romain Combeau, Berrichon, lui aussi, se souvient de son ancien coéquipier.
8: C'est quand on a signé notre contrat à l'armée, qu'on est monté à Compiègne, signé notre contrat, on était tous les deux en voiture. On était des gamins, 18-19 ans, donc on a eu des très belles années à l'armée où c'était une bande de potes, c'était la famille.
7: Le Saint-Amandois gravit les échelons petit à petit, il devient le chouchou des Français sur les routes, mais sans jamais changer.
8: Ça que j'en tiendrai lui, c'est vraiment la relation humaine et qu'il soit resté lui-même. Ouais, il s'est posé un petit peu avec les années et tout ça, mais il est toujours resté un petit peu foufou.
7: Foufou, mais pas un pitre. Le vélo, c'est sérieux pour Julien Alaphilippe. Une victoire sur Milan-Sanremo, 3 sur la Flèche Wallonne, 6 victoires d'étape sur le Tour de France. Et puis le Graal, c'est 2 titres de champion du monde en 2020 et 2021.
9: Il m'a fait pleurer de joie, il m'a fait me lever dans le canapé.
7: Alain Préau a été le président de l'US Florentaise, le club de Saint-Florent-sur-Cher, où Julien Alaphilippe a passé 2 ans.
9: C'est formidable d'avoir eu un jeune comme ça dans son club et puis de voir à la télé tous les exploits qu'il accomplit. Sa façon de faire dans le vélo, de pratiquer le cyclisme, c'est exactement sa façon de vivre à l'instinct. C'est quelqu'un de formidable.
7: Peut-être que l'on reverra Julien Alaphilippe dans le Berry. Il y a encore des attaches et surtout, il a donné son nom au pôle espoir cyclisme de sa ville, Saint-Amand-Montrond.
2: Et l'avenir s'assombrit un peu plus pour les Girondins de Bordeaux. Le club de foot sera bel et bien privé des championnats nationaux la saison prochaine. Décision hier du tribunal administratif de Paris en raison des dérives financières des Girondins, relégués au passage en Régional 1, c'est-à-dire en 6e division.
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2: Et on jette tout de suite, Louis, un œil dans le ciel. Qu'est-ce que ça va donner aujourd'hui?
11: Alternance entre nuages et éclaircies hein, ce samedi sur les deux tiers du nord du pays. Ailleurs, un grand ciel bleu pour les températures en milieu de matinée. On dépassera difficilement hein, les 20 degrés à Strasbourg et Belfort, 16 degrés à Nantes, 17 degrés Clermont-Ferrand, 18, Toulouse, 20, Montpellier, Marseille en milieu de matinée, 23 degrés cet après-midi. Et bien on reste sur la même dynamique ce samedi, alternance toujours entre nuages et éclaircies. Pour les maximales, elles montent progressivement, notamment dans le sud, avec 27 degrés attendus au meilleur de la journée à Perpignan, 28 degrés à Nice. Et puis un mot de vigilance tout de même à vous qui allez emprunter la route aujourd'hui. Beaucoup de monde attendu, notamment dans le sens des retours. C'est rouge sur la moitié ouest de la France, du sud au nord. Prudence donc pour vos déplacements et pour celles et ceux qui nous écoutent déjà en voiture, bonne route avec nous.
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11: 6h06, une bonne chanson pour commencer cette journée. Je ne marche pas seul, je marche avec vous, Valentin Bertrand.
2: Oh, c'est beau.
11: Et on marche même à trois, j'ai envie de vous dire, avec Jean-Jacques Goldman et un classique pour vous qui entre en scène. De quoi bien lancer ce week-end. Voici Je marche seul, sorti en 85, à l'écoute de votre radio ici.

0: Ah, il l'a bien dit. Bel week-end, on marche pas seul, on marche avec vous, c'est un vrai plaisir de vous retrouver. Jean-Jacques Goldman sur votre radio ici à 6h10. Bonjour à vous tous, soyez les bienvenus.
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0: Samedi 22 août, ça y est, la rentrée, elle approche doucement et avec elle, eh bien peut-être aussi l'envie de reprendre quelques bonnes habitudes pour se remettre en mouvement. Et pour ça, pas besoin eh bien d'investir, les amis, dans des haltères, des machines ou un abonnement à la salle de sport. Valentin, finalement, notre meilleur équipement, eh bien, ça serait pas notre corps.
2: Mais tout à fait, avec des mouvements très simples comme se lever d'une chaise ou travailler son équilibre, on peut déjà renforcer les jambes, le gainage et la coordination.
0: Pour une rentrée en bonne santé ce matin, on vous donne rendez-vous avec notre coach sportif Nordinatab qui vous a préparé justement deux exercices simples à reproduire chez vous sans aucun matériel. Explication à ses côtés à 6h15 et puis dans les prochaines minutes, le retour de la musique pour vous réveiller.
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0: Avec Queen.
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0: Et ce fameux clip où on voit justement Freddie Mercury en train de passer le ballet, le mythique Queen. Qui sera pour vous juste avant les infos de 6h30. Puisque pour l'heure, il est 6h11 et place à l'info de nos territoires. Je vous emmène ce matin dans le Puy-de-Dôme avec une activité d'été qui donne presque, vous allez voir, envie eh bien, de mettre les pieds dans l'eau dès le petit déjeuner, Valentin. On parle d'une activité de chercheur d'or en rivière.
2: Mais oui, Louis, l'office de tourisme de Clermont-Auvergne-Volcan propose des initiations à l'orpaillage dans les Couzes, ces rivières qui descendent des Monts d'Or.
0: Une quinzaine de participants se retrouvent sur place, les pieds dans l'eau, à l'ombre des arbres, avec une bâtée entre les mains. Alors, je ne sais pas si vous connaissez la bâtée, c'est ce grand plat rond que vous avez pu apercevoir dans certains reportages, un petit peu comme un chapeau chinois, si vous voulez, utilisé par les chercheurs d'or pour trier les minéraux. Et attention, il y a un vrai geste à prendre, on ne s'improvise pas orpailleur du jour au lendemain, on fait entrer, on fait sortir l'eau pour nettoyer les matières, jusqu'à avoir apparaître, parfois, si tout va bien, quelques petites paillettes.
2: On va se le dire, trouver de l'or, ça reste rare, Louis.
0: Oui.
2: Mais l'activité, elle permet surtout de découvrir la géologie du territoire liée à l'histoire volcanique de l'Auvergne.
0: C'est ce qui est absolument génial. Et l'animation, elle a lieu encore tous les mardis après-midi, et ce, jusqu'au 25 août. Pour en profiter la semaine prochaine, c'est sur réservation si vous êtes de passage en Auvergne. C'est une belle mise en lumière réalisée par l'Office de tourisme. Alors, si vous rêviez justement de chercher de l'or cet été, pas besoin de partir dans le Far West ou dans une contrée bien trop lointaine. Une rivière auvergnate, une bâtée, un peu de patience peuvent suffire. Une info fraîche et originale signée par nos confrères d'ici pays d'Auvergne.
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0: 6h13. Bon réveil et bon samedi avec nous, avec une nouveauté, Mylène Farmer, qui ouvre un nouveau chapitre pour son grand retour. Elle s'est entourée d'un jeune producteur français. Première étape, un nouvel album attendu début d'automne. Voici pour vous, c'est à qui le tour, nouveauté sur votre radio ici.

0: Mylène Farmer à 6h16 sur votre radio ici. Bon samedi avec nous, c'est l'une des nouveautés de l'été. Et tout de suite, nous allons retrouver notre coach Nordin Attab qui s'est installé et qui a une solution plutôt pas mal pour la rentrée. Il est déjà réveillé, il est avec nous. Bonjour Nordin.
1: Bonjour à tous.
0: Ce samedi, dans votre chronique 2 minutes pour être en forme, vous allez nous expliquer pourquoi il est possible justement de s'entraîner avant la rentrée, et ce en plus sans aucun matériel.
1: On a parfois tendance à penser qu'il faut du matériel, des haltères ou des machines pour entretenir sa forme. Eh ? Pourtant, notre corps constitue déjà un formidable outil. La preuve, certains des exercices les plus efficaces ne nécessitent absolument aucun matériel. On débute par un premier exercice durant lequel vous allez venir vous asseoir et vous relever d'une chaise. Debout, les bras le long du corps, les pieds légèrement écartés. Et à partir de là, asseyez-vous sur une chaise en amenant bien les fesses vers l'arrière et ensuite, vous vous relevez sans utiliser les mains afin de revenir en position initiale. Ce mouvement simple reproduit un geste que nous réalisons tous les jours et permet de renforcer les jambes. Et en plus, c'est un super indicateur de force. Concrètement, avec la capacité ou pas à se relever sans utiliser les mains sur les genoux, vous allez avoir un travail plus ou moins important. Et grâce à ça, vous allez renforcer notamment les cuisses, les fessiers et vous pouvez effectuer 3 séries de 10 répétitions.
0: Donc Nordin, pas besoin en fait d'investir dans un matériel coûteux.
1: Pas du tout. Le plus important n'est pas ce que l'on possède, mais ce que l'on fait régulièrement. On continue par un deuxième exercice, l'équilibre sur un pied, debout, près d'un mur ou d'une chaise pour vous sécuriser. Et à partir de là, vous levez légèrement, par exemple, le pied gauche et vous maintenez l'équilibre sur le pied droit. 5, 10, 15 secondes, puis vous changez de jambe. Oh, c'est moi ou c'est facile ? Attendez, lâchez le mur un petit peu. Ouh, c'est plus dur là, hein ? Et si vous voulez une difficulté supplémentaire, faites l'exercice les yeux fermés. Et grâce à cet exercice, vous allez entretenir l'équilibre qui a tendance à diminuer avec l'âge. Et vous pouvez effectuer 3 séries de 20 secondes de chaque jambe. Entretenir sa forme ne dépend pas d'une salle de sport ou d'un équipement spécifique. Le plus important, c'est surtout de continuer à bouger régulièrement. Car au final, le meilleur matériel que nous possédons, c'est notre propre corps. Allez, à vous de jouer!
0: Ça, c'est très bien dit. Merci beaucoup, Nordin. Je vous dis à demain. Et pour continuer de bouger dès maintenant, votre chronique de minutes pour être en forme est disponible en podcast sur notre site ici.fr et sur l'application ici. 6h18, dans les coulisses TV, ce matin, on replonge dans l'univers mythique du Seigneur des Anneaux, une saga devenue culte à redécouvrir très bientôt sur Canal+. Johan Rock vous raconte ce matin ses petits secrets. C'est juste après Queen sur votre radio ici. Pour bien commencer la journée, excellent samedi avec I Want to Break Free.

0: Avec la voix de Freddie Mercury, bien sûr, ça marche bien l'été. Ça va vous ce matin?
1: Oui, ça va. Le café, tout est bon, peut-être déjà même sur la route des vacances. Tiens, qu'est-ce qu'on regarde ce soir à la télé? Bien la réponse, vous allez le savoir tout de suite.
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1: À 6h22, Johan Rock nous rejoint avec de nouveaux Coulisses TV ce samedi. Bonjour Johan, vous avez profité bien de cette période estivale pour revoir un classique d'Heroic Fantasy. C'est la série Le Seigneur des Anneaux.
3: Pour commencer, une petite remise à niveau s'impose. Le Seigneur des Anneaux, c'est une trilogie dans laquelle il est question de sauver le monde. Plus exactement, la Terre du Milieu, sur laquelle Frodon, jeune hobbit, hérite d'un anneau magique dont le pouvoir pourrait plonger l'univers tout entier dans les ténèbres. Alors, pour combattre le mal, il va devoir traverser des terres hostiles pour détruire cet anneau dans le seul endroit capable de l'anéantir, les flammes du Mont Destin. Autant vous dire que ça va pas tomber tout cuit.
4: L'anneau doit être jeté dans les flammes de la montagne du Destin.
5: En ces lieux, il y a un mal qui ne dort pas.
6: Les forces de Sauron sont déjà en marche. Elles vont trouver l'anneau et tuer son porteur.
7: Fuyez !
8: Frodon !
7: Plus vite, Frodon !
9: N'y arriverai pas tout seul.
3: Cette saga appartient au genre très codifié de l'heroic fantasy, un univers rempli de créatures maléfiques et de magie. Au départ, Le Seigneur des Anneaux, c'est une série de romans publiés dans les années 50. Le succès en librairie fut quasi immédiat. Mais avant qu'Hollywood puisse lui mettre le grappin dessus pour l'adapter au cinéma, il faudra patienter presque un demi-siècle, le temps que les effets spéciaux s'améliorent pour enfin donner vie aux imaginaires incroyables du roman. Mais ça valait le coup d'attendre. Avec plus de 3 milliards de dollars de recettes cumulées et 17 Oscars, plus qu'une série de films. En un quart de siècle, la saga du Seigneur des Anneaux est devenue un véritable phénomène mondial. J'ai demandé au spécialiste du sujet, Nicolas Télope, directeur adjoint de la revue cinéma La 7ème Obsession, comment il expliquait un tel engouement du public qui va de 7 à 77 ans.
10: C'est comme Star Wars en fait, comme Harry Potter. Déjà, il y a cet émerveillement qui est lié à l'imaginaire et à des péripéties qui sont de l'ordre de l'extraordinaire et du merveilleux. Et surtout, la quête qui est poursuivie par les personnages procède d'archétypes. On retrouve à chaque fois un héros qui est lancé malgré lui dans une quête qui le dépasse. Généralement, il est orphelin, donc il a tout à construire. Il faut se construire lui-même et aussi construire son parcours. C'est aussi simple que ça.
3: Et si vous aussi, vous souhaitez vous immerger dans l'univers de la saga du Seigneur des Anneaux, la trilogie est actuellement à voir ou à revoir sur la plateforme de Canal+.
1: On adore Le Seigneur des Anneaux. Merci beaucoup, Johan. On vous retrouve demain, dimanche, à 6h20 avec de nouveaux Coulisses TV. À presque 6h25, dans 5 minutes, Valentin, le retour de l'actualité.
11: Et sur la route des vacances, la route du retour, le plein d'essence pèse lourd sur le budget des vacances.
1: C'est l'info du jour. Rendez-vous à vos côtés à 6h30. Dans un instant, votre horoscope de ce samedi 22 août avec Catherine Viguet. Figurez-vous, tiens, qu'aujourd'hui, c'est la journée des lions. Bonne journée à vous qui nous écoutez. Valentin, c'est quoi, vous, votre beau petit signe?
11: Cancer, ascendant cancer.
1: Je crois que ça sent bon. C'est pas mal. Restez avec nous, on découvre ça juste après la musique d'ici qui vous réveille aux côtés de François Feldman. Bon réveil.

0: François Feldman avec Rien que pour toi sur votre radio ici. Excellent samedi avec nous. Avant les infos de 6h30, comme d'habitude, eh bien, il est l'heure de regarder ce que les astres vous réservent aujourd'hui avec l'horoscope de Catherine Viguier. Bonjour Catherine. Un changement d'ambiance en journée.
1: En soirée, les Capricornes reprennent vie.
2: Bélier, vous profitez d'un dépaysement et de conversations avec des personnes éloignées.
3: Taureau, c'est en soirée que vous allez respirer et ce sera parti pour quelques jours.
4: Gémeaux, ce 22 août met toujours en exergue une relation qui compte pour vous.
5: Cancer, si vous profitez de ranger vos affaires en journée, ce soir vous allez prendre le temps pour une personne chère.
6: Lion, une journée favorisant les bonnes nouvelles côté cœur et pas que, vous aurez aussi du talent.
7: Vierge, ce sont les derniers moments d'introspection, bientôt à vous une place au soleil.
8: Balance, alors ça travaille en vous et ce sera évident ce soir. Vous vous posez des questions sur ce qui vous est essentiel.
9: Scorpion, ah l'argent, en ce plein été, à vous les transactions parfois importantes.
10: Sagittaire, élu de ce jour, si vous devez changer quelque chose à votre vie, cela se précise.
11: Capricorne, ce soir vous aurez votre place au soleil, mais en attendant, pensez à ménager votre jolie personne.
12: Verseau, dès la nuit venue, privilégiez vos ressentis et laissez tomber tout ce qui est superficiel.
13: Poisson, vous avez un plan qui s'annonce épanouissant, divertissant, mais vous n'êtes pas seul à décider.
14: Et pour nous tous, la vie est belle ou elle le sera un jour.
0: Merci Catherine. Horoscope que vous retrouvez dès à présent, signe par signe, sur votre application ici. Il est 6h30, tout de suite, l'actualité en France et dans le monde en 90 secondes. C'est avec vous, Valentin Bertrand.
15: Des dizaines de milliers de préservatifs rappelés, une trentaine de références concernées, des produits non conformes, alerte le ministère de la Santé. Ils risquent d'éclater, certains présentent des perforations et donc des risques d'infections sexuellement transmissibles. Par précaution, les utilisateurs sont appelés à se faire dépister. Un homme déjà condamné pour violence conjugale, mis en examen pour le meurtre de l'influenceuse Sonia Bellina dans le Gard. La jeune femme de 29 ans qui travaillait également comme escorte a été retrouvée il y a 10 jours nue et en partie brûlée au milieu des vignes après une relation tarifée avec l'homme de 32 ans. La chasse aux canards, aux oies et aux poules d'eau maintenue dans le Loiret. La préfecture rejette la demande de la Ligue de protection des oiseaux de repousser l'ouverture de la chasse au gibier d'eau. Une possibilité rappelée par le gouvernement en raison des conséquences de la sécheresse sur la faune sauvage. La troisième vague de chaleur de l'été vient de se terminer 23 jours au-dessus des normales de saison. C'est la plus longue canicule observée depuis le début des relevés par Météo France. Et après les dégâts de la chaleur, ceux des orages, 2000 foyers sont toujours privés d'électricité. La plupart sont en Occitanie. Il a le plus beau palmarès du cyclisme français. Julian Alaphilippe officialise sur les réseaux sociaux sa retraite sportive. Le chouchou des Français a 34 ans après 2 titres de champion du monde, 18 jours passés en jaune sur le Tour de France et 45 victoires professionnelles.

0: 6h31 sur votre radio ici. Dans l'info du jour, c'est la douloureuse sur le retour des vacances.
1: La facture essence s'annonce à nouveau salée avec le sans-plomb à plus de 2 € le litre en moyenne et même 2,20 € pour le gasoil. À ce prix, on va moins loin et on traque les stations-service les moins chères, comme vous l'avez constaté, Julien Penaud, d'Issimène sur cette aire d'autoroute au nord du Mans.
2: Une toile de tente sanglée sur leur van aménagé. Guillaume et sa compagne font le plein ici, en Sarthe, pour repartir en direction d'Annecy après 2 semaines de vacances en Bretagne.
3: Au début, on voulait partir au Portugal avec la voiture, pareil, et on a vu que ça faisait beaucoup trop de bornes. Le prix de l'essence a explosé, donc on en est à 5 pleins pour 2 semaines. C'est un budget, ouais.
2: Le prix du gazole a augmenté de 3 centimes du litre en une semaine et de 2,1 centimes pour le sans-plomb dans le même temps, ce qui a mécaniquement augmenté le budget carburant de vos vacances.
4: Quelque chose comme 300-350 € avec les déplacements pour une semaine, ouais. Donc c'est énorme. Moi, je trouve que c'est énorme.
2: Victor, en Bermuda et t-shirt, était lui en Vendée et revient en région parisienne.
4: Ça fait un budget à essence qui est très élevé, beaucoup trop élevé pour des vacances. J'ai vu la sœur de ma compagne qui habite en Vendée, elle ne part pas en vacances. Parce que le budget essence est impossible, quoi.
2: Et pour ceux qui sont partis, des sacrifices ont parfois été faits, regrette Christian, accoudé à la voiture familiale.
5: On fait plus d'économies sur d'autres choses, sur les restaurants, sur les sorties, etc. J'ai refait le plein, j'en avais pour plus de 100 €, oui. 110 €. Fais avec, il faut bien qu'on rentre maintenant. Lundi, on reprend le travail.
2: Et là aussi, les trajets en voiture pour aller au travail risquent de se faire ressentir à la pompe.
1: Et il risque d'y avoir du monde aux stations-service les plus abordables, avec en plus des bouchons qui sont déjà attendus. La moitié ouest est en rouge, l'est est en orange dans le sens des retours sur la carte Bison Futé. Dans l'autre sens, c'est orange en Auvergne-Rhône-Alpes et dans le quart nord-ouest dans le sens des départs. La météo, Louis, et donc c'est la baisse des températures qui se confirme.
0: Exactement, Valentin, on a cette baisse des températures puisqu'elles vont difficilement dépasser les 20 degrés en milieu de matinée. À Strasbourg et Belfort, 16 degrés. À Nantes, 17 degrés. Clermont-Ferrand, 18 degrés. Toulouse, 20 degrés. Et on y arrive à dépasser ces 20 degrés une fois qu'on descend plus au sud à Montpellier et Marseille. Au cours de la matinée, 23 degrés dans le ciel. Alternance aujourd'hui de nuages et d'éclaircies, notamment ce matin sur les deux tiers nord du pays. Ailleurs, un grand ciel bleu. Cet après-midi, on va retrouver un schéma similaire à la matinée avec des nuages, eux, qui seront un petit peu moins présents. Le soleil, lui, domine tout de même ce samedi. Pour les maximales, elle grimpe doucement, 23 degrés en moyenne dans le nord. Et pour la maximale, elle est attendue à Perpignan et Nice avec 27 degrés pour Perpignan, 28 degrés à Nice. Un mot rapide sur vos routes, vous venez d'en parler à l'instant, Valentin. Une journée classée difficile aujourd'hui, notamment dans le sens des retours avec cette zone rouge sur la moitié ouest du pays. Prudence donc pour celles et ceux qui vont emprunter la route des retours aujourd'hui. Et bien entendu, on vous souhaite une bonne route avec nous.
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0: 6h34, bon réveil. En musique en plus. Retour en 83 avec David Bowie qui s'offre à cette période-là un visage très dansant à l'aide de Nils Rodgers, le génie du chic, résultat un tube mondial et une chanson qui fonctionne très bien le week-end pour commencer votre journée. Un tube reconnaissable, profitez pour accompagner le café ou sur la route. Voici pour vous Let's Dance.

0: ici dès 6h, le week-end, à 6h38, aux côtés de David Bowie pour bien commencer cette journée. Et préparez-vous dès maintenant à nous appeler.
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3: Bonjour Louis, bonjour Valentin.
0: On compose quel numéro?
3: Le 0810 055 056. 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
0: Eh bien c'est parfait, bonne chance à toutes, bonne chance à tous ce matin. Appelez-nous tout de suite pour repartir avec ce joli pack de l'été. Avant les infos de 7h, le retour de la musique ce matin avec Véronique Sanson. Avec besoin de personne, Véronique Sanson, vous aurez le plaisir de l'écouter. Pour commencer ce samedi, juste avant les infos de 7h, puisque tout de suite, il est 6h40 et place à votre chronique. Valentine Lethèse, vie numérique, vie privée, bonjour. Pour protéger vos données personnelles, deux protections valent mieux qu'une. Et un conseil ce matin, à vos côtés, utilisez la double authentification.
4: Et les pros l'appellent authentification multifacteur. Dans notre quotidien, c'est souvent ce fameux code reçu par SMS ou par mail à composer pour valider un paiement en ligne, par exemple. L'objectif est simple, vérifier l'identité de l'utilisateur à deux reprises et avant de lui donner accès à son compte en banque, sa boîte mail ou à un réseau social. Si la technologie se déploie de plus en plus, c'est à cause de l'évolution très importante des menaces informatiques et globalement de la cybercriminalité. D'ailleurs, aujourd'hui, les escrocs n'essaient plus seulement de vous voler vos identifiants, mais aussi les codes d'authentification.
0: Alors Valentine, comment ça fonctionne cette double authentification ?
4: Elle se base sur plusieurs preuves, c'est pour ça qu'on parle d'authentification à multifacteur, parce qu'ils appartiennent à plusieurs catégories. Il y a le facteur dit de possession, votre carte bancaire physique par exemple, le facteur de connaissance, comme le code PIN de votre carte, votre mot de passe sur un site internet ou la réponse secrète à une question, et enfin le facteur d'inhérence, en clair une partie de vous, votre empreinte digitale, la reconnaissance faciale ou de votre rétine. Mais la plupart du temps, sur les sites de commerce en ligne notamment, il s'agit plutôt d'une authentification en deux étapes, puisqu'on vous demande régulièrement votre mot de passe, puis un code reçu, je vous le disais, par mail ou par SMS, soit deux facteurs issus de la même catégorie, des facteurs de connaissance. Et si un pirate a détourné votre boîte mail, il recevra donc aussi le code, explique la CNIL. La Commission nationale de l'informatique et des libertés recommande donc d'en utiliser des différents si possible. Et souvenez-vous, aucun organisme ne vous demandera par SMS, mail ou directement par téléphone de lui communiquer un code à usage unique que l'on vient de vous envoyer pour vérifier votre identité.
0: Merci Valentine. Et si vous souhaitez d'autres informations afin de faire votre shopping en toute sécurité, la chronique de Valentine est disponible en podcast sur ici.fr, page vie numérique, vie privée, 6h42.
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0: Il est 6h43, en vous souhaitant à tous un excellent réveil avec nous ce samedi matin. Et comme chaque week-end à cette heure-ci, vous avez rendez-vous avec l'histoire. Le meilleur des chroniques voyage dans le temps proposées par Stéphane Bern pour vous le week-end. Et ce matin, on voyage au temps bien compliqué des armures de 30 kilos.
9: Un chevalier en armure approche d'un donjon. Son ennemi, ce n'est pas un dragon, pas même un ennemi, non. Ce sont les escaliers en colimaçon. XIIe siècle, un chevalier majestueux dans une armure brillante s'avance. C'est beau, mais c'est lourd. On oublie souvent que cette armure pèse entre 25 et 35 kilos. Et que sous la visière, on sue, on glisse, on voit à peine ses pieds. Alors monter des escaliers étroits, sombres, glissants, un cauchemar. Dans les châteaux forts, les escaliers en colimaçon tournent presque toujours dans le sens des aiguilles d'une montre. Pourquoi ? Pour désavantager les assaillants droitiers qui ne peuvent dégainer correctement leur épée dans ces marches tournantes. Résultat, les chevaliers montants sont mal à l'aise, obligés de se contorsionner et traîner leur armure comme une valise sans roulette. Certains récits rapportent des cas de glissade,
10: j'ai glissé, chef,
9: de chute, voire de combats annulés pour cause de fatigue articulaire. Stop, j'ai les genoux qui craquent. L'armure, véritable bijou de technologie, devient un handicap dans les couloirs exigus. Mieux valait rester à cheval, mais monter un escalier à cheval, c'est probablement aussi compliqué que faire du tricot avec des gants de boxe. Et que dire des duels improvisés dans ces escaliers ? Ils viraient souvent au balai absurde à coups de bottes glissantes et de casques cognés contre la pierre. On entendait plutôt un concert de casseroles que le son des lames qui s'entrechoquent. L'héroïsme avait ses limites ergonomique. Alors la prochaine fois que vous pestez contre un escalier et une montée sans ascenseur, imaginez-vous avec 30 kilos de ferraille sur les épaules, poursuivi par une bande de lascars qui ne veulent pas que vous astiquiez la carlingue, et vous vous sentirez bien plus léger.
0: Merci Stéphane. Voyage dans le temps, le best-of, c'est également demain dimanche à 6h43. Il est 6h45, Valentin, et à la une de Femme Actuelle cette semaine, on s'intéresse à notre santé, et plus particulièrement à ce qui se passe dans notre bouche.
2: Et oui, parce qu'on connaît le microbiote intestinal, mais beaucoup moins le microbiote buccal. Pourtant, notre alimentation, ce que l'on boit, la façon dont on se brosse les dents, tout ça peut avoir un impact sur son équilibre. Alors, à quoi sert-il exactement et surtout, comment en prendre soin ? C'est ce que nous allons découvrir ce matin.
0: Les réponses et les bons conseils pour vous de Sabrina Nadjar, rédactrice en chef de Femme Actuelle, qui sera avec nous juste après la musique d'ici, aux côtés de Amir. Voici À l'imparfaite.

0: Excellent samedi. À l'écoute de votre radio ici avec Amir qui est avec nous pour vous chanter à l'imparfaite. Et à 6h49, on s'apprête à ouvrir un nouveau dossier et un dossier santé.
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0: Zoom ce matin sur notre microbiote buccal et surtout comment en prendre soin. C'est ce que nous allons découvrir avec Sabrina Nadjar, rédactrice en chef de Femmes Actuelles, qui est en ligne avec nous. Bonjour Sabrina.
3: Bonjour Louis.
0: Avant de partager les solutions ce matin, eh bien je vous propose de faire un bref rappel. Quand on parle de microbiote, déjà, on parle de quoi ?
3: En règle générale, c'est l'ensemble des micro-organismes qui cohabitent avec les cellules humaines. Alors, vous connaissez le plus important, qui est le microbiote intestinal. Eh bien, figurez-vous que le deuxième est le microbiote buccal. En fait, il est un peu moins diversifié que le microbiote intestinal, qui peut comporter jusqu'à environ 1000 espèces bactériennes différentes. Et comme les conditions de survie dans la bouche et dans le côlon sont différentes, les micro-organismes en place ne sont pas tout à fait les mêmes. Mais grosso modo, c'est un peu la même. Le même genre de choses.
0: Donc de la même façon, Sabrina, il faut en prendre soin. Et la première chose qui va venir impacter notre microbiote, eh bien, ce sont les aliments.
3: Ben écoutez, il faut savoir que certains composants de notre alimentation, par exemple les sucres, des acides, certaines protéines, vont participer à la sélection de ces micro-organismes et soit les nourrir, soit les empêcher de se multiplier, voire carrément de les neutraliser. Et d'autres, comme les fibres ou les polyphénols, qui n'ont pas le temps d'agir dans la bouche, vont pouvoir parvenir jusqu'au côlon où ils vont nourrir de bonnes bactéries et contribuer à l'équilibre, elles, de leur côté du microbiote intestinal. Et de cette façon, ils aident à réduire le niveau d'inflammation de l'organisme, ce qui limite le risque de gingivite, de baronnite et le développement des bactéries buccales pro-inflammatoires.
0: D'où l'importance de notre microbiote buccal. Et pour en prendre soin, on rappelle les consignes d'usage, se brosser les dents et limiter les boissons sucrées.
3: Alors, autant vous dire qu'effectivement, les boissons sucrées, les bonbons, c'est pas top pour le microbiote buccal. Mais bon, si vous avez le bec sucré, Louis, on va quand même vous autoriser un petit dessert à la fin d'un repas équilibré, à condition de le suivre d'un brossage des dents. Et puis, si vous craquez au goûter, vous vous rincez bien la bouche avec de l'eau. Et éventuellement, si vous êtes à l'extérieur, vous mastiquez un chewing-gum sans sucre afin de stimuler la production de salive. En fait, l'alimentation ne fait pas tout. Avoir un microbiote en équilibre nécessite de se brosser les dents au moins deux fois par jour et d'utiliser du fil ou des brossettes interdentaires pour éliminer les résidus d'aliments qui sont inaccessibles avec la brosse. Et puis, tant qu'à faire, on évite aussi le tabac qui altère la composition du microbiote, qui augmente le tartre et fragilise les gencives. Voilà.
0: Bien entendu. Merci Sabrina pour cet éclairage et pour en savoir plus sur votre microbiote et les bons gestes à adopter pour le garder en bonne santé. Je vous invite à lire ce dossier complet, dispo dans votre magazine Femmes Actuelles chez votre marchand de journaux. Merci beaucoup Sabrina, belle journée.
3: Merci Louis, belle journée.
0: 6h52, juste avant les infos de 7h, comme d'habitude, c'est Willy Rovelli que nous allons retrouver dans un instant avec sa revue de presse décalée sur l'actualité, juste après la musique d'ici aux côtés de Véronique Sanson. Besoin de personne, bon réveil avec nous.

0: belle balade musicale ce samedi matin. Excellent week-end. Bel été, bien entendu, sur votre radio ici avec vos chansons préférées. C'était Véronique Sanson. Valentin, je vous emmène ce matin. Je vous emmène en balade direction l'Hérault pour retrouver un auditeur. Bien. C'est François qui est avec nous ce matin. Bonjour François.
1: Bonjour François.
2: Bonjour Louis, bonjour Valentin.
0: François, vous êtes à Frontignan, vous êtes pas loin de Sète ce matin.
2: Oui.
0: Vous êtes vous habitez en fait dans un lieu de vacances, quoi. Paradis.
2: Tout à fait, tout à fait. La mer pas loin, à même pas 500 mètres.
1: C'est vraiment pas loin.
0: Le ciel est dégagé, les températures, elles, sont redescendues. François, et une activité qui se profile pour vous bientôt, et c'est plutôt original.
2: Oui, alors je voulais mettre en avant un sport très local qui est dans le sud de la France. Ce sont les joutes languedociennes. C'est l'occasion ce week-end parce que c'est la fête de la ville de Sète et c'est la Saint-Louis. C'est la Saint-Louis.
0: Ah, c'est gentil. Merci François. Ça fait plaisir que vous ayez pensé à moi.
2: Oui, c'est la 282e édition.
0: Ok.
2: Et ce sport consiste à essayer de déséquilibrer son adversaire sur une tintaine. Une tintaine, c'est une prolongation d'une marque propulsée par des rameurs.
0: Ok. Et ensuite, forcément.
2: Et celui qui tombe à l'opère et celui qui reste sur la tintaine est qualifié pour.
0: D'accord.
2: C'est un tournoi. Et c'est, pour comparer au football. C'est la Coupe du Monde
0: ça c'est une belle compétition qui a lieu chez vous et en plus, eh bien, du coup, ils font plouf. Merci beaucoup François, on vous offre votre pack de l'été ici et on vous le fait livrer directement chez vous. 6h57, il est là comme chaque week-end avec sa revue de presse décalée sur l'actu, c'est Willy Rovelli.
3: Bonjour tout le monde. Et on commence avec le Conseil constitutionnel qui finalement a dit non à l'interdiction des réseaux sociaux aux mineurs. Ouais, super, ils pourront continuer à se faire harceler, à tomber sur des vidéos porno et violentes. Ça c'est bien, on est content pour nos gamins, ouais. En revanche, même Conseil constitutionnel a validé la proposition de loi sur l'aide à mourir. Les réseaux sociaux, pour certains ados, quelque part, hélas, c'est une aide à mourir. Après celle du 12 août, la prochaine éclipse solaire aura lieu le mercredi 3 septembre 2081. Michel Drucker a d'ores et déjà déclaré qu'il était chaud pour présenter une émission spéciale sur France 2 ce jour-là. Bravo à Noël Jamais qui a remporté le traditionnel concours annuel du cri de cochon grâce à une vraie prise de risque puisque cette année, pour l'emporter, il n'a pas imité un porc mais chanté une chanson de Patrick Bruel. En déplacement cette semaine dans l'Hérault, Gabriel Attal a annoncé que s'il était élu président, il voulait créer un ministère de l'eau. François Hollande avait fait mieux, hein. Lui, il avait carrément créé la présidence de l'eau. Jean Lassalle lui propose d'adjoindre au ministère de l'eau un secrétaire d'État au pastis. Un retraité italien arrêté après avoir prétendu être aveugle pendant 50 ans et perçu 1 million d'euros d'aide de l'État. Bravo, voilà, quand on veut, on peut. Hein. Comme dirait l'autre, yes, we can, blanche. Si ça se trouve, Gilbert Montagnier, il nous mitonne depuis 50 ans. Hein. Quoique non, il suffit de voir ses fringues. Ou alors c'est vraiment qu'il a des goûts de chiottes. Une tchèque de 88 ans, déclarée morte par un médecin légiste, se réveille dans son cercueil. L'autre, elle ne s'est pas réveillée avec la gueule de bois, mais avec la gueule dans le bois. Au Royaume-Uni, deux hommes condamnés à de la prison ferme pour le vol d'une œuvre d'art qui représentait une cuvette de toilettes en or. Les toilettes en or idéales pour une grosse envie de faire pépite. D'après l'INSEE, jamais la France n'a fait aussi peu d'enfants. Du coup, c'est une catastrophe pour Jean-Luc Ley qui a peur de finir célibataire. Selon un expert en dermatologie, du gravier, des excréments ont été retrouvés dans des crèmes solaires vendues sur Internet. Idéal donc pour avoir un bon bronzage de merde. Enfin, le saviez-vous ? L'ours polaire a la peau toute noire sous sa fourrure blanche. C'est le Michael Jackson des animaux. Lui aussi, il a sorti la chanson Black on White, présent dans l'album Danger Ours. Allez, passez un bon samedi et à tout à l'heure midi.
0: Merci Willy. Et tout de suite, avec le sourire comme d'habitude et comme chaque jour, place aux équipes d'ici matin. Ça se passe dans votre région.
1: Merci Louis Raspail, rendez-vous demain dès 6h. Le sourire, oui, de Juliette Gloria qui est là à mes côtés. Bonjour Juliette.
4: Bonjour Eric, bonjour à tous.
1: Heureusement, vous serez la caution sérieuse de ce...
4: Je vais essayer.
1: L'info. Mais attention, on n'est pas à l'abri de faire aussi un jeu. Hein. Dans cette émission, tout peut arriver.
4: Oui, complètement. Je me prépare à tout.
1: Nous avons aussi Tiffaine qui sera notre réalisatrice en chef, notre veilleuse de l'horloge. Et puis nous aurons le sourire aussi d'Emmy qui vous attendra au standard. C'est la belle photo, juste que nous avons sélectionné de Stéphie de Mort avec son petit-fils, voilà qui donne à manger. Allez-y, donnez-nous la météo chez vous.
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1: Allez, très bonne journée, bon samedi à vous, il est 7h. Voici le journal de Juliette Gorilla.
7: La montagne est dangereuse, on ne le répétera jamais assez. Et même ceux qui la connaissent par cœur peuvent y être piégés dans la nuit de jeudi à vendredi. C'est une bergère qui a appelé les secours en montagne, incapable de bouger après une chute en vallée d'Ossau dans le vallon d'Arius. La jeune femme de 27 ans était bloquée dans un endroit difficilement accessible, avec en plus de l'orage. Guillemets sous cachet pour cette intervention complexe des secours.
8: À 21h30, les pompiers sont prévenus de l'accident. C'est un ami de la victime qui les a appelés. La bergère, elle, ne peut communiquer que par SMS. Le temps est orageux, impossible d'intervenir en hélicoptère. Les sauveteurs s'organisent alors en caravane terrestre. Ils partent à pied depuis le caillou de Soc dans la nuit noire. Le signal GPS du téléphone de la victime leur sert de guide dans des chemins escarpés et parfois difficiles à reconnaître. À 2h du matin, l'équipe de secours la retrouve enfin, la met immédiatement à l'abri sous une tente et des couvertures. Le temps est toujours orageux et maintenant il fait très frais. Pour la réchauffer, des bougies sont disposées sous la toile, un moyen efficace de faire remonter rapidement la température. À 5h, une deuxième équipe arrive en renfort, sous le bras un brancard et l'espoir que la pluie cesse. Ce sera le cas à 10h, l'hélicoptère peut enfin s'approcher du lieu de l'accident. La victime monte à bord, elle est héliportée jusqu'à l'hôpital de Pau pour être finalement prise en charge.
7: Et les photos de cette intervention sont à retrouver sur notre site ici.fr. Sachez que si vous n'avez pas de réseau pour appeler les secours, vous pouvez passer par le 114. C'est le numéro de secours pour les personnes sourdes et malentendantes. La police nationale de Pau lance un appel à témoins. Alors si vous étiez au niveau de l'intersection entre le boulevard de la Paix et l'avenue du Loup à Pau, jeudi, un peu avant 18h, vous avez peut-être vu cet accident entre deux voitures dont une Opel blanche. Les enquêteurs veulent en savoir plus sur les circonstances de cet accident. Si vous avez des informations, vous pouvez appeler le commissariat. Le mea culpa du maire de Tarbes, Pascal Claverie, présente ses excuses à la famille d'un homme de 32 ans poignardé à Tarbes dans la nuit de mercredi à jeudi. Le maire l'avait présenté comme un trafiquant de drogue. Or, il s'agit d'un père de famille, agent de sécurité, boxeur national même. Il nous a sali, c'est inadmissible, témoigne le père de la victime au sujet des propos du maire. Le casino de Salis de Béarn, évacué hier midi après un incendie à cause d'un transformateur qui a pris feu, provoquant deux explosions. 50 personnes ont dû sortir de l'établissement. Une heure et demie d'intervention et tout est rentré dans l'ordre sans faire de blessés.
1: Le festival Estivoc a officiellement ouvert à Pau.
7: 3000 personnes réunies au Square Aragon hier soir pour la traditionnelle canter avec trois hymnes de chez nous, dont celui-ci. Voilà, vous reconnaissez.
1: Hein. Ah, bah oui, Kéros Montagne. Bah, bien sûr, forcément.
7: Absolument. Alors, après les chants, place au discours, dont celui de la marraine de l'édition, Emmeline Pierre, la nageuse de Bière, championne paralympique de natation à Paris 2024.
9: On va commencer par remercier d'être ici, de représenter ce beau festival, de voir que encore beaucoup de personnes se réunissent pour ce genre d'événement culturel, que même à travers le sport ou à travers des monuments comme celui-ci, on arrive à se réunir, à partager des moments, à continuer d'écrire l'histoire, que ce soit de notre territoire, par des émotions, par du partage, et continuer à perturber tout ce genre de choses, que même à travers que ce soit du sport ou de la culture, on arrive à voir des gens qui se regroupent et qui arrivent à vivre des choses ensemble dans la joie et dans la bonne humeur, et de voir que les gens aiment encore participer à ce genre d'événement. Et je suis heureuse de pouvoir représenter ça ici et de pouvoir vivre ce genre de choses ensemble, que ce soit aux Jeux Olympiques et Paralympiques de Paris ou aux Estivoc aujourd'hui, et de voir que les gens sont heureux d'être ensemble ici aujourd'hui. Merci à vous.
7: Estivoc qu'on vous fait vivre sur ici Berne Bigorre. Décidément, les fêtes de Naïe sont placées sous le signe des rebondissements. Il y aura bien plusieurs feux d'artifice tirés ce soir à 23h et mardi prochain. D'abord annulés pour risque d'incendie, la pluie a finalement permis d'écarter ce risque. Les fêtes de Naïe, véritable scénario à rebondissement. D'abord annulée puis maintenue après un conflit avec les forains. Alors si vous avez loupé des épisodes, on vous raconte cette histoire dans l'info d'ici dans une demi-heure.
1: Je suis plus là.
7: Bon. C'est normal.
1: En sport, premier match et première victoire pour la section paloise.
7: Les rugbyman palois se sont imposés 30-24 à Guingamp contre Vannes pour ce match de préparation. 4 essais bernés de Maddox, Delomel Laporte et la recrue Gonzalo Garcia dans la dernière minute pour s'imposer. Sébastien Piccheroni, le manager de la section, est globalement satisfait par cette victoire et la prestation de son équipe.
10: Le premier enseignement, c'est que aujourd'hui la section paloise s'est comportée en équipe. C'est une victoire bon, anecdotique hein, qui rapporte aucun point, mais c'est une victoire d'équipe aujourd'hui où voilà, les décisions, les intentions de jeu, globalement le game driving a été digne d'une équipe de top 14. Ça, c'est la satisfaction de la journée. Et puis, l'inquiétude de la journée, ou en tout cas le point de rendez-vous marqué de la journée, c'est le jeu au sol. On a clairement été très dominé sur toutes les phases de ruck et de jeu au sol. Face à une équipe qui était en avance par rapport à nous sur ce secteur. Et Dieu sait que le top 14 ne pardonne pas sur le jeu au sol. Donc, on a pris un sérieux avertissement aujourd'hui. Donc, à nous de travailler les 15 jours qui nous restent pour être obligatoirement meilleur si on veut exister en top 14 dans ce secteur-là.
7: Et donc, reprise du top 14 le 5 septembre à Montpellier. En attendant, la section jouera un deuxième match de préparation vendredi prochain à Bordeaux-Bègles. Les Verts et Blancs aussi qualifiés pour les quarts de finale de la première étape du Super 7, le rugby à 7. Ils affronteront Monaco à 14h40 cet après-midi. En football, déception pour les Palois, battus 1-0 par Nancy à domicile en Ligue 2 hier. Victoire arrachée à la 87e minute, Pau est 12e au classement général. Pau toujours, sport toujours, mais cette fois en handball. Le PBH accueille un nouveau capitaine, Yosu Goni Leos. Il a 36 ans, il est espagnol. Il joue à Chambéry depuis 6 ans. C'est un club de première division. Qu'en est-il de la météo de ce samedi ?
1: Bon, ce sera un beau samedi, mais attention, Météo France prévient quand même une vigilance jaune pour le phénomène orage. Alors, la matinée, ça va bien se passer. D'ailleurs, vous pouvez nous rejoindre sur la page Facebook d'ici Berne Bigorre. Le soleil qui va rester généreux pratiquement toute la journée. Sur le relief, en revanche, on attend quelques orages, quelques nuages aussi, qui risquent d'apporter des averses, mais plutôt en fin de journée. Température chez vous cet après-midi à Saint-Pé-de-Bigorre, 23. À Lambeil, la même chose. 24 à Tarbes, lourd et lourde. 25 à Navarinx et Pau. On n'a plus les températures caniculaires d'il y a quelques jours. Et ça fait quand même du bien de respirer un peu.
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1: Avec l'info signée Juliette Gloria. Dans quelques instants, nous allons jouer. 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Allez, pour se réveiller, le grand Claude Nougaro qui tentait l'aventure à New York. Et en mélangeant tout ça, comme il le disait, ça donnait New York. Bonne journée, il est 7h08.

0: Il y aura beaucoup de musique, beaucoup d'infos, beaucoup de cadeaux, beaucoup de messages aussi, les vôtres, avec cette photo qui vous attend de Stéphie. Stéphie à mort avec son petit-fils qui donne à manger aux chèvres.
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0: Et toute l'équipe qui est là à vos côtés pour ce samedi matin, pour vous c'est quoi? Vacances? C'est en tout cas week-end, vous en profitez, vous avez tout à fait raison. 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
0: Et puis 7h13, on est ravis, comme chaque week-end, d'accueillir Jérôme Prodhomme. Vous savez, il a toujours la solution sur les phrases, sur les choses qu'on entend pratiquement tous les jours. Et au fait, quand on dit « frais comme un gardon », ça signifie quoi, Jérôme?
6: Pourquoi on dit « être frais comme un gardon » ? Vous avez dormi combien de temps après la soirée d'hier?
7: 2 heures, mec. Mais impec, ça va. Hein. Remets même ça tout à l'heure.
6: Vous voyez, donc il est frais comme un gardon. Une très vieille expression, puisqu'on l'utilisait déjà au Moyen-Âge. Le gardon, c'est un petit poisson de rivière. Il se plaît partout, même dans les tout petits ruisseaux. Du coup, autrefois, on en trouvait partout, et ça permettait à nos prédécesseurs de manger du poisson de temps en temps, même en étant loin de la mer ou d'une rivière. Et le gardon, il avait un énorme avantage, celui de se conserver longtemps. On pouvait le déguster bien après l'avoir pêché, et on pouvait même le garder encore plus longtemps en le fumant.
7: Quoi ? Ça se fume, mec ? Ça roule, alors.
6: Non, mais non, pas fumer comme ça. Oh là là, on est où, là ? Non, fumer. C'est-à-dire suspendre au-dessus d'un feu pour l'assécher grâce à la fumée et donc l'empêcher de se corrompre. L'expression « frais comme un gardon » est partie de ce petit poisson qui se gardait longtemps pour désigner d'abord quelqu'un qui faisait plus jeune que son âge, avant de désigner quelqu'un de particulièrement en forme, même s'il pourrait ne pas l'être, soit qu'il ait fait quelque chose de fatigant, soit qu'il soit vieux. Voilà en tout cas pourquoi on dit « être frais comme un gardon » alors qu'on ne sait plus pourquoi. Encore que maintenant, vous savez.
0: Ah oui, on sait grâce à vous, Jérôme Prodhomme, il est 7h15. Un braquage des sentiments. Ah oui, ça, c'est la version de Florent Pagny avant de jouer avec vous dans quelques instants.

0: Le braquage des sentiments, la voix reconnaissable, ô combien reconnaissable de Florent Pagny. Mais qui est là? Ne serait-ce pas Thierry? Bonjour Thierry.
1: Salut tout le monde, salut Eric.
0: Ça va bien Thierry?
1: Mais ça va, ça va.
0: Ça va, vous êtes réveillé depuis combien de temps?
1: Oh, ça fait à peu près une heure de temps.
0: Ah oui, une heure de temps. Donc, petit café avec nous, je sais quoi, chocolat.
1: Ça va pas tarder, le petit café.
0: Le petit café. Et si en plus, on ajoutait, quand vous allez aller voir découvrir les marchés de producteurs, jusqu'au mois de septembre, vous pourrez passer en caisse, choisir les produits, et ce sera 40 euros de moins.
1: Oui, c'est ça. Ça va faire du bien.
0: Eh ben, exactement. Alors, mon cher Thierry, trois questions qui concernent l'actualité, qui a un lien direct avec l'actualité. Peut-être si vous avez besoin d'un coup de main, vous pourrez demander à Juliette Gloria, qui connaît l'info par cœur, elle, donc, puisqu'elle
1: elle avec ça. C'est
0: son quotidien. Alors, mon cher Thierry, on y va en séance pour la première question.
1: Oui.
0: Allez, donnez-moi le nom du festival Palois, où hier soir à 19h, on chantait l'Immortel, entre autres.
1: Eh bien, Estivoc.
0: Mais bien sûr, ça nous fait un premier point. J'espère que vous avez écouté l'émission. Nous étions en direct avec Hugo Bernard Juizan.
1: Génial.
0: Et en plus, il y avait Greg, le joueur de rugby, Greg Arfeuille, qui a même chanté avec sa guitare.
2: Et on va le réentendre dans le journal de 8h.
0: Ah ouais, mais écoutez ça un petit peu.
3: Voilà.
0: Elle chante bien en plus, hein.
1: Pour toi.
0: Ah ben voilà, vous connaissez aussi la section, mon cher Thierry. Ouais. Ça nous fait un premier point. Le petit Greg Arfeuille, enfin le petit, quand on voit le poulet quand même, 1m93 quand même, hein, c'est pas mal. C'est un beau bébé. Aujourd'hui, c'est l'anniversaire, mon cher Thierry, de Roland Orsabal. Roland Orsabal, il a été avec son complice Kurt Smith à la tête d'un groupe qui enchaînait les tubes dans les années 80. Il chantait ça en l'occurrence. Il chantait aussi Sowing the Seed of Love. Roland Orsabal faisait partie du groupe. Thierry?
1: Je vois plus du tout. Je connais cette chanson, je connais ce groupe.
0: Et oui.
1: Mais le nom.
0: Quand je vais vous dire Tears for Fears. C'était la bonne réponse, Tears for Fears. En tout cas, mauvaise réponse pour vous. Attention, dernière question, et je l'espère un point. Dans quelle commune bernaise a-t-on entendu, Juliette Mélie, que les fêtes étaient annulées, puis maintenues, puis feu d'artifice maintenu, enfin bref, c'est dans quelle commune bernaise?
1: Eh bien, notre belle ville de Denaille.
2: Oui.
0: Ouais. Bravo Thierry. C'est bel et bien gagné. Vous irez au marché de producteurs de pays. Vous irez passer un bon moment. Les marchés nocturnes où vous pourrez choisir à Pau, à Orthez, à Montardon, à Oloron, bref. Avec des animations aussi, tous les producteurs. Et ce sera 40 euros moins cher grâce à vous, mon cher Thierry.
1: Et comme de Sauvagnon à Montardon, je ne suis pas loin, j'irai faire le tour à Montardon.
0: Voilà, le marché est prévu samedi 29 août. Merci Thierry.
1: Allez, salut à tout le monde et où il y a cette...
0: Union section. Bon, ah, Juliette, alors en fin de compte, le feu d'artifice est maintenu à Naï.
2: Absolument, oui, c'est bon, c'est confirmé.
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0: Et tous les week-ends, on suit ses chroniques, puisque c'est notre histoire, Richard Lacazette, qui est aussi un homme qui a de multiples talents. On le retrouve dans quelques instants en direct. Il est 7h22.

0: Madonna.
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2: Et si vous êtes avec nous, dans une heure, un peu plus d'une heure maintenant, vous retrouverez C'est notre histoire avec notre historien passionné, Richard Lacazette, qui est avec nous et qui a mis le réveil un petit peu plus tôt. Bonjour Richard.
3: Et bonjour Eric, bonjour la radio, bonjour à tous.
2: Bon, dites-moi, parce que vous êtes sur le pont là, vous n'arrêtez pas en ce moment.
3: Ah oui, il faudrait un peu de repos, mais bon, la saison est presque finie, mais c'est la dernière ligne droite pour le mois d'août, donc on va en profiter à fond.
2: Alors, la compagnie des écharpes blanches, avec notamment un petit détour par Navarinx.
3: Eh bien oui, ça tombe bien, parce que moi je me réécoute un peu les chroniques, et la chronique d'hier, ça a parlé justement du grand-père d'Henri IV qui avait fait construire les remparts de Navarinx. Eh bien, ça tombe très bien, parce que aujourd'hui, je vais poser une question. Mon cher Eric, si je te propose de voyager dans le temps, est-ce que tu me suis ?
2: Oui, alors pas trop quand même, hein, parce que ça me rappellerait les souvenirs d'enfance, donc ça me ramènerait au début du XXe siècle.
3: Oula, mais on va aller bien plus loin alors.
2: Ah bon, d'accord.
3: On va aller bien plus loin. Et oui, parce que comme la dernière fois que j'étais passé à la radio, j'avais fait une petite annonce comme quoi la compagnie des écharpes blanches se produisait à Bidache pour le passé recomposé.
2: Ouais.
3: Et bien, pour cette fois-ci, donc c'est aujourd'hui.

0: côte très croustillante sur tout ce qui s'est passé à Navarinx. Bien entendu, la compagnie est en tenue officielle. Donc,
1: ah ben, je me doute.
0: Comme je l'ai dit, on retourne en arrière, on retourne au temps des guerres de religion, on retourne au temps de la maman d'Henri IV. Et il y a des démonstrations de tir au mousquet, il y a de l'escrime. Et en fait, l'histoire, c'est que le public est arrivé à Navarinx, il a fait un bond de 450 ans en arrière.
1: Oh la vache, ah oui.
0: Et puis tout à coup, qu'est-ce qui se passe ? C'est que la cité est attaquée, la visite bien entendu est annulée, non je plaisante.
1: Ah non, la pitié.
0: elle n'est pas annulée, mais du coup elle va se transformer en véritable formation militaire, et c'est ça un peu le coup de force de l'association, c'est que le public est là, il écoute, mais il va devenir aussi acteur, et au travers donc des visites des bâtiments historiques, des ambulations sur les remparts, des démonstrations de tir, de l'escrime, des formations, on descend même dans les tunnels à 10 mètres sous terre, c'est vraiment une immersion totale au cœur de la cité, oui, et en plus, ce qui est très bien, c'est que c'est tout simplement une visite qui est totalement gratuite.
1: Oh, génial! En plus, allez visiter, redécouvrir Navarinx avec Richard Lacazette, avec son costume, et vous serez acteur aussi. On appelle ça les spectre acteurs, c'est ça, non? À peu près.
0: Oui, spectre acteur. Donc, c'est ce soir à 17h30, et en plus, normalement, on passe entre les gouttes.
1: Ouais,
0: donc,
1: génial! Merci Richard Lacazette, et rendez-vous dans une heure maintenant avec C'est notre histoire, le rapprochement avec l'Aragon. Bonne journée, à bientôt!
0: Merci beaucoup.
1: À bientôt, au revoir.
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1: Eh oui, dans quelques instants, dans justement l'info d'ici, Juliette Glorian reviendra sur ces fêtes de Naï. C'est Dallas, presque.
5: C'est les montagnes russes, si vous me permettez l'expression.
1: Oui.
5: Avec beaucoup de rebondissements.
1: Oui, c'est vrai. On évoquera cela. Vous nous envoyez vos messages photos comme Eugène. 14 degrés ce matin, c'est un peu frisqué au-dessus de la Reims. Nous dit-il, bon week-end, profitez-en bien. Ben voilà, ça fait partie des messages. Il y en a beaucoup, on a beaucoup de photos de café aussi, de petits dessins de café. Merci en tout cas de commencer cette journée avec nous. Il est 7h30, tout de suite le journal.
6: Les tentes sont pliées, les bagages bouclés. Vous serez nombreux aujourd'hui sur la route du retour des vacances. Toute la moitié ouest du pays est en rouge sur la carte bison futée. C'est orange à l'est. Et dans l'autre sens, celui des départs, c'est orange en Auvergne-Rhône-Alpes et dans un grand quart nord-ouest. Tous nos conseils pour éviter les bouchons sont sur ici.fr. Il vient de passer sa première nuit derrière les barreaux. Le principal suspect du meurtre de l'influenceuse Sonia Belina est mis en examen pour assassinat et placé en détention provisoire. L'homme de 32 ans, déjà condamné pour violence conjugale, a reconnu avoir eu une relation payante le soir du décès de la jeune femme. Les smartphones vont-ils vraiment disparaître des couloirs de lycée à la rentrée ? Les proviseurs en doutent. Leur principal syndicat juge la mesure difficile à appliquer en moins de 2 mois, trop court pour changer tous les règlements intérieurs. Des nuits et des journées plus fraîches, les températures repassent sous les 30 degrés partout dans l'Hexagone, mais le risque de feu de forêt, lui, est toujours là. Il est élevé aujourd'hui dans l'Hérault et dans l'Aude. Dans les Landes, le feu parti près de Luglon est lui fixé. Il ne progresse plus après avoir parcouru 1700 hectares. De l'uranium dans l'eau du robinet, c'est une information. Ici, pays de Savoie, des habitants de 2 communes de Maurienne sont appelés à ne plus boire l'eau courante. Rien à voir avec un problème de radioactivité, selon l'Agence régionale de santé. L'uranium est présent à l'état naturel dans le sous-sol. Et puis le retour dans l'élite du foot pour 3 et les joueurs du Mans. Ils retrouvent aujourd'hui la Ligue 1. Le tout premier match hier soir s'est soldé par un 4-0 des Marseillais face aux Strasbourgeois.
5: Le deuxième jour des fêtes de Naï aujourd'hui, qui ont donc finalement bien lieu après plusieurs rebondissements annulés, puis maintenus après la pression des forains. Ils ont même bloqué la ville plus de 24 heures mercredi. On vous refait l'histoire. En fait, les forains protestaient contre leur nouvel emplacement imposé pour des raisons de sécurité. Et après des échanges mouvementés mardi entre les forains et la mairie sur fond de menaces d'annulation des fêtes, c'était les montagnes russes. Explication.
7: À 14h, à la mairie, les mines sont défaites et pour cause. On nous l'assure, les fêtes de Naï sont bel et bien annulées. Aucun accord n'a été trouvé avec les forains qui continuent de vouloir maintenir 4 de leurs manèges devant l'hôtel de ville

0: et non pas plus haut comme le veut le plan Vigipirate renforcé. Les associations et les cafetiers de la commune sont déjà au courant et les appels pour décommander les artistes et les prestataires s'enchaînent. Mais à 16h, ultime retournement de situation, les forains demandent à être reçus. Ils sortent eux-mêmes d'un échange avec les associations sportives. Elles les ont convaincus, une annulation des fêtes serait une catastrophe, et ça pour tout le monde. Finalement, un accord avec la mairie est trouvé en échange d'un terrain dédié et aménagé pour au moins les 3 prochaines fêtes. On officialise le tout avec un document signé autour de la table. Cette fois, les visages sont certes tirés par la fatigue, mais heureux de ce dénouement in extremis. Dans la foulée, les camions quittent le pont bloqué depuis la veille et commencent à installer stands et manèges derrière la mairie.
1: Et de leur côté, les 4 forains qui ne souhaitaient pas bouger de la place de l'hôtel de ville ont finalement renoncé à participer aux fêtes. En tout cas, dans les rues de Nye, l'heure était au soulagement.
0: Car depuis leur création en 1954, les fêtes de Nye n'ont jamais été annulées, à part pour le Covid. Et pour beaucoup d'habitants, ces festivités, c'est une institution.
2: Franchement, on y allait chaque année, on n'a jamais loupé une seule année. Du coup, on est tout petit, on y va, on voit tous nos copains, déjà qu'on n'a pas vu depuis toute l'année parce qu'on a tous des parcours différents. Donc ouais, on aime bien se retrouver pour les fêtes quand même, c'est convivial.
3: C'est l'une des premières fêtes que j'ai fait avec ma famille et ces premières fêtes-là, on s'est énormément bien amusé. S'ils avaient annulé, j'ai dit on part de là, c'est bon.
4: Ouais, c'est notre moment, nous, là. 6 jours de fête, comme depuis très longtemps, on va venir passer un bon moment. À 18h, à l'ouverture.
0: Un soupir de soulagement aussi pour les associations de la ville. Grâce à leur stand, elles financent leurs actions de l'année. Toutes les dépenses avaient déjà été engagées. Le club de rugby, par exemple, aurait dû gérer 4000 œufs et plus d'une tonne de frites. Pour les cafetiers du centre-ville, le manque à gagner aurait également été énorme, voire fatal. Franck est restaurateur.
5: Pour nous, c'est aussi une manne financière qui représente beaucoup pour passer la période hivernale où on va pouvoir régénérer un peu de trésorerie. Donc c'est un événement qui est très important aussi à notre niveau, au niveau des commerçants naïs. Donc voilà, c'est très bien.
0: Et un ouf enfin pour les forains comme Laurent qui espère, dit-il, que les naïs ne sont pas vexés.
6: Nous, on n'a pas voulu faire du mal à qui que ce soit. On espère que les naïs seront au rendez-vous. Les enfants, le sourire des enfants, les plaisirs des gens, la gaieté, comme d'habitude à la fête des naïs.
1: Un dossier signé guillemets sous cachet pour ici Berne Bigorre. Et puis un dernier petit rebondissement pour la route. Il y aura bien des feux d'artifice ce soir et mardi. D'abord annulé à cause de la sécheresse, la pluie a réduit le risque d'incendie, permettant donc de tirer les feux en toute sécurité. Les orages, on va en reparler dans le journal de 8h, puisqu'ils permettent un petit peu de respirer, notamment en estive. Vous verrez que ça fait du bien aux troupeaux qui commençaient vraiment à avoir chaud avec de l'herbe sèche. Et puis dans le journal de 8h, on parlera aussi des excuses de Pascal Clavry, le maire de Tarbes, qui s'excuse auprès de la famille d'une victime de coup de couteau. Cette semaine, un homme de 32 ans poignardé. Le maire de Tarbes indiquait qu'il s'agissait d'un trafiquant de drogue, alors que pas du tout. Vous entendrez le père de la victime, sa colère et les excuses du maire de Tarbes à 8h. Parce qu'on le dit, effectivement, il y a de plus en plus d'averses.
7: Oui.
1: Des orages toujours aujourd'hui, Eric.
7: Oui, exactement. Et toujours une vigilance jaune pour le phénomène orage, nous signale Météo France. Une belle matinée qui commence avec du soleil. Le soleil qui restera même généralement généreux jusqu'en fin de journée. Mais sur le relief, il y a des nuages menaçants qui vont se former dès cet après-midi, qui pourront apporter des averses et des orages. Les températures sont moins chaudes que les jours précédents. Ça, c'est plutôt très agréable, avec 23 degrés à Lambeil, 23 à Saint-Pé, 24 à Tarbes et Lourdes, 25 à Navarinx où nous étions tout à l'heure avec Richard Lacazette, 25 et également à Pau.
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7: Il est 7h36, j'espère que tout va bien pour vous, comme Raymond qui nous dit qu'il fait 14 degrés au hameau de Bugne. Ah, on n'est pas très loin de Navarinx aussi, avec de belles et belles de nuit en photo. Ça se partage les photos aussi. Voici Johnny et l'hommage à sa fille. 7h37.

0: question qu'on peut se poser, est-ce qu'elle l'aura? Oui, elle l'aura, sa part d'héritage. On ne sait pas avec Johnny. Ah, mais Johnny, ah ben ça, mais c'est fou, ça, c'est aussi un roman, c'est pire que les fêtes de Naï. Hein.
1: Oh, c'est
0: dingue.
1: Un beau feuilleton.
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0: Bon, heureusement, tout se passe bien chez vous. Eugène qui nous dit, il fait un petit peu frisqué. Nous avons Jean-Michel. Hello tout le monde. Bonjour toute l'équipe. Comment ça va ce matin? Fraîcheur à Gurs, 13 degrés. Ça change des derniers jours. Excellente journée. Alors, si vous êtes des fidèles d'ici Berne-Bigorre, vous savez qu'on vous a parlé puisque notre radio était la radio officielle du Tour de France, féminin et masculin. Alors, vous vous dites, pourquoi on reparlerait du Tour de France ce matin? Eh ben parce qu'il y a une belle histoire du Tour de France et il y a notamment Marc Bruning. Figurez-vous qu'il a replongé dans les archives et nous sommes en 1950. 1950, le destin lié de deux rivaux italiens dont on parle ce matin.
3: Dans les années qui suivent la Deuxième Guerre mondiale, tout est fait pour rapprocher les anciens belligérants, notamment par le sport. L'Italie est réintégrée en 1947 dans l'Union cycliste internationale. Fausto Coppi et Gino Bartali en sont les plus éminents représentants. Bartali a remporté le Tour de France en 1948, 10 ans après sa première victoire. Coppi est le premier coureur à réaliser le doublé Tour de France Giro en 1949. Nous sommes en 1950. Le duel entre ces deux hommes s'annonce passionnant, mais les Français Jean Robic et Louis Zambobet entendent bien jouer les troubles faites. Finalement, Coppi blessé renonce au Tour de France et Bartali devient le grand favori. Le 25 juillet, pour la 11e étape du Tour de France, les coureurs partent de Pau. Ils doivent rallier Saint-Gaudens par les cols d'Aubisque, du Tourmalet et d'Aspin. Peu avant le sommet de l'Aspin, c'est la confusion la plus totale. Trois coureurs sont au sol, Bobet, Robic et Bartali. Il semble qu'ils se soient accrochés, les spectateurs ne leur laissant qu'un passage trop étroit pour franchir le sommet du col. Les coureurs se relèvent et s'empressent de démêler leur vélo enchevêtré. Mais certains spectateurs empêchent Bartali de reprendre sa machine. Il est insulté, reçoit des coups. Il affirmera même avoir été menacé par des fous armés de couteaux. Il parvient à s'extraire de cette foule surexcitée et plonge dans la descente. Est-ce l'adrénaline, l'émotion qui lui donne un surcroît d'énergie? Il rejoint rapidement la tête de la course et s'impose finalement au sprint à Saint-Gaudens. Un autre Italien, Fiorenzo Magni, s'empare du maillot jaune. Dès qu'il a passé la ligne d'arrivée, Gino Bartali déclare à la radio italienne que lui et tous ses équipiers quittent le Tour de France, où il ne se sent plus en sécurité. Jacques Godet, le directeur du Tour, espère bien le faire revenir sur sa décision. Il négocie jusque tard dans la nuit, mais Bartali reste inflexible. Pour bien comprendre, il faut savoir que cette année-là, il y a deux équipes d'Italie sur le Tour. L'équipe nationale, dont Bartali est le leader, et l'équipe des jeunes, les Cadetti, dont fait partie Magni. Entre les deux formations, les relations ne sont pas des plus cordiales. Magni veut poursuivre le Tour, qu'il a de grandes chances de remporter, maintenant qu'il s'est emparé du maillot jaune. Mais si l'équipe nationale se retire, il est politiquement inconcevable que les Cadetti ne fassent pas de même. Mais quel est vraiment le fait mot de l'histoire? En 1950, Gino Bartali, à qui le Tour semblait promis, n'est plus aussi dominateur. L'incident, bien réel dans l'Aspin, n'a-t-il pas été un prétexte pour abandonner le Tour et priver ainsi de la victoire un autre Italien devenu son rival? Quoi qu'il en soit, au matin de la 12e étape, le Suisse Ferdi Kubler, futur vainqueur du Tour de France 1950, eut l'élégance de ne pas porter le maillot jaune remporté la veille par Fiorenzo Magni.
0: Merci Marc Bruning. Nous revenons en 2026, car dans quelques instants, nous allons retrouver une nouvelle rubrique qui s'appelle « Retenez bien son nom, retenez bien ses noms ». Ce sont les nouveaux sportifs ou les nouvelles sportives dont on va parler dès demain de Sacrée Championne. On va retrouver Olivia Loré d'ici quelques instants. Il est 8h moins le quart.
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0: ça peut sentir le vécu, ça. Pourquoi tu restes avec Amel Bent à 7h48. C'est Monique. Monique qui vient de nous rejoindre. 13 degrés ce matin à Luc-Armaud. On a remis les manches longues, comme vous, Juliette.
1: Oui, c'est vrai.
0: On apprécie quand même. J'espère que tout le monde a moins chaud dans les maisons la nuit et puisse enfin récupérer. Bonne journée à toutes et à tous. Bon début de week-end pour ceux qui travaillent. Merci aux courageux d'ici Béarn Bigorre. Mais non, on est ravis de passer ce moment avec vous. Merci, Monique.
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0: Et depuis le début de la semaine, nouvelle chronique, nouveau rendez-vous qui s'appelle Retenez bien son nom, en l'occurrence retenez bien ses noms, pour savoir qui seront nos champions de demain. Alors c'est Olivia Loret qui met en lumière sur votre radio ici tout au long de l'été les sportifs et sportives qui compteront dans les années à venir. Et ce matin, retenez bien le nom de deux futures championnes, Olivia.
1: Lilou et Enola Borg. Oui. Elles sont deux. Elles partagent donc un nom de famille, une date de naissance aussi, le 31 mai 2005, et surtout un héritage dans le handball français. Maman, c'est Myriam Borg Corfanti, championne du monde en 2003. Un an et demi après, elle donne naissance à ses jumelles, des jumelles qui viennent d'arriver à leur tour en équipe de France. On n'avait jamais vu ça. Et vous allez en entendre parler longtemps. Elles ont littéralement grandi sur un terrain de hand, à Mios, près de Bordeaux. Quand leur maman s'entraîne, elles sont là, sur le côté, avec leur ballon. Papa aussi a joué à haut niveau, mais c'est pas pour ça qu'il pousse les filles à faire du hand. Il leur en dit, faites ce que vous voulez. Ils sont pas du genre groupies non plus. D'ailleurs, quand elles deviennent championnes du monde des moins de 20 ans, ils sont pas là, hein. Ils sont en vacances et regardent ça sur leur téléphone. Inspirées, mais pas poussées donc. Les jumelles commencent quand même le hand à Mios, dans le club de leur maman. Elles y grandissent, se forgent, se font un prénom, parce que le nom résonne déjà fort dans le milieu. Elles jouent même un match, toutes les trois, avec leur mère. Trois Borg sur le terrain. Lilou et Enola ne se ressemblent pas parfaitement. Pas le même caractère, pas le même poste, pas la même chambre en sélection, ni le même physique. Mais leurs yeux, oui. Eux, ils ne trompent pas. Et cette année, pour la première fois, elles ont regardé dans des directions différentes. Deux grands clubs rivaux. Enola est partie à Brest, Lilou est à Metz, où elle a tout simplement remporté une Ligue des Champions et été élue meilleure jeune joueuse européenne de la saison. Vivre et jouer l'une de l'autre, donc. Ça n'empêche pas leur fusion, hein. Rien n'empêche leur fusion. En mars dernier, en bleu, en sélection, Lilou, elle a marqué deux buts sur deux passes décisives d'Enola. Alors c'est un peu tôt pour vous dire si elles seront sélectionnées toutes les deux pour l'Euro en décembre prochain, mais avec un bagage handballistique et familial comme ça, on peut voyager longtemps. Et ça tombe bien, à 19 ans, elles ont le temps.

Et à demain, bien sûr, le jardin de Maïté, 14 degrés à Mont avec un ciel légèrement couvert. Il fera bon à faire un tour à la fête locale de la Mude, Argelès-Gazost. Ben voilà le programme. C'est bien de nous donner des idées aussi. Ah, on a des idées pour vous, pour la musique, pour bien vous réveiller.

0: Essayez, si vous allez passer sous la douche, de monter aussi haut que lui dans la tonalité. Ouais, ouais. Ah, il va y avoir des cordes vocales qui vont exploser là. C'était George McRae avec Rock You Baby. Tout à l'heure, c'est ça l'interactivité avec les auditeurs et avec vous, bien sûr, qui allez nous envoyer des photos. On a parlé de la mue, de la fête traditionnelle. Eh bien, tout de suite, Vincent réagit en nous envoyant le programme de la fête de la mue d'Argelès-Gazost. Ça commence dès 10h dans le centre-ville et jusqu'à minuit. Vous allez pouvoir justement découvrir une ferme en ville avec le chant et danse de Pyrénéens, repas des bergers, les jeux traditionnels bigourdans, voilà, promenade d'âne, les danses et bals gascons, concerts, animations musicales. Ça va être une belle journée, donc allez-y à Argelès-Gazost. 05 59 98 30 60, c'est le numéro de répondeur. On prépare déjà les fêtes de Mondis, la preuve.
1: Dimanche 30 août 2026, le comité des fêtes de Mondis vous attend nombreux pour leurs festivités. À 18h30, vous participerez au concours de danse jusqu'à 21h. Puis 21h30, mise en place du repas. Le prix pour un adulte, 12€. Pour un enfant de moins de 12 ans, 6€. Inscription obligatoire avant le jeudi 27 août au 06 49 01 42 37. Venez nombreux pour assister au bal nuisette jusqu'au bout de la nuit. On vous attend convivialement.
0: Et on vous attend aussi sur le répondeur, hein, allez-y, 05 59 98 30 60. Et puis bien sûr, la deuxième journée d'Estivox, si vous êtes à Pau, si vous êtes de passage à Pau, ou si vous habitez les environs, il y a beaucoup d'animations, et notamment à l'émission avec Hugo Bernajusan en direct, forcément à partir de 16h. Et puis on n'attendra pas 16h pour faire la fête, puisqu'il y aura Araya aussi à la halle de Pau. Ils chanteront ce matin, tous les membres d'Araya, à partir de 11h.
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0: Alors je parlais d'Estivoc, mais il y a aussi une animation avec Amy qui sera là pour vous faire gagner des cadeaux. Ça va, Amy ?
13: Ça va et vous, Eric ?
0: Oui, très bien. Alors vous faites gagner des cadeaux aux gens qui sont sur place.
13: C'est ça. En fait, on a une roue et toutes les heures, on joue pour le jackpot avec des lots comme on peut gagner à l'antenne.
0: Ah, c'est génial. Bah donc, on peut aller jouer avec vous directement en tournant la roue.
13: C'est ça, on est juste à côté de la grande scène. On est juste à côté.
0: Bon, on peut pas vous rater.
13: Non.
0: Bon, bah génial. Vous y serez à partir de quelle heure ?
13: À partir de 16h jusqu'à 19h pour samedi et 16h-20h pour dimanche.
0: Bon, c'est génial. Vous faites une petite pause quand même entre les deux ?
13: Oh.
0: Oui, mais non. Mais vous êtes jeune. Bon, allez, tiens, on va rire maintenant.
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0: L'humour en tube avec Fred Ballard. Comment rentrer ? C'est peut-être votre cas, vous aussi. Comment rentrer de vacances sans stresser sur la route ? Heureusement, il y a les humoristes.
14: Alors, où est-il votre GPS ?
15: Ben, je l'ai collé là, au tableau de bord, avec du chewing-gum.
14: Ah oui.
16: Alors, c'est l'éternel problème du GPS ou de l'appli GPS. Quand c'est pas en option dans la voiture, il faut trouver le support adéquat. Hein. Celui qui ne se fait pas la malle au premier dos d'âne, ça sera un Malabar Bigou pour Chevalier Las Palès et une voix d'hôtesse de l'air.
15: Quand elle me dit « Prends la bretelle de gauche, va plus vite, ralentis, t'es arrivé à destination. » Ah, ça m'excite. J'aime bien quand elle me donne des ordres. Seulement, elle m'indique la route une fois que je l'ai passée. L'autre jour, j'ai fait Paris-Melun en 4 jours et 26 heures.
16: Ah oui, c'est tout le problème des voix trop envoûtantes. Hein. Ça ne serait sûrement pas arrivé avec la voix de Chantal là-dessous. Mais pour être sûr d'arriver à bon port sans aucun stress, Florence Foresti ne jure que par une appli.
17: C'est Waze.
7: Oh, Waze. Alléluia. Quand je pense qu'il y a encore des gens qui ne croient pas en Waze. Mais Waze, c'est Dieu. Discuter itinéraire avec Waze, c'est comme discuter relativité avec Einstein. E égale MC2. E égale M6.
16: Voilà, c'est comme ça. Waze is the new génie de la physique quantique appliquée au cheminement terrestre. Et Florence Foresti est l'éternel boss du Frenchie Comic, hein, appliqué à notre drôle de vie sur Terre. LOL fois LOL égale PTDR au carré. Et ça, c'est encore mieux que Waze.
0: Merci. Fred Ballard, il est 8h.
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0: Ravi de vous retrouver en ce 22 août, samedi. Bonne journée. Les signer Juliette Gloria.
17: Les graves accusations du maire de Tarbes et la colère de toute une famille. Pascal Claverie l'assume, il s'est bel et bien trompé au sujet d'un homme de 32 ans, poignardé quartier de l'Arsenal à Tarbes dans la nuit de mercredi à jeudi, qui n'est pas du tout un trafiquant de drogue, contrairement à ce qu'il avait pu dire. Des propos qui ont mis hors de lui son père, le père de la victime, Laurent Vegas.
18: On a été très choqués avec mon épouse. Meryl, c'est un papa. C'est un père de famille, il a 3 enfants, c'est un sportif de haut niveau, en tant que boxeur national, voire international, il a représenté la ville de Tarbes. Il gagne dignement sa vie, aucunement il trempe dans ce milieu de la drogue. Il n'est ni dealer, ni drogué, ni racaille, etc. Donc du coup, il est agent de sécurité, travaille dans une société réglementaire, il passe des examens d'alcool et de drogue, hein, dans ces trucs, c'est très sérieux. Et non, aucun casier judiciaire, c'est ce qu'il faut dire aussi. Pour à ce que le maire a dit, c'est de la diffamation envers notre famille et envers notre fils. Un maire, il a un droit de réserve. Je demande des excuses, il nous a salis. C'est inadmissible.
17: Excuse donc présentée par le maire de Tarbes, Pascal Claverie.
19: Je ne savais pas qu'il était la victime. Je pensais que c'était entre deux dealers. J'ai pas eu une information suffisamment précise. Qu'importe. En tout cas, ce que je veux dire, c'est que ce garçon, je lui présente mes excuses. Naturellement, je ne confonds pas ce jeune sportif qui est agent de sécurité avec un délinquant. C'est une erreur. Je m'en excuse.
17: Et le père de la victime qui précise que son fils est désormais sorti de l'hôpital, il a porté plainte. L'agresseur, lui, n'a pas été interpellé. Des témoins sont actuellement recherchés, dit de son côté le parquet de Tarbes. La police nationale cherche des témoins à Pau pour comprendre ce qui s'est passé entre deux voitures jeudi en fin de journée, un peu avant 18h, à Pau, au niveau du carrefour entre le boulevard de la Paix et l'avenue du Loup. Un accident entre deux voitures, dont une Opel blanche. Les enquêteurs cherchent à en savoir plus sur les circonstances de cet accident. Vous pouvez appeler le commissariat si vous avez des informations. 2 déflagrations et un incendie au casino de Salis de Béarn. Hier, 50 personnes ont été évacuées. C'est le transformateur qui alimente en électricité le bâtiment qui a pris feu. Enedis était sur place, il n'y a pas eu de blessés. Sauvetage très complexe mais réussi hier d'une bergère de 27 ans bloquée en vallée d'Ossau dans la nuit de jeudi à vendredi. Après une chute, elle ne pouvait plus bouger et a attendu les secours pendant plus de 5 heures car les conditions d'accès pour les pompiers étaient très difficiles. Le tout sous l'orage. Une tente a été installée pour abriter la victime pendant la nuit avant de pouvoir repartir en hélicoptère une fois la pluie arrêtée hier à 10h du matin.
0: Nos 2 départements sont en vigilance jaune aux orages.
17: Oui, le thermomètre redescend, la pluie est de retour et ça fait du bien aussi aux brebis en estive. Après des images terribles de bétail suffoquant, la langue pendante au milieu d'herbes sèches, les averses vont permettre de sauver la fin de la saison sur certains secteurs. Mathieu Bayoc, hébergé au col d'Aubis, qui a 600 brebis en estive.
20: La pluie est la bienvenue, même si elle arrive un peu tard par rapport à la période d'estive. Premièrement déjà, ça va regonfler un petit peu les sources et l'alimentation en eau. Après, pour ce qui est de l'herbe, je pense que les hautes estives, au-delà de 1800 d'altitude, pour elles, je pense que ça va pas aider énormément parce que le froid va arriver, donc ça m'étonnerait que ça compense. Par contre, les montagnes un petit peu intermédiaires entre 1500 et 1800, comme nous à l'Aubisque par exemple, ben oui, on voit que ça reverdit un peu, ça va repousser un petit peu, mais surtout ça va amener un peu d'herbe tendre en complément de celle qui sera à côté toute sèche. Donc ça peut sauver un petit peu les meubles pour les nourrir jusqu'à fin septembre. Quoi. Si vraiment la pluie n'avait pas été là, je pense qu'il aurait fallu descendre plus tôt. On rentre sur l'exploitation vers le 10-15 octobre. S'il avait pas plu, je pense que autour du 20-25 septembre, il aurait fallu le mettre dans les bâtiments du fait de manque d'herbe sur les prairies.
17: Et puis, une autre conséquence du retour de la pluie, c'est le risque d'incendie écarté. Les feux d'artifice à Naï seront donc bien tirés aux fêtes de Naï ce soir et mardi. 3000 personnes, place d'Aragon à Pau, hier soir pour le lancement officiel d'Estivoc, avec les discours des deux présidents. Emmeline Pierre, la nageuse de Billère, championne paralympique de natation aux Jeux paralympiques de Paris 2024, et l'ailier de la section paloise, Grégoire Arfeuille, photo et vidéo sur notre page Facebook.
0: Décidément, le Pau FC n'arrive pas à gagner à la maison. Hein.
17: Oui, non, défaite hier soir pour cette troisième journée de Ligue 2, battue par Nancy 1-0. Deuxième défaite à domicile de la saison après celle face à Annecy. Le Pau FC qui a quand même réussi à s'imposer à Dijon. Mais hier soir, rien n'a fonctionné. Soirée noire pour l'entraîneur Thierry Debesse.
1: C'était trop peu. Trop peu. On n'a rien vu dans nos connexions. Il y a eu trop peu de choses sur le plan de vue offensif pour espérer gagner ce match. Et on sait très bien que ceux-là, quand on n'arrive plus à les gagner, il faut surtout pas les perdre. Et nous, on a réussi à le perdre encore sur un coup franc du milieu de terrain. C'est décevant parce que la semaine laissait quand même présager de meilleures choses dans notre animation. Et je pense qu'aujourd'hui, on est encore à court physiquement. Et on l'a vu. Je pense qu'on, bien sûr, on n'a pas eu de bonne connexion. Mais quand on perd autant de duels, autant de ballons faciles, quand on cale pas un ballon devant, ça revient trop vite. Je suis déçu du match. Après, on va pas tout remettre en question sur un match, mais c'est vrai que la prestation était décevante et surtout l'animation offensive, hein, parce que derrière ils ont fait des belles choses à part le but qui manque de rigueur sur cette action-là, et ben ça nous coûte le point qu'on avait à 5 minutes de la fin. Il y a trop peu de choses qui ont fonctionné par rapport à ce qu'on voulait.
17: Et au classement de Ligue 2, le Pau FC est 12e. Prochain match la semaine prochaine à Rodez, qui joue cet après-midi à Nantes. Les rugbyman palois ont connu une meilleure soirée hier. Victoire pour leur premier match de préparation, 30-24 face à Vannes. Prochain match toujours de préparation vendredi prochain, Bordeaux-Bègles, avant la reprise du top 14 le 5 septembre à Montpellier. Les Verts et Blancs qui continuent l'aventure au Super 7. Le rugby à 7 est qualifié pour les quarts de finale cet après-midi. Midi, les Palois affronteront Monaco. Et pour la météo aujourd'hui, soleil averse, c'est ça le cocktail ?
0: Oui, enfin, disons pas mal de fraîcheur hein, ce matin, c'est ce que vous êtes nombreux à dire sur la page Facebook d'ici Bermigor. Vigilance jaune, vous l'avez dit, j'ai bien écouté Juliette pour le phénomène orage confirmé par Météo France. Ce matin, il y a du soleil et puis c'est surtout à la montagne. En montagne, sur le relief, on aura en fin d'après-midi des orages qui seront menaçants. On aura même des averses et des orages. Les températures entre 23 et 25 degrés, 23 à Saint-Pé de Bigorre, à Lambeil, 24 à Tarbes et Lourdes, 25 à Navarinx et à Pau.
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0: On partage plein de choses dans cette émission avec nos invités qui viendront nous rejoindre pour parler de numérique, 100% numérique, numérique vie privée. Ce sera avec Valentine Letès. Attention, il faut double authentifier. Il vaut mieux pour éviter les arnaques. On partira en rando, on vous amène. 100% rando, ce sera avec Cynthia Lafontaine. Mais pour l'instant, quelques confidences musicales avec Jean Schultes.

0: Agenda succès, mais quel succès quand même, Jean Schultes. Je suis sûr que vous avez peut-être fredonné ça en prenant votre petit déjeuner ce matin. Confidence pour confidence.
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0: Et toute l'équipe qui m'accompagne dans quelques instants, Valentine Letès. Attention, si vous voulez éviter de vous faire arnaquer, la double authentification, c'est assez sympathique. Vous avez passé peut-être une bonne soirée avec Estivoc. Vous étiez nombreux hier soir, Estivoc. Marie-France nous dit, il fait 14 degrés, le ciel est nuageux, Artigues Louvre. On va pas tarder à aller parce qu'il fait frais. Et elle nous dit, belle journée à tous et bravo à Greg Arfeuille pour son interprétation hier soir, si vous n'étiez pas avec nous. C'est vrai que Juliette, vous avez été impressionnée par ce joueur de rugby qui chantait et
2: alors,
0: qui jouait de la guitare aussi.
2: Oui.
0: C'était ça. Il chante bien en plus, il joue bien.
2: L'image est magnifique et on vous a mis la vidéo sur notre page Facebook.
0: Exactement. Autre émission tout à l'heure avec Hugo Bernat-Juzan dès 16h sur place.
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0: On vous amène en rando d'ici quelques instants avec Cynthia Lafontaine et son invité. Deux protections valent mieux qu'une pour protéger vos données personnelles. Alors un conseil dans Vie numérique, vie privée ce matin. Valentine Letès, utilisez donc la double authentification.
5: Et les pros l'appellent authentification multifacteur. Dans notre quotidien, c'est souvent ce fameux code reçu par SMS ou par mail à composer pour valider un paiement en ligne, par exemple. L'objectif est simple, vérifier l'identité de l'utilisateur à deux reprises et avant de lui donner accès à son compte en banque, sa boîte mail ou à un réseau social. Si la technologie se déploie de plus en plus, c'est à cause de l'évolution très importante des menaces informatiques et globalement de la cybercriminalité. D'ailleurs, aujourd'hui, les escrocs n'essaient plus seulement de vous voler vos identifiants, mais aussi les codes d'authentification.
0: Alors, comment ça fonctionne, Valentine, cette double authentification ?
5: Elle se base sur plusieurs preuves, c'est pour ça qu'on parle d'authentification à multifacteurs, parce qu'ils appartiennent à plusieurs catégories. Il y a le facteur dit de possession, votre carte bancaire physique par exemple, le facteur de connaissance, comme le code PIN de votre carte, votre mot de passe sur un site internet ou la réponse secrète à une question, et enfin le facteur d'inhérence, en clair une partie de vous, votre empreinte digitale, la reconnaissance faciale ou de votre rétine. Mais la plupart du temps, sur les sites de commerce en ligne notamment, il s'agit plutôt d'une authentification en deux étapes, puisqu'on vous demande régulièrement votre mot de passe, puis un code reçu, je vous le disais, par mail ou par SMS, soit deux facteurs issus de la même catégorie, des facteurs de connaissance. Et si un pirate a détourné votre boîte mail, il recevra donc aussi le code, explique la CNIL. La Commission nationale de l'informatique et des libertés recommande donc d'en utiliser des différents si possible. Et souvenez-vous, aucun organisme ne vous demandera par SMS, mail ou directement par téléphone de lui communiquer un code à usage unique que l'on vient de vous envoyer pour vérifier votre identité.
0: Bon, comment faire son shopping en toute sécurité sur Internet ? Eh bien, tous nos conseils sur ici.fr, page vie numérique, vie privée. Formule de politesse qui fait un tube, une chanson, dans un mois elle arrive à Paris. Eh oui, Céline Dion, bien sûr, Céline Dion. On va la retrouver avec Bonjour, Pardon, Merci. Voilà. Les trois mots pour un tube à 8h15. J'espère que tout va bien chez vous.
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0: Il y a des chanceux qui auront déjà les billets. 16 concerts quand même du 12 septembre au 17 octobre. Et puis, elle reviendra en mai 2027 pour encore 10 concerts supplémentaires. Juliette Gloria a quelques passes.
1: J'aimerais beaucoup.
0: Oui, c'est vrai. Vous n'avez pas 4 places alors, comme vous m'avez dit?
1: Non, malheureusement. Est-ce que vous pouvez refaire? Comment vous avez annoncé la chanson?
2: Je sais plus. Bonjour, pardon, merci. Hein. Voilà, c'est comme ça. Allez, on met les baskets, on va randonner.
1: On dirait une vieille personne, je sais.
2: C'est vrai. Mais je suis une vieille personne. Ne vous moquez pas, Juliette. Allez, on part en rando tout de suite.
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5: Bien réussir sa rando. Nous sommes ce matin avec Miliane Ibanez. Bonjour Miliane.
6: Bonjour.
5: Vous êtes accompagnateur montagne, accompagnateur en canyon et en spéléo aussi. Qu'est-ce qu'il faut faire et pas faire selon vous quand on part?
6: En règle de base, c'est de rien amener et rien laisser. Il faut pourquoi pas prévoir un petit sac où on peut emporter les restes des pique-niques. Souvent, on s'arrête dans un endroit pour pique-niquer et on découvre qu'il y a quelqu'un qui a été déjà, parce qu'il y a un pot de bananes ou des choses comme ça. Il faut savoir que ce type de déchets, c'est des biodégradables, mais aussi, nous, on dit que c'est biodésagréable.
5: Parce qu'on se dit, la peau de banane, je peux la balancer, ça va nourrir les oiseaux, et puis ça fera peut-être du compost et tout, c'est super, c'est la nature. En fait, c'est pas une super idée.
6: Voilà, les composts, c'est un petit pot à la maison. Les oiseaux de la nature, il faut essayer de les laisser qu'ils se débrouillent tout seul. Autour de la ville, autour des villages, on va les mettre des petites graines, mais ça, on va les faire que l'hiver. Et une autre chose à savoir, c'est qu'on va rien amener. Souvent, on part en montagne, on vit un bon moment et on a envie de ramener un petit souvenir. Des fois, malheureusement, on essaye de ramener des fleurs. Et il faut savoir que les fleurs en montagne, c'est des écosystèmes assez délicats. Donc, il faut savoir que, par exemple, on a des fleurs qui vont fleurir une fois dans sa vie. Et après, ils vont mourir. S'il y a la chance, la fleur, avant de tomber, il va avoir un petit grain qui va faire pousser une autre. Mais si sur le chemin, nous, on va la couper, on va couper son chemin, on va dire. Il faut observer, prendre une photo, pourquoi pas les dessiner, mais surtout, on ne va pas les ramasser.
5: Trop bonne idée de dessiner au passage quand on part en rando avec les enfants ou quoi, ça peut faire un petit atelier super sympa de dessiner les fleurs et de garder le souvenir.
6: Ouais, clairement. C'est vraiment, il faut essayer que après notre passage, personne ne sait qu'on a été là. Et c'est valable pour, on a dit les fleurs, mais c'est valable aussi, des fois on peut trouver des cornes, des bois des animaux, des cerfs, des biches, tout ça il faut les laisser sur place. Par exemple, les bois des cerfs, des chevreuils, il va y avoir des animaux, des petits rongeurs qui vont les grignoter et ils vont trouver des calcions.
5: Tout a une utilité vraiment.
6: Voilà. Une dernière chose, ça peut être qu'il faut rester sur les sentiers, sur les chemins déjà tracés, qu'on soit, on va limiter aussi, abîmer les terrains.
5: Voilà. Donc on reste bien sur les chemins balisés, c'est comme au ski en fait, on ne fait pas de hors-piste de rando.
6: Voilà.
5: On se retrouve demain pour le bon plan rando avec vous, on traverse la frontière, c'est ça?
6: Voilà, tout à fait.
5: Et bah à demain, Miliane Ibanez, merci beaucoup.
6: Merci à vous.
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0: Merci à vous deux, 8h21 sur ici Béarn Bigorre, un petit message de Maria, un rayon de soleil sur la gorge, il fait 18, courage, courage pour ceux qui rentrent de vacances, un samedi chargé de circulation pour le retour, bon samedi, avec une belle photo, merci Maria. Quant à Bernard, il nous envoie une photo de tomates, des tomates du jardin de sa fille, 15 degrés sur Mourinx. Allez, avant de replonger dans l'histoire avec Richard Lacazette d'ici quelques instants, si on s'offrait un Dire Straits, Walk of Life à 8h22.

0: Vous voyez que ça fait du bien, un bon petit café Juliette et puis Dire Straits. Génial quand même, Walk of Life, il est 8h25, des nouvelles de Sabine qui nous dit 14 à Balyrosse. Quant à Jean-Michel, j'espère que tout va bien, fraîcheur à Gurs, ça change des jours derniers, excellente journée avec une belle photo. Vous pouvez bien sûr partager vos photos, nous envoyer tout cela et puis nous dire quel est votre programme pour cette journée de mardi. À vos souhaits Juliette.
1: Merci, j'essaie d'être discrète pour
0: mais
1: toi.
0: Mais c'est la clim, il fait un petit peu frais aussi. Voilà.
1: On va pas s'en plaindre.
0: Mais oui, on va pas s'en plaindre. Bien sûr, dans quelques instants, on va pas se plaindre puisque Richard Lacazette arrive. C'est notre chroniqueur dans l'histoire et passionné. Il était avec nous un peu avant 7h30. J'espère que vous étiez là tout à l'heure. Et on se rapproche de l'Aragon.
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0: Et le premier aussi à raconter toute l'histoire du passé de son Béarn qu'il aime tant, Richard Lacazette.

0: Au XIe siècle, le Béarn va franchir un cap. Notre cher Gaston IV le Croisé, celui-là même qui avait fait de Morlaz sa capitale, celui-là même qui était rentré le premier à Jérusalem, s'était engagé dans la longue guerre contre les Maures musulmans en Espagne, en soutien au roi chrétien d'Aragon. Depuis, l'Aragon et le Béarn ont tissé des liens d'amitié très forts.
1: Vous en connaissez beaucoup, vous, des gens courageux, des héros, des amis.
0: La preuve, un témoignage de l'an de grâce 1154. Après la mort de notre vicomtesse béarnaise nommée Guissarde, au mois d'avril, moult puissants hommes de Béarn, comprenant les évêques d'Oloron et de Lescar, ainsi que d'autres grands seigneurs, se réunirent à Canfranc.
2: Nous sommes venus honorer cette allégeance.
0: Là, ils firent serment d'allégeance et de fidélité à Raymond, comte de Barcelone, prince d'Aragon, sans pour autant porter préjudice de leur devoir de fidélité envers les descendants du vicomte Pierre de Béarn, décédé dernièrement. La famille béarnaise des Centules va s'unir à celle des Aragonais, puisque la sœur de notre vicomte, Gaston V, épousera un certain Guillaume de Moncade, originaire d'Aragon.
3: C'est toujours très pittoresque, ces histoires de famille.
0: Et c'est ainsi que la première famille régnante des Centules va laisser sa place à la deuxième dynastie des princes de Béarn, à savoir les Moncades, qui œuvreront beaucoup pour notre Béarn. Si dans vos villes, vous voyez le mot Moncade comme à Orthès, où le château porte son nom, c'est que la chose n'est pas anodine. Mais cela, c'est une autre histoire.
4: C'est une autre histoire tellement passionnée, Richard Lacazette. Si vous êtes de passage ou si vous allez vers Navarinx tout à l'heure à 17h30, eh bien c'est ce même Richard Lacazette qui racontera l'histoire avec les anecdotes. Ça va être sympa, ça va être vraiment sympa et il est passionnant. Je pense que si vous êtes avec lui, la visite de Navarinx va durer 3 heures. Hein, c'est parce qu'il a tellement d'anecdotes. Bon, Juliette Gloria, dans quelques instants, on va revivre Estivoc.
5: Oui, en tout cas l'ouverture hier. Vous étiez peut-être sur le Square Aragon. 3000 personnes en tout cas a été là pour entonner les traditionnels hymnes. Et puis, il y a eu les deux discours aussi des très jeunes présidents, 26 et 21 ans, Émeline Pierre et Grégoire Harfait. On vous fera écouter tout ça.
4: On en parle, bien sûr, après l'info tout de suite.
6: Des risques de grossesse non désirée, d'infections sexuellement transmissibles, la répression des fraudes, alerte et rappel, plusieurs dizaines de milliers de préservatifs défectueux, la plupart achetés en ligne, certains en pharmacie ou en grande surface. Une trentaine de références sont concernées par précaution si vous les avez utilisées. Il est conseillé de se faire dépister. 10 jours après la mort de l'influenceuse Sonia Bellani dans un vignoble du Gard, le principal suspect, un homme de 32 ans déjà condamné pour violence conjugale, est mis en examen pour assassinat et placé en détention provisoire. Face aux enquêteurs, il a reconnu avoir eu 2 relations payantes avec la jeune femme avant son décès. Un mois après le grand incendie en forêt de Fontainebleau près de Paris, les promeneurs sont de retour aujourd'hui, 80% du massif rouvre, mais toujours pas le cœur du foyer où les flammes sont maîtrisées mais toujours pas éteinte. Ses plumes vert-bleu risquent de disparaître des forêts vosgiennes. Le grand tétras, espèce endémique de la région, ne sera plus réintroduit d'ici 3 ans. Le ministère de la Transition écologique annonce mettre fin au transfert depuis la Norvège, une opération chiffrée à 230 000 euros par an. Il a été le chouchou des Français le long de la route du Tour de France. Julian Alaphilippe raccroche à 34 ans. Il officialise sa retraite sportive avec le plus beau palmarès du cyclisme tricolore, 18 maillots jaunes, mais surtout 2 titres de champion du monde en 2020 et 2021. Aucun autre Français ne peut en dire autant. Des bouchons attendus jusqu'à tard dans la soirée. Vous êtes nombreux à rentrer de vacances. Aujourd'hui, c'est rouge sur toute la moitié ouest, orange à l'est.
5: Et dans l'info d'ici sur ici Bern Bigorre, on vous fait revivre l'ouverture d'Estivoc hier soir à Pau, Square Aragon. Beaucoup de monde, 3000 personnes au moins pour la traditionnelle canterre qui inaugure ce festival des cultures du Sud. La foule a ensuite entonné les 3 hymnes de chez nous, Betseou des Paou, la Soubirane, Sikonti et l'Immortel. Une fête traditionnelle et portée par la nouvelle génération avec 2 très jeunes présidents, Émeline Pierre et Grégoire Harfeuille, 26 et 21 ans. Écoutez la marraine Émeline Pierre, la nageuse de Bière, championne paralympique de natation à Paris 2024.
7: Je vais commencer par remercier d'être ici, de représenter ce beau festival, de voir que encore beaucoup de personnes se réunissent pour ce genre d'événement culturel, que même à travers le sport ou à travers des monuments comme celui-ci, on arrive à se réunir, à partager des moments, à continuer d'écrire l'histoire, que ce soit de notre territoire, par des émotions, par du partage, et continuer à perturber tout ce genre de choses, que même à travers, que ce soit du sport ou de la culture, on arrive à voir des gens qui se

0: groupe et qui arrivent à vivre des choses ensemble dans la joie et dans la bonne humeur, et de voir que les gens aiment encore participer à ce genre d'événement. Et je suis heureuse de pouvoir représenter ça ici et de pouvoir vivre ce genre de choses ensemble, que ça soit aux Jeux Olympiques et Paralympiques de Paris ou aux Estivoques aujourd'hui, et de voir que les gens sont heureux d'être ensemble ici aujourd'hui. Et merci
1: puis,
0: à vous.
1: Et puis écoutez, le parrain Grégoire Arfeuille, l'ailier de l'équipe de France et surtout de la section paloise.
2: Le sport rassemble, permet de réunir le plus grand nombre de personnes. Ce soir, on est réunis pour la musique, pour la chanson, pour le Béarn. Mais je pense qu'on a tous un rôle à jouer et je suis content d'en faire partie ce soir. Merci beaucoup Julien pour cette invitation et pour tout le monde qui a pu œuvrer pour ça. Voilà, je voulais aussi apporter un peu une empreinte à travers la section paloise. Je sais qu'il y a beaucoup de supporters qui sont là ce soir. Et du coup, je propose, si vous êtes d'accord, qu'on chante un début de Ougnad. Et qu'on puisse être porter fiers aussi les couleurs du Béarn à travers le rugby, qui est aussi un sport ici, limite une religion. Donc voilà, je vous incite à me suivre.

0: Grégoire Harfeuille, guitare à la main, qui a osé effectivement reprendre cet hymne de la section paloise et faire chanter toute la foule.
1: Exactement, avec sa guitare et tout. Il a un beau brin de bois hein, quand même.
0: Et ce qui a déjà créé un très beau moment pour l'ouverture de ce festival.
1: Génial.
0: Festival qu'on vous fait vivre en direct sur ICI Berne Bigorre et
1: oui.
0: tout l'après-midi.
1: Ah oui, tout à l'heure, dès 16h avec un certain Hugo Bernard-Juzan et tous ses invités d'ailleurs.
0: Éric, toujours oui. Cette vigilance jaune orage pour nos deux départements.
1: Oui, surtout notamment en montagne, puisque on a une matinée un petit peu fraîche. Bien sûr, c'est pas ce qu'on a connu les jours précédents. Vous êtes nombreux à nous dire ça sur la page Facebook d'ICI Berne Bigorre. Continuez. Le soleil qui sera généreux une bonne partie de la journée, avec des températures moins chaudes forcément que pendant la canicule. Et heureusement, mais attention en montagne, risque d'averse et d'orage. Température maximale chez vous à Navarinx et à Pau, 25. 24 attendu à Tarbes et Lourdes et 23 à Saint-Pé et à l'Abeille. Vous revenez tout à l'heure, Juliette Gloria, forcément pour le journal de 9h.
0: Mais absolument.
1: Mais restez là quand même. Hein.
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1: Car nous aurons dans quelques instants Julien Beissac, qui est le président d'Estivoc, qui sera là en direct. J'espère qu'il aura quand même un peu de voix, parce qu'il paraît qu'il a beaucoup chanté. On va tester ça avec lui en direct. J'espère que tout va bien, il est 8h36. Daniel Balavoine, tout de suite.
4: Ça

0: bataille avec Daniel Balavoine. On chantera tout à l'heure avec Natacha Saint-Pierre et Pascal Obispo. Et puis Lewis Capaldi qui fera aussi, lui, partie du programme.
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0: Avec toute l'équipe qui est là ce matin, tout à l'heure, Régis Muto dans le jardin entre 9h et 10h et puis entre 11h et midi, soyez là parce qu'il y aura la grande garbure avec encore plein de cadeaux à gagner. Julien Baïssac est avec nous, bonjour Julien.
2: Bonjour Adichat à toutes.
0: Oh là, la voix est un petit peu grave ce matin.
2: La voix est grave, la nuit a été courte, mais on est présent, on est là.
0: Oui, exactement. On dit donc, quelle belle ouverture hier soir quand même pour les personnes qui n'étaient pas là. On a vécu de bons moments avec notamment, on écoutait ça avec Juliette Gloria, Greg Arfeuille qui a fait l'effort de chanter Ogna Section quand même.
2: Oui, avec peu de recul, mais c'était quand même une très très belle cérémonie d'ouverture et Grégoire c'est un type magnifique et il a su remporter directement l'adhésion du public avec ce lien qu'on faisait entre les créateurs du festival Estivoc, notamment Didier Foy qui a écrit la Ougnade et la section paloise, son club et c'est magnifique.
3: Il a décidé au dernier moment de prendre sa guitare ou c'était prévu?
2: C'était prévu et pas prévu parce que je voulais pas l'embêter avec ça pour tout dire et on en avait parlé et puis il m'avait dit mais moi je prends la mienne, il avait sa guitare dans la voiture, je lui ai dit mais t'en mets pas avec ça, ça va te mettre la pression, tu fais juste péter la voix, juste je lui disais et puis il a pris la guitare du guitariste et puis c'est parti.
0: Oui, il chantait comment au début, ça faisait comment Julien, là où il y a section au début?
2: Ougna Section, nous sommes là.
0: Et la version Greg Arfeuille, c'était pas mal aussi. On peut l'écouter 10 secondes, la version de
4: Ougna Section.
0: Voilà, c'est bien aussi, hein.
2: Oui, joli moment que vous avez.
0: Ah oui. Alors, pour les personnes qui n'étaient pas là hier soir, et puis pour celles et ceux qui vont écouter l'émission avec Hugo Benajusan tout à l'heure à 16h, il y a beaucoup de rendez-vous aujourd'hui, Julien, pour cette deuxième journée, hein.
2: Il y en a une multitude.
0: Comment s'y retrouver? Parce qu'il y a plein de lieux.
2: Eh bien, il y a un programme. Il y a un site en ligne pour pouvoir se renseigner. Sur place, nous avons un triptyque qui présente chaque jour où il y a le programme heure par heure.
0: Ouais.
2: Et puis, on fait son choix. Choisir, c'est renoncer. Et puis, il y en a pour tout le monde.
0: Alors, il y aura tout à l'heure un rendez-vous avec Araya à la Oual, oui. Oual de Pau.
2: Oui. Oui, alors un concert qui va être magnifique, encore une fois, Araya a fait son anniversaire, et c'est des habitués, mais aussi des gens qui ont été bénévoles sur le festival, qui occupent le festival depuis sa création, donc une émotion particulière ce matin, et pour teaser un peu, je sais que eux aussi reprendront ce matin la Ougnade encore une fois, parce que c'est quand même la fierté de notre Béarn, ce club de la section paloise, et ça fait le lien avec notre parrain.
0: 11h30, il y a place Clémenceau. Alors cet après-midi, il y aura des rendez-vous aussi, 14h30, place de la Déportation. Il y aura place Clémenceau aussi encore à 14h30 au Théâtre Saint-Louis, parce que le Théâtre Saint-Louis aussi accueille des artistes dès 15h. Et puis sur la grande scène aussi ce soir, Julien, un rendez-vous à ne pas manquer.
2: Oui, ben en fait, il y a beaucoup de rendez-vous à pas manquer. Moi, c'est un grand plaisir de faire découvrir aux nombreux publics tous ces artistes, qu'ils soient connus ou moins connus. C'est tous des artistes de qualité qui ont été choisis par rapport à la musique et ce qu'ils créent. Et donc, un plaisir de partager ça avec tous nos auditeurs.
0: Bon, ben récupérez bien la voix, Julien, puisque la journée promet d'être chaude. Si vous avez besoin d'un soutien vocal, Juliette Gloria chante très bien.
3: Hein. Oula.
2: Je passerai voir ça.
0: Ah oui, mais elle viendra, elle va venir cet après-midi. Vous avez un peu de temps disponible, Juliette?
3: Oui, absolument.
0: Bon, d'accord. Julien, bonne deuxième journée et rendez-vous demain matin. Attention, vous gardez de la voix pour le direct demain matin à 9h20.
2: Oui, vous inquiétez pas.
0: Merci, Julien. Mais ça compte sur vous, on testera demain. Allez, quelques nouvelles de vous sur la page Facebook d'ici Béarn Bigorre. On a de très belles photos. On a Isabelle qui nous offre le café pour toute l'équipe. Le café est servi, nous dit Isabelle de Gardère. Merci, c'est gentil. Bonjour à toute l'équipe Arthès de Béarn. 16 degrés après 13 millimètres. Le temps s'est bien rafraîchi. Bon week-end à vous toutes et à vous tous avec une belle photo aussi. Merci Christian. Dans quelques minutes, nous partirons découvrir le jardin avec Régis Muto qui sera là en direct. Vous pouvez d'ores et déjà déjà vous faire une petite place au standard pour poser toutes vos questions à Régis, qui embrasse toute la team ce matin. Ah, vous voyez que je suis un homme heureux quand même, hein, mon cher Régis, hein, quand même. Vous avez vu notre team féminine?
4: Et c'est ça, l'avenir est féminin?
0: Eh ben oui. Vous avez vu, on a choisi, on les choisit les plus belles ce matin, rien que pour vous. Hein.
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0: Non, parce qu'elles sont non seulement jolies, mais elles sont très très pro. Hein. Elles assurent.
3: Merci de cette précision.
0: Oui. Non, mais elles assurent.
3: Parce que vous nous avez contrarié.
0: Ah oui, non, mais je travaille avec une team d'enfer.
3: Voilà.
0: 8h46.

0: Oui, on n'est pas pressé de mourir demain. On a un peu le temps. Natacha Saint-Pierre et Pascal Obispo. Natacha Saint-Pierre qui sera au passage l'invité exceptionnel de l'Espace 2015. C'est à La Reims. Elle viendra chanter avec sa superbe voix. Ce sera le 15 mai 2027. Oui, je sais, c'est pas tout de suite, mais bon. Gardons la forme jusque-là.
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0: Et il est 9h moins 10. Peut-on justement avoir la forme et l'entretenir sans aucun matériel? Si le meilleur équipement pour rester en forme n'était ni une machine, ni des haltères, puisque dans 2 minutes pour être en forme, c'est Nordi Natab, notre coach sportif, qui nous indique pourquoi il est possible de s'entretenir sans aucun matériel.
2: On a parfois tendance à penser qu'il faut du matériel, des haltères ou des machines pour entretenir sa forme. Pourtant, notre corps constitue déjà un formidable outil. La preuve, certains des exercices les plus efficaces ne nécessitent absolument aucun matériel. On débute par un premier exercice durant lequel vous allez venir vous asseoir et vous relever d'une chaise. Debout, les bras le long du corps, les pieds légèrement écartés. Et à partir de là, asseyez-vous sur une chaise en amenant bien les fesses vers l'arrière et ensuite, vous vous relevez sans utiliser les mains afin de revenir en position initiale. Ce mouvement simple reproduit un geste que nous réalisons tous les jours et permet de renforcer les jambes. Et en plus, c'est un super indicateur de force. Concrètement, avec la capacité ou pas à se relever sans utiliser les mains sur les genoux, vous allez avoir un travail plus ou moins important. Et grâce à ça, vous allez renforcer notamment les cuisses, les fessiers et vous pouvez effectuer 3 séries de 10 répétitions.
0: Donc Nordine, si je vous suis bien, pas besoin d'investir dans du matériel coûteux.
2: Pas du tout. Le plus important n'est pas ce que l'on possède, mais ce que l'on fait régulièrement. On continue par un deuxième exercice, l'équilibre sur un pied. Debout, près d'un mur ou d'une chaise pour vous sécuriser. Et à partir de là, vous levez légèrement, par exemple, le pied gauche et vous maintenez l'équilibre sur le pied droit. 5, 10, 15 secondes, puis vous changez de jambe. Oh, c'est moi ou c'est facile? Attendez, lâchez le mur un petit peu. Ouh, c'est plus dur là, hein? Et si vous voulez une difficulté supplémentaire, faites l'exercice les yeux fermés. Et grâce à cet exercice, vous allez entretenir l'équilibre qui a tendance à diminuer avec l'âge. Et vous pouvez effectuer 3 séries de 20 secondes de chaque jambe. Entretenir sa forme ne dépend pas d'une salle de sport ou d'un équipement spécifique. Le plus important, c'est surtout de continuer à bouger régulièrement. Car au final, le meilleur matériel que nous possédons, c'est notre propre corps. Allez, à vous de jouer.
0: Bon d'accord, merci pour ces bons conseils. Finalement, pas besoin d'investir. On prend de l'eau parce que ça désaltère justement.

0: Il y a toujours des chansons un petit peu nostalgiques, mais quelle voix quand même, Lewis Capaldi avec Wish You The Best, 9h05, si vous étiez avec nous tout à l'heure, avec justement Julien Baïsac d'Estivoc, il y aura énormément d'animations, le mieux c'est de passer la journée à Pau, hein, voilà, vous aurez de quoi manger sur place, il y a des concerts, il y a tout au long de la journée, il y a de nombreuses animations, et puis juste à côté de la grande scène, il y a aussi un point stratégique où vous pouvez jouer hors antenne, avec Émile justement, qui vous aidera à tourner la roue avec des cadeaux, et il y a un tirage aussi toutes les heures avec des super cadeaux, et vous pourrez tenter votre chance aussi, allez la voir, on passerait un bon moment avec elle. Tiens, des choses qui se préparent à Rudy, c'est vous qui nous en parlez, par le biais du 05 59 98 30 60. C'est quoi exactement ce numéro? C'est le répondeur, et en 30 secondes, bien vous allez à l'essentiel et vous nous dites ce qui va se passer chez vous, la preuve.
1: 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L'intervenant, Yves Lombard, historien de l'art, essayiste, décorateur de théâtre, producteur de films, a travaillé notamment avec John Borman, Gainsbourg, Rampling et bien d'autres, et il aura plein d'anecdotes à vous conter sur les coulisses des films. 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
0: Merci beaucoup de nous avoir prévenus, à vous d'enregistrer vos messages, en n'oubliant pas aussi que Tarbes est en tango avec de la musique et puis surtout beaucoup de démonstrations de danse. Dans une minute, elle arrive pour votre horoscope personnel, c'est forcément Catherine Viguier.
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0: Ayez le réflexe, ici Bernard Bigorre, pour bien commencer la journée. Est-ce qu'elle est bien du côté de la météo? Il fait un petit peu frais, mais c'est quand même très agréable. Et du côté des astres, pas des astres en deux mots, hein, bien sûr, avec Catherine Viguier, et un changement d'ambiance en journée alors?
8: En soirée, les Capricornes reprennent vie. Bélier, vous profitez d'un dépaysement et de conversations avec des personnes éloignées. Taureau, c'est en soirée que vous allez respirer et ce sera parti pour quelques jours. Gémeaux, ce 22 août met toujours en exergue une relation qui compte pour vous. Cancer, si vous profitez de ranger vos affaires en journée, ce soir vous allez prendre le temps pour une personne chère. Lion, une journée favorisant les bonnes nouvelles côté cœur et pas que, vous aurez aussi du talent. Vierge, ce sont les derniers moments d'introspection. Bientôt, à vous une place au soleil. Balance, alors ça travaille en vous et ce sera évident ce soir. Vous vous posez des questions sur ce qui vous est essentiel. Scorpion, ah l'argent, en ce plein été, à vous les transactions, parfois importantes. Sagittaire, élu de ce jour, si vous devez changer quelque chose à votre vie, cela se précise. Capricorne, ce soir, vous aurez votre place au soleil, mais en attendant, pensez à ménager votre jolie personne. Verseau, dès la nuit venue, privilégiez vos ressentis et laissez tomber tout ce qui est superficiel. Poisson, vous avez un plan qui s'annonce épanouissant, divertissant, mais vous n'êtes pas seul à décider. Et pour nous tous, la vie est belle ou elle le sera un jour.
0: Eh ben génial, il faut se dire ça, la vie est belle, elle le sera un jour. Merci Catherine Viguier.
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0: Samedi 22 août, bonjour, il est 9h. Juliette Gloria pour le journal.
9: Le sauvetage impressionnant d'une bergère hier en Vallée d'Ossau. Une jeune femme de 27 ans qui ne pouvait plus bouger après une chute en début de soirée jeudi, il y a deux jours, bloquée dans un secteur très difficile d'accès pour les secours dans le vallon d'Arius. Les secours qui ont en plus dû composer avec l'orage. Récit de cette intervention, Guillaume Tsoukaché.
10: À 21h30, les pompiers sont prévenus de l'accident. C'est un ami de la victime qui les a appelés. La bergère, elle, ne peut communiquer que par SMS. Le temps est orageux, impossible d'intervenir en hélicoptère. Les sauveteurs s'organisent alors en caravane terrestre. Ils partent à pied depuis le caillou de Soc dans la nuit noire. Le signal GPS du téléphone de la victime leur sert de guide dans des chemins escarpés et parfois difficiles à reconnaître. À 2h du matin, l'équipe de secours la retrouve enfin, la met immédiatement à l'abri sous une tente et des couvertures. Le temps est toujours orageux et maintenant il fait très frais. Pour la réchauffer, des bougies sont disposées sous la toile, un moyen efficace de faire remonter rapidement la température. À 5h, une deuxième équipe arrive en renfort, sous le bras un brancard et l'espoir que la pluie cesse. Ce sera le cas à 10h, l'hélicoptère peut enfin s'approcher du lieu de l'accident. La victime monte à bord, elle est héliportée jusqu'à l'hôpital de Pau pour être finalement prise en charge.
9: Et les photos de cette intervention sont à retrouver sur notre site ici.fr. Et sachez que si vous n'avez pas de réseau pour appeler les secours en montagne, vous pouvez passer par le 114, le numéro de secours pour les personnes sourdes ou malentendantes qui permet d'échanger avec les secours par SMS. Le mea culpa du maire de Tarbes, Pascal Claverie, présente ses excuses après avoir accusé à tort un homme de trafic de stupéfiants. Un homme de 32 ans, poignardé à Tarbes dans la nuit de mercredi à jeudi dernier. Le maire l'avait présenté comme un trafiquant de drogue, alors que pas du tout. Le trentenaire est un père de famille, agent de sécurité et même boxeur national. Il nous a sali, c'est inadmissible, témoigne le père de la victime au sujet des propos du maire. 50 personnes évacuées du casino de Salis de Béarn hier midi après un incendie. C'est le transformateur qui alimente en électricité les bâtiments qui a pris feu. 1h30 d'intervention et tout est rentré dans l'ordre sans faire de blessés.
0: En sport, premier match et première victoire pour la section paloise.
9: Les rugbymen palois se sont imposés 30-24 à Guingamp contre Vannes pour ce match de préparation. 4 essais béarnais de Maddox, Delomel, Laporte et la recrue Gonzalo Garcia dans la dernière minute pour s'imposer. Sébastien Piccheroni, le manager de la section, est globalement satisfait par cette victoire.
11: Le premier enseignement, c'est que aujourd'hui la section paloise s'est comportée en équipe. C'est une victoire anecdotique qui rapporte aucun point, mais c'est une victoire d'équipe aujourd'hui où les décisions, les intentions de jeu, globalement le game driving a été digne d'une équipe de top 14. Ça, c'est la satisfaction de la journée. Et puis l'inquiétude de la journée, ou en tout cas le point de rendez-vous marqué de la journée, c'est le jeu au sol. On a clairement été très dominé sur toutes les phases de ruck et de jeu au sol. Face à une équipe qui était en avance par rapport à nous sur ce secteur. Et Dieu sait que le top 14 ne pardonne pas sur le jeu au sol. Donc on a pris un sérieux avertissement aujourd'hui. Donc à nous de travailler les 15 jours qui nous restent pour être obligatoirement meilleur si on veut exister en top 14 dans ce secteur-là.
9: Le top 14 qui reprend bientôt le 5 septembre à Montpellier. En attendant, la section jouera un deuxième match de préparation vendredi prochain à Bordeaux-Bègles. Les Verts et Blancs aussi qualifiés pour les quarts de finale de la première étape du Super 7, le rugby à 7. Ils affronteront Monaco cet après-midi à 15h40. Pas la même ambiance dans les vestiaires des footballeurs. Grosse déception après la défaite hier du Pau FC à domicile, battu par Nancy 1-0. Pau est 12e au classement en Ligue 2. Prochain match dans 6 jours à Rodez. Un dernier mot de sport avec le nouveau visage du capitaine du PBH. Nos handballeurs palois ont un nouveau capitaine. Il s'appelle Iosu Gonileos, un Espagnol de 36 ans. Il jouait à Chambéry depuis 6 ans. À peine commencé, le festival Estivoc offre déjà des moments inoubliables, voire même iconiques, comme hier soir pour l'ouverture. 3000 personnes au moins réunies sur le square Aragon. Et cette scène, lorsque Grégoire Arfeuille, le parrain de l'édition et ailier de la section paloise, a sorti sa guitare pour entonner avec la foule la Ougnade, l'hymne de la section paloise.
12: Le sport rassemble, le sport permet de réunir le plus grand nombre de personnes. Ce soir, on est réunis pour la musique, pour la chanson, pour le Béarn. Mais je pense qu'on a tous un rôle à jouer et je suis content d'en faire partie ce soir. Merci beaucoup, Julien, pour cette invitation et pour tout le monde qui a pu œuvrer pour ça. Voilà, je voulais aussi apporter un peu une empreinte à travers la section paloise. Je sais qu'il y a beaucoup de supporters qui sont là ce soir. Et du coup, je propose, si vous êtes d'accord, qu'on chante un début de Ouniad et qu'on puisse être porter fier aussi les couleurs du Béarn à travers le rugby, qui est aussi un sport ici, limite une religion. Donc voilà, je vous incite à me suivre.

0: Un rugbyman avec une guitare, on vous a bien sûr mis la vidéo entière de cette prestation de Grégoire Arfait sur notre page Facebook. Et Stivox est à vivre en direct sur votre radio, ici Berne Bigorre, tout l'après-midi. Seulement 5 départements en vigilance jaune pour les orages aujourd'hui, dont les Pyrénées-Atlantiques et les Hautes-Pyrénées. Météo France maintient la vigilance jusqu'à demain. Conséquence, les sols sont moins secs et les risques incendies s'éloignent. La ville de Naï a donc décidé de tirer les feux d'artifice ce soir et mardi. Ils étaient annulés à cause de la sécheresse.
1: Vous en êtes sûr, Joël Gloria, ça va pas changer, hein.
0: Après tout ce feuilleton, normalement, c'est bon.
1: Ah
0: après,
1: bon, c'est bon.
0: Il y a encore toute la journée.
1: Voilà. Oui, c'est vrai. On n'est pas à l'abri de surprises.
0: Voilà, absolument. D'ici là, la météo.
1: Oui, une vigilance jaune pour le phénomène orage, vous l'avez dit, pour nos deux départements. Du côté de la plaine et notamment du soleil tout au long de cette journée. Il n'y a qu'en montagne que les nuages deviennent de plus en plus menaçants et tourneront à l'orage et même à l'abri, peut-être, on ne sera pas à l'abri de quelques averses. Entre 23 et 25 degrés cet après-midi pour les températures donc maximales. Si vous êtes à Lembeye ou à Saint-Pé-de-Bigorre, 23 degrés. 24 à Tarbes, Lourdes. 25 à Navarinx et Pau. Vous revenez, Juliette, à tout à l'heure pour le journal.
0: À 10h.
1: À 10h.
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1: La bonne humeur de Régis Muto que vous allez pouvoir retrouver d'ici quelques instants. Numéro de téléphone, dès maintenant, pour vos questions concernant les arbres, les pelouses, bref, les fleurs. 05 59 98 09 09. Et des fleurs que nous offrons à Morane tout de suite, toutes les mamas.

0: Une date qu'on n'a pas oubliée, c'était le 19 mars 2011. Déjà, Morane était de passage pour un concert absolument génial. Le festival Jazz Naturel à Orthez a été venu avec David Lynx et on avait passé vraiment un bon moment. On a toujours une petite pensée pour cette grande chanteuse qui nous a quittés il y a quelques années beaucoup trop tôt.
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0: Et surtout avec Régis Muto que je salue. Comment ça va Régis?
3: Ça va très bien Eric.
0: Bon, bah parce que je sais que vous avez embrassé toute l'équipe ce matin, tout à l'heure.
3: Ça va très bien. Hein.
0: Mais, ça va très très bien. Donc nous allons, vous allez devoir répondre aux questions de nos amis auditeurs, auditrices, si il y a des petits problèmes dans le jardin, et puis surtout après cette canicule quand même, faut le dire.
3: Oui, j'ai presque envie de dire, là, on est en train de vivre des week-ends et des semaines très intéressantes parce que c'est l'heure du bilan et de la reprise en main des plantes après cet épisode de canicule qui a duré pratiquement 2 mois. Et très important, ce que je voulais dire aujourd'hui aux auditeurs, c'est surtout éviter de penser que votre jardin est quelque chose d'homogène. Mm-hmm. C'est pas du tout la même chose partout. Et une preuve que nous avons, nous, ici au studio, c'est ce qui s'est passé dans le patio. Et de voir particulièrement que, finalement, la même plante, mais disposée à différents endroits, c'est plus du tout la même chose après cette canicule. Ça veut dire quoi? Votre sol n'est pas homogène. Ne pensez surtout pas que votre jardin, c'est partout pareil, le même sol. Il peut y avoir des différences parce qu'il y a eu des travaux, parce que vous avez fait des choses, parce qu'il a eu une vie et parce que tout ne s'est pas passé de la même façon. Ça veut dire qu'il y a des sols à des endroits plus faciles pour la vie, d'autres plus compliqués, plus de cailloux. C'est pas la même chose, c'est pas homogène. C'est pas homogène sur l'exposition. Et quand on parle de l'exposition, on a toujours tendance à penser, oui, là j'ai de l'ombre. Mais on voit toujours l'ombre par rapport au bâtiment, mais il faut aussi voir l'ombre par rapport aux interactions entre plantes. C'est-à-dire, une plante peut elle-même faire de l'ombre à une autre et finalement, c'est celle qui est la plus exposée qui va prendre plein fer et l'autre qui est un peu plus à l'ombre qui finalement est protégée par la seconde. Donc, c'est toutes ces choses-là font que vous n'avez pas forcément la même réponse et que les résistances ne sont pas les mêmes selon les espèces.
0: Oui, oui.
3: Les espèces méditerranéennes sont plus favorablement, j'allais dire, constituées pour résister à des sécheresses. Mais même sur les variétés, ça veut dire que les azalées de différentes variétés ne réagissent pas pareil à la chaleur et à l'exposition. Et même chaque plante, n'imaginez pas un seul instant que la même plante aura le même comportement vis-à-vis du soleil. On est tous bien placés pour savoir qu'il y en a certains d'entre nous qui prendront des coups de soleil alors que d'autres bruniront. Donc finalement, génétiquement, nous ne sommes pas pareils. Les plantes, c'est aussi la même chose. Ça doit nous permettre de dire, après ce qui s'est passé, je comprends bien qu'il y a eu un impact de la chaleur, il a fait très chaud, il y a eu un impact aux UV, avec un très très fort ensoleillement, et il y a eu manque d'eau. Ça veut dire quoi? Mais tiens, ce week-end, c'est un très bon moment pour aller repérer son jardin, sa terrasse, prendre des photos, se rappeler qui, dans mes plantes, a le plus souffert, quelles sont finalement les variétés que je retrouve systématiquement en souffrance et d'autres pas, et où est-ce que je vais devoir avoir à travailler, pourquoi pas rajouter de la matière organique et des choses prochaines pour le prochain automne. C'est un super moment de faire un grand Kodak, un instantané du jardin, et de se dire, ça va être ma ligne de conduite pour l'automne prochain, parce qu'effectivement, ces changements climatiques nous indiquent aussi que ça va continuer.
0: Ouais, et que ça va continuer. Alors, vous parlez du patio, Régis, parce que c'est vrai que nous sommes en plein centre-ville, pour les gens qui ne connaissent pas forcément nos studios, plein centre-ville qui on donne directement sur la terrasse, sur la place Clémenceau, et nous avons la chance d'avoir un patio, un petit patio, mais c'est vrai qu'il y a plein de plantes, et il y a différents ressentis des plantes. Hein.
3: Ah ben tout à fait.
0: On les voit pas de la même façon, quoi.
3: Exactement. Ouais. Et si vous allez vous y promener, comme nos auditeurs dans leur jardin, je prends un exemple, il y a un camélia qui est complètement cramé, quasiment à l'aube de sa mort, et peut-être déjà à de pâtresse, et il y en a un autre à 6 mètres, qui va très bien.
0: Et oui.
3: 6 mètres de distance, et donc les univers des plantes, c'est vraiment, vraiment pas du tout homogène. Je vais rappeler une vérité de la palisse, rappelez-vous que vos plantes n'ont pas la possibilité de se déplacer. Donc finalement, elles doivent s'adapter. Si je ne sais pas m'adapter à ce que j'ai au pied, et finito.
0: Ah bon, non, donc le pot que j'ai devant chez moi, il va pas se déplacer non plus.
3: Non, si tout va bien, si vous avez pas de télékinésie dans
0: d'accord.
3: vos propriétés.
0: Ok, donc c'est un pot sur le revenu, d'accord. Merci beaucoup. Dans quelques instants, allez, c'est Régis qui va répondre à toutes vos questions, parce que non seulement, vous l'avez entendu, il est incollable. Avant de faire un petit tour justement dans votre propre jardin ou sur votre terrasse, qui sait si vous avez la chance d'avoir pas mal de plantes sur la terrasse, vous avez besoin de réponses, ça tombe bien, il est là pour vous, 05 59 98 09 09, c'est une histoire sans fin, comme le chanterait Limahl à l'instant, The Never Ending Story. Bonne journée.

0: Une chanson mais aussi un film musical. Dans les années 80, un gros chien qui volait énorme avec des gros yeux venait vers l'histoire sans fin, c'était Limal.
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0: Avec un témoignage de Raymond qui habite Bugne et qui nous dit, il a un peu plu hier soir, les belles de nuit profitent de la pluie mais ne fleurissent que la nuit, c'est coquine, nous dit-il.
2: Alors, c'est pas qu'elles fleurissent que la nuit. Ouais. Raymond voit les fleurs la nuit, mais en fait, c'est des espèces de plantes qui ouvrent leurs fleurs la nuit. D'accord. Et qui les ferment durant la journée. Parce que finalement, pour elles, les insectes qui les intéressent pour la pollinisation et pour leur propre vie, ouais, sont plutôt des insectes nocturnes. Donc les belles de nuit, quand le jour descend et qu'on commence à voir la tombée du soleil et puis la fin de la journée, eh bien on voit les fleurs de ces belles de nuit qui s'ouvrent parce qu'elles se préparent à s'offrir aux insectes, nocturnes.
0: Ouais.
2: Donc elles ont fleuri, mais on ne voit pas les fleurs durant la journée. C'est aussi une façon de se protéger et d'avoir une floraison beaucoup plus longue, parce qu'effectivement, on le comprend bien vis-à-vis de la saison qu'on a eue. Mmh. Il y a eu aussi, parmi les dégâts causés par la canicule et cet excès de chaleur, le fait que beaucoup de plantes qui habituellement font des fleurs en été, ouais, ont eu des fleurs qui ont pris des gros coups de chaud et qui ont pu sécher. Ce qui fait d'ailleurs que sous nos latitudes, on a des lauriers roses qui ont été un peu moins florifères par rapport à une année normale, alors que vous avez d'autres plantes qui, au contraire, ont profité de tout ça. On citait tout à l'heure en antenne des figuiers qui ont produit comme jamais. Et beaucoup plus tôt, on a parlé des amandiers, une très grosse récolte d'amandiers, parce que cet épisode de canicule a été précédé dans pas mal d'endroits en France par des très belles journées, par des normales saisonnières plus chaudes. Et ça, depuis quasiment le mois de mars. Donc ça veut dire que c'est vraiment une saison qui a été tout été là pour engendrer plus vite, plus fort. Et certaines plantes, ça n'apprécie pas cet excès de vitesse et cet excès de puissance.
0: 05 59 98 09 09. Profitez donc du passage de Régis Muto dans les studios pour qu'il réponde à vos questions. Alors on a une photo sur la page ici, Béarn Bigorre, de Daniel qui nous dit le soleil commence à chauffer un petit peu. Joli champ de carottes sauvages, mais non comestibles, toxiques, il nous dit.
2: Ouais, sur les carottes sauvages, effectivement, les carottes, ouais, elles ont une similitude au niveau fleur de la carotte, mais ouais, au passage, les gens qui s'intéressent et qui font des randonnées en ce moment dans les Pyrénées vont s'apercevoir que dans les champs où il y a des brebis ou des vaches, elles ne les mangent pas. Donc ça veut dire que la partie entre guillemets toxique et qui est dangereuse est notamment la partie végétative et non pas la partie racinaire. Mais effectivement,
0: les plus
2: belles sont pas forcément les plus comestibles. Ça permet quand même de rappeler une chose à tous nos auditeurs. Il existe un certain danger aussi dans des plantes naturellement. Ça veut dire que tout n'est pas forcément hyper bénéfique, le contact de plantes. On le redit assez souvent dans le jardin, quand je mets en place des végétaux, je dois aussi en parler avec ma jardinerie, mon pépiniériste, parce que les enfants qui vont aller jouer, qui vont peut-être aller prélever des feuilles, pourquoi pas des fruits, ne doivent pas ingurgiter. Tout le monde connaît les exemples de l'IF, etc. Ouais. On aura peut-être l'occasion d'en reparler cet automne.
0: Exactement. Donc, on peut parler de plein de choses, hein, des tracas que vous avez peut-être dans le jardin, sur le balcon, sur la terrasse. Après cette période de canicule, vous avez peut-être envie de conseils et besoin de conseils. Régis Muto est là, profitez-en. 05 59 98 09 09. Et si vous venez de vous réveiller, vous accrochez au wagonnet, non ? Peut-être ? Hein ? Avec Michel Jonas. D'accord. On chante aussi dans cette émission et on vous attend déjà au standard.

0: Les Wagonnais avec Michel Jonas. Alors, petit rectificatif alors sur les carottes dites toxiques, mon cher Régis.
1: Oui, petit rectificatif parce qu'effectivement, dans ce que l'auditeur nous a envoyé, j'ai même moi-même fait la confusion, parce que c'est vrai que quand on parle de carottes sauvages, on parle finalement de beaucoup de plantes, et que, allons droit au but, la carotte sauvage, donc de son nom latin Docus carota, ça n'est pas toxique.
2: Ah,
1: c'est-à-dire ni la fleur, ni la feuille, ni les racines, tout va bien. Mais, la carotte sauvage, la vraie, on la confond tout à fait avec des variétés de, notamment de petites ciguës. Et la ciguë, elle est très toxique et elle peut être même mortelle. Et c'est pour ça que finalement, dans les discussions classiques autour d'un verre de Jurançon, quand on parle de carotte sauvage, on parle de ces ombellifères que l'on a dans les champs et par

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0: Nous sommes là à vos côtés avec toujours dans la capitale tarbaise, justement Tarbes en tango qui continue avec beaucoup de monde. L'impression d'Amérique latine avec beaucoup d'ateliers, beaucoup d'apéros aussi. Hein, ce sera le cas à l'apéro l'Europe, à l'Europe 18h30, 19h30. Tout à l'heure, il y a une milonga nocturne à la mairie de 21h jusqu'à 23h30. Un spectacle aussi à Tarbes à partir de 21h30. Tout à Brazo et une milonga à la Halle Marcadieu. Tout cela à partir de 23h. Et puis, le festival Estivoc qui a ouvert ses portes, si je puis dire, hier soir, qui a démarré. Allez faire la fête aussi à ce festival. Hugo Bernajuzon, il sera en direct depuis la radio. Passez lui dire bonjour. Et puis, ce soir, sur la grande scène, dès 17h45, Tuk Sasson, un grand bal et un concert. Abal, lui, ce sera pour 19h30, le groupe Abal sur la grande scène. El Pony Pissador sur la grande scène dès 21h30 et Rafu à 23h30.
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0: Et surtout avec notre roi du jardin, Régis Mito, qui répond à Christophe ce matin. Bonjour Christophe.
3: Oui, bonjour Éric et bonjour Régis.
4: Bonjour Christophe.
3: J'espère que vous allez bien.
4: Oui, merci.
3: Bon, je vous appelais pour... je suis tombé sur l'impatiente du Zaïre, c'est-à-dire le bec de perroquet ou
4: oui.
3: Le Zanzibar. Bon, souvent il est considéré comme une balsamine des annuels, mais moi j'aurais pour projet de le conserver un peu plus. Est-ce que je me mets le doigt dans l'œil ou est-ce que je peux espérer quelque chose par rapport à ça? Et j'aurais savoir un peu comment l'entretenir, s'il vous plaît, Régis.
4: Ok Christophe, mais oui, alors d'abord vous avez raison parce que c'est une curiosité à de nombreux points de vue,
3: ouais.
4: L'impatience du Zaïre, parce que vous avez prononcé son nom, le bec de perroquet, ça a une forme de fleur très particulière,
3: ouais.
4: Pour ceux qui ne la connaissent pas, je vous encourage d'aller voir justement sur internet, et au passage, qu'il y a cette fleur très très particulière. Christophe, je ne sais pas si la vôtre a déjà fleuri.
3: Pas encore.
4: Elle a une capsule. Et dans la fleur, c'est une capsule, et ça fait partie des rares fleurs que l'on dit à capsule explosive.
3: Ah oui.
4: Donc ça veut dire D'accord. que quand vous allez appuyer sur la fleur, quand elle est à maturité et qu'il y a eu pollinisation,
0: elle explose.
4: Elle va exploser.
0: Ah bon.
4: Et elle va libérer justement plusieurs graines dans ses valves. Donc elle est très rigolote.
0: Mm-hmm.
4: Est-ce que c'est une plante pérenne pour répondre à votre question? Oui, normalement, l'impatience du Zaïre ou l'impatience de Zanzibar, elle peut être pérenne. Elle peut être pérenne, mais attention, Christophe, elle a effectivement plusieurs trucs qu'il faut prendre en compte sous nos latitudes. D'abord, c'est plutôt une plante de mi-ombre. Donc si je la sors l'été, ce qu'il faut faire, il faut que je lui trouve un endroit où elle ne sera pas exposée toute la journée au soleil, surtout pas. C'est une plante qui est quand même sensible au froid. C'est-à-dire que généralement, l'hiver, sous nos latitudes, si on était sur un hiver normal, il faudrait la rentrer parce que ça déteste, mais ça ne va pas dans les températures négatives. Et elle est plutôt en danger à partir du moment où on descend en dessous de 15 degrés. Et en grand danger à partir du moment où on est en dessous de 5 degrés.
3: Ouais.
4: Donc ça veut dire que si vous décidez de la planter, par exemple, dans un jardin, ou de la garder dehors, il va falloir vraiment trouver un jardin en ville où je sais que la température est assez bonne, lui préparer une cage de protection pour l'hiver, parce que vraiment, elle va devoir fortement s'adapter. Ce qui est bien, c'est que c'est une plante qui, finalement, parmi les impatiences, n'a pas besoin de beaucoup trop d'eau.
3: Oui.
4: Elle est très modérée, ça c'est une des clés, et qu'il faut pas du tout y apporter trop du miam miam. Ça veut dire que à manger, il faut être très modéré là aussi, parce que ça peut devenir une plante assez exubérante. Hein. Ça veut dire que si vous vous l'entretenez bien,
3: oui.
4: Christophe, vous pouvez penser tous les deux ans en rempotage. Si elle est dans un terrain, prévoyez-lui au moins un mètre autour, parce que ça peut rapidement être un buisson qui va faire un mètre cinquante d'eau.
3: D'accord.
4: Sachant qu'en pot, c'est beaucoup plus une plante sur du 40-50 centimètres. Voilà. C'est une plante, mais c'est votre cas, Christophe,
3: oui.
4: qu'il faut plutôt conseiller à des jardiniers avertis.
3: D'accord.
4: Et à des jardiniers rigoureux, parce que, effectivement, elle porte bien son nom, elle a une certaine impatience et elle va pouvoir des fois réagir assez mal à des facteurs de changement. Donc il faut des jardiniers, quelqu'un qui s'en occupe de façon rigoureuse.
0: Bon, vous êtes un jardinier rigoureux, Christophe ?
3: On essaye.
0: Oui, bon d'accord. Eh bien, écoutez, on vous souhaite une bonne journée, merci d'avoir appelé.
4: Bonne journée Christophe.
0: Et à bientôt.
3: Bon week-end, merci.
0: Merci, au revoir. 05 59 98 09 09 au bout du fil dans quelques instants. Brigitte qui attend, mais... On attend, nous, cette chanson aussi. Paul McCartney, Stevie Wonder, tout de suite.

0: Avec un peu de fraîcheur dans le dimanche matin, du samedi matin, non, j'anticipe un peu, hein, je prends quelques heures d'avance dans un samedi matin avec deux stars internationales, Paul McCartney, Stevie Wonder et Ebony and Ivory.
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0: Exactement, le samedi, le dimanche, le week-end, avec nos spécialistes du jardin, dont Régis Muto, qui répond à la question de Brigitte, qui est au standard au 05 59 98 09 09. Bonjour Brigitte.
2: Bonjour.
3: Bonjour Brigitte.
2: Bonjour Régis, bonjour Eric.
0: Bonjour. Alors, vous avez un problème, vous ?
2: Alors, moi j'ai un azalée qui est implanté depuis au moins 20 ans dans mon jardin, qui a une envergure d'à peu près 1,50 m au moins de circonférence, et qui est magnifique, qui fleurit 2-3 fois par an. Seulement depuis 2 ou 3 ans, j'ai les feuilles qui deviennent claires, blanchâtres. Apparemment, elles sont piquées par le dessous par un insecte. J'ai traité plusieurs fois, comme on me l'a dit, dans les jardineries, et ça ne change rien. Au printemps, les feuilles repoussent bien vertes, et au bout d'un mois ou deux, elles recommencent à être piquées. J'arrive pas à me débarrasser de ce petit fléau.
3: Ouais. Alors, ma chère Brigitte, effectivement, alors malheureusement, j'allais dire, le conseil qui vous a été donné et les produits qui vous ont été indiqués, ils n'étaient pas forcément mauvais. Le gros problème, c'est que l'azalée, elle est attaquée par plusieurs. Donc, c'est pas un piqueur-suceur, mais parmi les piqueurs-suceurs qui adorent l'azalée, parce que c'est une persistante, parce qu'elle est petite, parce que c'est dense, parce qu'il y a une certaine fraîcheur dans l'azalée, on va en citer 3, pucerons, cicadelle, acarien. Et du coup, malheureusement pour nous, c'est que ce qui aura pu être proposé en jardinerie, entre guillemets, comme système chimique, autorisé pour les particuliers pour lutter contre les pucerons, c'est pas la même chose pour l'acarien. Ah oui. Et que finalement, vous avez peut-être éliminé pendant un temps les pucerons, mais il y avait les acariens qui étaient encore là. Vous avez pu, pendant un moment, détruire les acariens, mais c'était les cicadelles, donc c'est compliqué. À mon sens, ma chère Brigitte, il n'y a pour les azalées chez les particuliers qu'une seule solution qui vaille la peine d'être mise en place, et il n'est pas trop tard au vu de la saison. C'est ce que vous allez vous rappeler quand je vais vous le dire, la protection biologique intégrée PBI. Et notez-le bien, ma chère Brigitte, votre ami s'appelle Chrysope. Ça s'écrit C-H-R-Y-S-O-P-E. C-H-R-Y-S-O-P.
0: Chrysope.
3: La chrysope, c'est c'est un petit insecte assez rigolo, avec un corps vert, c'est pas très gros, hein, ça fait quelques millimètres de long, c'est un volant. Et la chrysope, c'est un prédateur. Et l'avantage, et c'est pour ça que je dis c'est l'allié de Brigitte, c'est que c'est à la fois un prédateur pour les acariens, pour les trips, pour les alerodes, pour les psylles, pour les pucerons, même pour certains stades de cochenille, et y compris les cicadelles. En clair, la chrysope, c'est le Terminator des insectes pathogènes. C'est Léon qui a été lâché dans l'appartement. Ça va tout flinguer. Et alors, pourquoi je vous disais qu'il était encore temps ? Parce que parmi le bien que peut apporter ce genre de saison qu'on traverse aujourd'hui, c'est qu'on est dans des températures assez chaudes. On va avoir, nous, sous nos latitudes en Béarn et Bigorre, un été indien. Peut-être un peu humide, mais il va y avoir du monde. Et même parmi les insectes que l'on souhaite pas avoir et qui vont se développer.
0: Ouais.
3: Moi, mettre en place des chrysopes maintenant, au mois d'août, dans mon jardin, sur mon balcon, mais je n'hésite pas. On trouve ça dans des petits emballages en carton. Vous allez dans une jardinerie, vous demandez les chrysopes et vous allez parsemer vos azalées au pied, dessous, ou alors même accrocher des fois, parce que les larves de chrysopes sont montées dans des petits trucs en carton, et vous les accrochez à vos plantes et vous allez voir, Brigitte, que c'est hyper efficace, d'autant si le jardin est assez diversifié, les chrysopes, elles vont peut-être élire domicile chez vous, parce que effectivement, l'hiver s'étant beaucoup radouci dans nos parties de la France, il va peut-être y avoir un cycle aussi qui va générer des pucerons, des acariens et des cicadelles un peu plus souvent dans l'hiver. Du coup, les chrysopes ne vont pas partir. Donc, j'ai presque envie de dire, avec les chrysopes, vous installez le prédateur et vous allez voir que vos azalées, ça va tout changer et elles ne vont plus avoir cette impression de couleurs passées et de feuilles totalement vidées.
0: Bon, ça a pas mangé les rideaux ni les trucs.
3: Non.
0: Bon, d'accord, mais vous m'avez rassuré.
2: Brigitte, à quel dosage, combien de boîtes ou de
3: oh là là, pour une plante, c'est une boîte. Alors effectivement, des fois, on a des emballages. Vous en achetez pour une fois, c'est un petit emballage. Sachez que quand vous allez en mettre dans votre azalée, ça va profiter à tout le monde parce que le chrysope, c'est un volant. Donc rassurez-vous, s'il trouve plus à manger sur l'azalée, il ira chercher ailleurs et il trouvera. Donc n'en achetez pas trop. Pour un petit jardin, un ou deux sachets suffisent.
0: Oh bah génial. Merci Brigitte pour votre appel.
3: Brigitte.
0: On vous souhaite un bon week-end. 05 59 98 09 09. On a encore la place pour une question, peut-être pour la vôtre, vite.
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0: C'était pour avec le chat.
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0: Et qu'est-ce qu'on dit à Véronique ? Bienvenue par Minou, bien sûr. Bonjour Véronique.
2: Bonjour Véronique.
3: Bonjour à tous. Bonjour.
2: Alors, quelle est votre question ?
3: Vous m'entendez ?
2: Oui, tout à fait.
3: Super. Donc ma question, j'ai des rhizomes de pivoine que j'ai sortis d'un pot. Elles sont toutes emmêlées, il y en a beaucoup. J'en ai laissé à l'air libre, j'en ai remis dans un autre pot. Je ne sais pas quoi en faire, je ne sais pas s'il faut les replanter, je ne sais pas quoi en faire.
2: Alors, en tout cas, Véronique, les laisser à l'air libre, c'est pas une bonne idée. Donc, il vaut mieux, si je ne sais pas quoi en faire tout de suite, vous savez, on prend ces petites barquettes en polystyrène dans lesquelles on a pu acheter du poisson ou des choses comme ça, on met un peu de sable et je mets mes rhizomes de pivoine et je vais mettre de l'eau et les garder à la fraîcheur. Donc ça, c'est la première chose. Est-ce que je dois les replanter si je ne l'avais pas fait ou si, comme Véronique, j'ai pas pu faire autrement? C'est généralement des plantes qu'il faut impérativement me remettre en place à l'automne, quand il va faire beaucoup moins chaud. Ça veut dire ici, allez, rendez-vous début du mois de novembre et surtout de leur trouver un endroit plutôt semi-ombré, plutôt frais, parce que ça aime quand même une certaine fraîcheur. Ça veut pas dire forcément beaucoup d'eau, mais une certaine fraîcheur. Mais là, en ce moment, voilà, moi, l'idée de mettre ça dans une barquette, un peu de sable, je mets de la fraîcheur. Et vous savez, je mets carrément un petit sel eau par-dessus pour éviter que cette eau ne s'évapore. Et puis, je la mets dans un endroit bien au frais. Si j'ai un garage où il n'y a pas de lumière, je mets ça à l'ombre. Et puis, j'y reviens au mois de novembre. Ça vous laissera le temps, Véronique, de voir où est-ce que vous voulez les mettre en place, à qui vous voudriez peut-être les offrir. Et puis là, eh ben écoutez, si vous nous rappelez fin octobre, on pourra se reprendre ensemble. Mais où est-ce que je peux mettre des pivoines? Sachez quand même, ce qui est important, c'est de savoir, avant qu'on se rappelle au mois d'octobre, quelles pivoines vous avez. Parce que toutes les pivoines ne sont pas tout à fait pareilles entre celles qui fleurissent normalement l'hiver à l'entrée de Noël ou d'autres pivoines qui se fleurissent plutôt en fin d'hiver. Donc là, il va falloir savoir lesquelles.
3: Fin d'hiver.
2: Voilà. Mmh. Et puis.
3: Fin d'hiver. Mmh.
2: Donc là,
3: on attend en novembre, mais le sol doit être pas du tout argileux, si possible.
2: Ouais, c'est plutôt des sols à forte matière organique, assez poreux, plutôt de la sous-couche, des substrats de feuilles. On vous embrasse, Véronique.
0: Merci,
2: et puis on se dit à tout bientôt.
0: Merci beaucoup.
3: À bientôt.
0: Au revoir. Et pourquoi pas à samedi, alors, Régis?
2: Bah, bien évidemment.
0: Ah, quand même.
2: Bah, quand même, alors.
0: Vous revenez.
2: Mais je reviens. Hein.
0: Avec des chrysopes ou pas?
2: Je sais pas si je vais chrysoper, mais en tout cas, je reviendrai peut-être. Tiens, pourquoi pas, ça serait une bonne idée.
0: Ah oui.
2: Je vais vous amener des chrysopes parce qu'il y a des azalées dans le patio.
0: Oh, bah, super. Génial. Vivement samedi.
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0: La fête du samedi soir, oui, celle que vous allez peut-être vivre justement dans les communes, dans les villages où il se passe quelque chose. Et il y a aussi beaucoup, beaucoup d'animations un petit peu partout. Dans quelques instants, nous allons aller dans la cuisine d'un chef et retrouver Sylvain Carrère. On devrait se régaler.
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0: Samedi 22 août, il est 10h. C'est l'heure de retrouver Juliette Gloria pour l'info.
2: Deux hommes en garde à vue après une bagarre hier dans le centre-ville de Lourdes. Quatre CRS ont été blessés. Le syndicat Alliance Police Nationale apporte son soutien et un prompt rétablissement aux quatre collègues victimes de violences, selon leurs mots. Ils poursuivent violence lors d'une intervention de police sur la mission Lourdes. Ils ont publié un communiqué sur leurs réseaux sociaux. Alliance qui indique également que trois collègues ont été transportés au CHU suite à cette violente intervention. Le casino de Salis de Béarn évacué hier midi après un incendie à cause d'un transformateur qui a pris feu. Cela a provoqué deux détonations. 50 personnes ont dû être évacuées de l'établissement. Une heure et demie d'intervention et tout est rentré dans l'ordre sans faire de blessés. Une bergère blessée en montagne est secourue au terme d'une intervention périlleuse en vallée d'Ossau dans la nuit de jeudi à vendredi. Une jeune femme de 27 ans, elle ne pouvait plus bouger à cause d'une chute et a attendu les secours pendant plus de 5 heures car les conditions d'accès pour les pompiers étaient très difficiles, le tout sous l'orage et en pleine nuit. Une tente a été installée par les secours pour abriter la victime avant de pouvoir repartir en hélicoptère une fois la pluie arrêtée. La bergère a pu être évacuée à 10 heures hier matin. En sport, la section paloise se rassure à 2 semaines de la reprise du top 14. Victoire hier pour son premier match de préparation, match remporté 30 à 24 contre Guingamp. Il y aura un deuxième match de préparation la semaine prochaine contre Bordeaux avant la reprise du top 14 le 5 septembre face à Montpellier. Les Palois qui se qualifient pour les quarts de finale de Super 7, le rugby à 7. Match contre Monaco cet après-midi, le Super 7 qui se passe en ce moment à Biarritz. Issue moins glorieuse en football, décidément le Pau FC n'arrive pas à gagner cette saison. Défaite hier soir pour n'arrive pas à gagner à la maison. Défaite hier soir pour cette troisième journée de Ligue 2, battue par Nancy 1-0 au classement. Le Pau FC est 12e, prochain match dans 6 jours à Rodez. Éric, nos deux départements toujours en vigilance jaune oui. Aux orages.
0: Oui, exactement. Juliette, vous avez raison. Vigilance jaune. Alors, c'est vrai que cette journée commence un petit peu dans la fraîcheur, ce que nous font remarquer nos auditeurs sur la page d'ici Béarn Bigorre. Par exemple, à Pontac, Isa nous le dit, un léger petit vent fort plaisant. À Oloron, il fait 13 degrés et cet après-midi, nous aurons encore un peu de soleil, excepté en fin d'après-midi, où sur les montagnes, des nuages et des averses et des orages. Prochaines infos tout à l'heure sur ici Béarn Bigorre à partir de 11h.
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C'était Niagara, quand la ville d'or sur ici, Béarn Bigorre. Bon, normalement, à 10h passées, plus personne ne dort ici. En tout cas, vous êtes bien réveillés et ça tombe bien puisque on va devoir déjà se mettre au fourneau. Puisque aujourd'hui, le rendez-vous avec notre chef du jour, c'est Dominique Clolus. C'est la chef de la vieille auberge cuisine de femmes située en haut de la côte Gère à Ibos. Alors, pour ceux qui ne connaissent pas, c'est une véritable institution hein, qui est centenaire. Dominique a repris l'établissement en 2019 avec une idée, c'était de perpétuer ce lieu chargé d'histoire. Et pour en apprendre beaucoup plus sur ce lieu et sur les recettes que notre chef va nous proposer, Sylvain Carrère est là pour nous accompagner, et ça pendant une heure. Sometimes.

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4: Si vous arrivez de la Bigorre, il faut monter la côte de Gers, qui n'est pas à Gers, qui est à Ibos. Et en haut de la côte de Gers, vous trouverez une institution, un endroit qu'on a quasiment toujours connu, la vieille auberge, cuisine de femmes. Et on a le plaisir de passer un moment dans la cuisine d'un chef, dans la cuisine de Dominique Clolus, qui nous fait le plaisir de nous recevoir.
5: Bonjour, bonjour à tous. Mais c'est un plaisir de vous accueillir à la vieille auberge. Surtout que la vieille auberge est une institution connue pour beaucoup de gens de la région. Mais c'est aussi un établissement qui a été bâti il y a très longtemps, dans les années 50, et qui a été un restaurant à la fois routier, puis transformé en traditionnel après la création de l'autoroute ici, et qui fonctionne toujours dans cet esprit de transmission qui a été transmis de génération en génération par des propriétaires qui voulaient que l'enseigne perdure. Mais j'ai repris dans cet esprit-là d'une cuisine traditionnelle. L'idée, c'était de faire perdurer la cuisine qu'on aime, la cuisine plutôt généreuse et goûteuse, simple, de produits frais. L'idée étant de rester dans le bien-manger, traditionnel.
4: Est-ce que c'est facile de perpétuer un tel établissement qui était très marqué dans la mémoire des Béarnais et des Bigourdans d'ailleurs? Et est-ce que c'est facile aussi d'imposer sa patte dans une telle institution?
5: L'idée quand même, c'était de rester dans cet état d'esprit et de, on va dire, de permettre une transition sans que ça soit douloureux pour nos clients et qu'on reste dans quelque chose qu'ils connaissaient et qu'ils aimaient. Le pari, c'était de faire un changement sans changement.
4: La transition avec les anciens propriétaires s'est fait, on peut dire, main dans la main. Il y a eu une réelle volonté de transmission de leur part, transmission d'une affaire, mais aussi transmission d'un état d'esprit par rapport aux clients.
5: Oui, tout à fait. La famille, monsieur et madame Nogaillon, ont voulu trouver des gens qui pouvaient reprendre dans cet état d'esprit, un couple qui était à la fois restaurateur et qui avait envie de faire perdurer ce qu'ils avaient bâti, parce qu'ils sont restés 43 ans, d'autant plus que nous souhaitions apporter un plus à ce établissement, le rénover, apporter, essayer de relever un peu plus le soin qu'avaient déjà apporté les anciens propriétaires, mais apporter une touche plus personnelle, plus travaillée de notre restaurant et de notre restauration. On voulait passer un cap. Et donc, le pari, c'était de le passer sans qu'on fasse tout tomber. Donc, ça a été un pari audacieux et à la fois soutenu par les clients, puisque on s'est beaucoup appuyé sur les commentaires. Alors, les réseaux sociaux sont pratiques pour ça, parce qu'on vous dit tout de suite si on est OK avec ce que vous avez présenté. Et donc, ça nous a rassurés dans ce que nous avions entrepris. Donc, ça nous a permis d'aller de plus en plus loin. On a rénové l'établissement, on lui a donné une touche tout en gardant le côté traditionnel. Et on a permis aussi d'apporter des touches plus soignées dans nos assiettes, une cuisine un peu plus élaborée, etc. Donc, ça a beaucoup, beaucoup plu. Donc, c'est resté. Et on a gagné ce pari qui, pour l'instant, perdure. Et on espère bien que ça va continuer.
4: Dominique Clolus, de la vieille auberge cuisine de femmes, est avec nous. Nous sommes à Ibos. Dominique, est-ce que vous acceptez de nous faire rentrer dans la cuisine d'un chef, dans la cuisine de votre établissement?
5: Avec plaisir.
4: On se retrouve dans un instant sur Ici Bern Bigorre pour cuisiner avec Dominique Clolus de la vieille auberge cuisine de femmes à Ibos.
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5: On est toujours en haut de la côte de Gers, à Ibos, à l'établissement La Vieille Auberge Cuisine de Femmes, en compagnie de Dominique Clolus, qui nous fait l'honneur de nous recevoir dans la cuisine d'un chef, dans sa cuisine. On va commencer ce repas, Dominique, avec les entrées. Faites-nous saliver. Racontez-nous un peu qu'est-ce qu'on va préparer ensemble avec les auditeurs.
6: Eh ben, c'est un plaisir de vous présenter un peu ce qu'on fait. D'abord, nous avons une carte et quatre menus. Et dans chaque menu, vous avez plusieurs choix possibles dans les entrées, dans les plats, dans les desserts. L'idée de notre cuisine, c'est toujours une cuisine de produits frais, des producteurs locaux. Moi, je fais mon marché tous les matins, donc ce ne sont que des produits que nous préparons chaque jour. Il n'y a rien que nous transformions pas et qui arrive dans votre assiette par d'autres biais que par notre transformation de produits frais. Alors, je vais prendre un exemple. On a toujours un grand plaisir à faire des choses simples et goûteuses. Et l'idée, c'est de donner un produit, de le mettre en avant. Et donc, nous, on a choisi, par exemple, de mettre en avant un produit qui est l'œuf. L'œuf produit par l'entreprise Cocotte et Nous, ici, à Haast. Et donc, cet œuf, on a décidé de le présenter poché sur une mousseline de cèpe et arrosé d'une crème de pain d'épices au foie gras. C'est tout à fait simple et à la fois délicieux. Les gens, ils adorent. La première chose, il faut quelques cèpes. Quelques champignons de Paris, un peu d'échalotes, un peu de sel, un peu de poivre, un peu d'ail et un peu d'huile de truffe. On fait revenir tout ça gentiment dans sa poêle, dans un petit peu de beurre clarifié, hein, un beurre où on a enlevé le petit lait. On fait suer ça tout doucement et on se sert après, une fois que le produit est cuit, ça prend à peu près 10 minutes, ça va très vite, les champignons. On va le passer dans un blender, on va mixer tout ça et le monter avec un peu de crème fraîche. Et dans cette crème fraîche, on va rectifier pour l'assaisonnement, on va y rajouter un peu d'huile de truffe. Ça fait une sorte de mousse, comme une purée fine. Voilà. Une fois qu'on a fait cette purée fine, on va la dresser à la cuillère, l'équivalent d'une grosse cuillère dans une assiette creuse. On va pocher un œuf. C'est facile de pocher un œuf. Vous pouvez le faire à la maison, c'est très facile. Dans une eau salée et un petit peu vinaigrée, mais pas bouillante. On pose son œuf dans cette eau chaude pendant environ 3 minutes. Au bout de 3 minutes, l'œuf se fait, mais le jaune reste bien moelleux et bien crémeux. Vous enlevez ça, vous posez dessus votre mousseline de cèpe et vous avez déjà la moitié de la recette qui est déjà là. Reste plus qu'à faire la sauce. La sauce est très simple, tout le monde a déjà goûté du pain d'épices. On va prendre du pain d'épices qui est déjà tout fait, ça sera un peu vite. À côté, on va faire fondre un peu de foie gras dans un tout petit peu de crème avec un peu de jus de volaille qu'on peut avoir soit par le biais de cubes qui existent ou on a fait un jus de volaille, vraiment un jus de volaille avec de la volaille. Et on va mixer ce jus de volaille, cette crème et ce morceau de foie gras, un peu de sel, un peu de poivre et on n'oublie pas de mettre le morceau de pain d'épices. Ça vous fait quelque chose de très crémeux, très épais, très crémeux. Et avec cette sauce, vous allez couvrir votre œuf et votre mousseline de cèpe. Ça fait une jolie présentation. Et par-dessus, vous mettrez un peu d'huile dessus. Alors, si vous n'avez pas d'huile de truffe, vous pouvez mettre un petit peu d'huile, un peu de beurre fondu, mais sans le petit lait. C'est vrai qu'il faut clarifier. Et par-dessus, pour finir, vous allez juste prendre un cèpe. Si vous n'en avez pas, vous prenez un champignon de Paris. Vous faites revenir ce cèpe en le coupant en deux. Et vous allez le poser dessus. Et vous avez un œuf poché, mousseline de cèpe. Et jus de volaille.
5: Dominique Clolus de la Vieille Auberge Cuisine de Femmes à Ibos est avec nous. On va continuer ce repas. On a très très bien commencé avec une entrée très gourmande et très liée au territoire. On se retrouve dans un instant pour continuer dans la cuisine d'un chef. Oui,

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0: connaître pas.
1: Moi, ce que j'aimerais, c'est apprendre à mieux cuisiner. Je sais pas, moi, j'aimerais qu'un chef soit avec nous pendant une heure et qu'il puisse nous donner des astuces, des conseils. Ah ben, ça tombe bien. Sur Ici Bernigor, vous êtes là au bon endroit. Puisqu'avec Dominique Lolus, la chef de la vieille auberge cuisine, et Sylvain Carrère, dans quelques minutes, ils vont vous apprendre à faire une bonne tarte à tatin façon grand-mère bretonne.
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0: un peu trop bien.
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2: Le festival Estivox se poursuit ce samedi au cœur de la ville de Pau. Et ce soir, ce sont les musiques actuelles qui seront à l'honneur avec les groupes Rafu, Tuxazu et les Catalans El Pony Pisador. Tous les concerts sont gratuits et ici Béarn est partenaire de l'événement. Les rencontres de Maubourguet, elles aussi, continuent tout le long du week-end autour de la thématique de l'art en mouvement et la présence d'artistes de renom comme François Garnier et Joël Achard. Et la soirée se terminera sur la place avec un bal et l'orchestre ADN. Enfin, du côté des Aubonnes, le festival de contes Loubécute continue aujourd'hui et dimanche avec les conteurs locaux Delphine Lafont, Pierre Vidal et David Borde. Et la soirée se terminera avec la présence du conteur Saint-Onger Yannick Jolin. Rendez-vous à ne pas manquer si vous aimez les histoires pour les petits et les grands. 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

0: Dans la cuisine d'un chef, toujours à Ibos, dans la vieille auberge, cuisine de femme, avec Dominique Clolus qui nous fait l'honneur et le plaisir d'être avec nous. Il nous a invités dans sa cuisine. Dominique, nous allons continuer ce repas avec le plat de résistance. Faites-nous encore saliver, on a attaqué sur une entrée top. On veut continuer dans la lancée et je compte sur vous.
1: On est dans la région du canard, donc ce que je vous propose, c'est de faire un magret de canard. Hein, et son jus aux cerises et aux airelles sauvages. Encore une fois, ce sont que des produits qui sont faits dans la région. Là, notre canard, il vient de la ferme de Meroy, de M. Rico. C'est un canard qui est label rouge. Et donc, on va servir ici avec un jus de cerise et des airelles. Encore une fois, on prend un magret de canard. C'est relativement facile. On le coupe en deux parce que ça suffira, hein, dans le sens de la longueur. On va le marquer, on marque toujours les viandes de façon à le colorer. On le fait ça une minute ou deux de chaque côté en le laissant bien saignant. Et on le laisse reposer, hein, toujours laisser reposer la viande avant de la servir. Si on veut apprécier le côté tendre de la viande. À côté, on va faire quoi? On va faire une petite sauce à base de cerises et d'airelles. Les airelles, ce sont des petites baies sauvages qui ressemblent un peu à des petites myrtilles. C'est très très bon, très sucré. Et surtout, c'est très joli. À la vue, c'est très rouge. C'est des petites billes rouges. Encore facile, là, il s'agit de faire une petite sauce aux airelles. Alors, on fait en cuisine ce qu'on appelle une sauce basique. On appelle un peu une sauce gastrique au départ. On va faire fondre du sucre dans une poêle. Et une fois qu'il va commencer à devenir blond comme du caramel, on va le déglacer avec un peu de vinaigre de framboise, par exemple. Ça va arrêter la cuisson. Et là-dessus, on va mettre un petit jus de volaille par-dessus. Et on va aller chercher, et c'est là qu'il faut prévoir, du sirop de cerise, de la crème de cerise. La crème de griotte, précisément. Et avec cette crème de griotte, on va y mettre deux verres de crème de griotte dedans, qui vont parfumer à la cerise. Cette sauce qu'on va laisser un petit peu réduire, vous voyez bien, ça va tout de suite prendre une couleur très foncée. Et là, vous allez pas trouver des airelles fraîches, vous allez être obligé de prendre des airelles surgelées, mais ça fait rien, vous prenez ce produit, et même surgelé, vous prenez 200 grammes, peut-être pas 200 grammes, mais 150 grammes, pour la quantité qu'on fait là, d'airelles que vous allez laisser tomber dedans, dans votre sauce, voilà, et vous allez laisser tout simplement refroidir cette sauce, et une fois que le produit sera refroidi, vous allez simplement, à l'aide d'un petit un petit peu de maïzena, vous allez pouvoir lier. Alors là, vous allez réchauffer de nouveau votre sauce, mais vous allez lier avec de la maïzena. Ça va vous faire une crème légèrement rouge et légèrement épaisse. Et ça va servir à napper votre magret.
0: Il y en a qui vont se poser la question d'avoir de la viande avec des fruits. Vous avez évoqué les airelles, vous avez évoqué la cerise. Est-ce que le sucre, qu'est-ce qu'amène le sucre justement dans la cuisson du canard?
1: Alors, bon, c'est une façon de présenter un produit, le mettre en avant, en fait. Le sucré salé sur un produit comme le magret, ça marche très très bien. Il faut essayer. Alors, on a tendance à prendre le magret juste nature, souvent. Mais ça apporte beaucoup de choses, parce que le côté sucré-salé, parce que ça n'est pas que sucré, cette sauce, elle est aussi un petit peu salée et poivrée. Et n'oublions pas de mettre un peu de piment d'Espelette pour donner un peu de piment à cette sauce. Ça donne quand même un goût tout à fait un peu fruité, c'est vrai, mais ça se marie très bien avec la chair du canard, qui est moelleuse, un peu rouge, et ça marche bien. Donc, tentez l'expérience, essayez. Le sucré salé sur du magret de canard, ça marche à tous les coups.
0: Dominique Clolus est avec nous. On continue dans la cuisine d'un chef. Restez bien avec nous dans un instant. On part direction le dessert. Et c'est sûr, on va se régaler.

0: La talentueuse, amoureuse, solitaire, vous le savez sur Ici Béarn Bigorre, vous n'êtes jamais seul très longtemps et vous êtes toujours bien accompagné, notamment de notre chef Dominique Lolus qui vous donne ses meilleurs conseils de cuisine. On la retrouve dans quelques instants, juste après Florent Pagny.
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3: On passe un très beau moment dans la cuisine d'un chef. Nous sommes à Ibos, à la vieille auberge cuisine de femmes, toujours avec Dominique Clolus. C'est le moment, Dominique, on arrive au dessert et je suis sûr que vous allez nous épater avec un dessert sorti de derrière les fagots qui va nous régaler, c'est sûr.
4: Ah oui, mais c'est un grand plaisir. Le dessert, c'est toujours un moment important du repas. Il faut bien finir ce moment. Alors encore une fois, je vous proposerai quelque chose de très simple, mais qui doit être gourmand et très bon. Et quoi de meilleur qu'une bonne tarte tatin maison? Et en fait, moi, j'ai la recette de ma grand-mère. Je fais rien d'autre que faire celle que faisait ma grand-mère. Et comment faisait ma grand-mère? C'était tout simple. Elle prenait une pomme, une golden, bien grosse, bien ronde. Elle l'épluchait, elle enlevait les pépins au milieu, elle la coupait en deux, elle attendait. À côté, qu'est-ce qu'elle faisait? Dans une petite casserole, elle fait fondre 50 grammes de beurre. Parce que je viens de Bretagne, donc je cuisine beaucoup au beurre, c'est vrai. On met du beurre. Et quand le beurre est fondu, mais sans coloration, on le couvre de sucre. Et pour finir, comme faisait ma grand-mère, elle y met 2 cuillères de miel, du miel de fleurs. Et là, on voit un caramel au miel qui est en train de mijoter dans une casserole. Et on le voit, il reste bien blond, il passe un petit peu brun. Hop, on arrête tout de suite. Tout de suite, on l'enlève et on le met au fond d'un petit moule. Alors, soit un petit moule, soit un grand moule. C'est après la quantité de pommes qui va définir la grandeur de la tarte. Mais nous, on le fait dans un petit moule. Et cette demi-pomme qu'on a coupée, on la met sur le dos, au fond de notre moule, où on a mis notre caramel. Et on va cuire ça pendant 20 minutes au four. Une fois que c'est fait, on aura acheté ou fait une pâte feuilletée. Alors, de la pâte feuilletée, on peut en trouver partout. On aura fait un cercle. On aura recouvert notre fond de tarte qui a cuit 20 minutes avec la pâte. On aura fait un petit trou au milieu, on ferme, on remet 20 minutes au four à 180 degrés, tout ça. Une fois que ça sort, ça sent bon le caramel, hein. Tout simplement. Il suffit de la sortir, de la mettre dans une assiette, attendre qu'elle refroidisse un tout petit peu quand même, parce que le caramel et la pomme va rejeter de l'eau. Donc il faut attendre un peu que ce mélange se fasse entre le jus de la pomme et le caramel. Et quand c'est tiède, vous la renversez, comme la tatin qu'on connaît. Et là, vous avez une excellente tarte tatin, façon à ma grand-mère. Bien sûr, dessus, vous allez y mettre une boule de glace vanille et l'enrober d'une chantilly maison. Parce que ça aussi, c'est l'essentiel. Parce que la chantilly, la glace vanille et la tarte tatin au miel, bon sang, mais c'est délicieux. Donc voilà, c'est gourmand, c'est simple à faire et ça doit faire plaisir. En tout cas, c'est ce que j'essaye de faire ici.
3: Vous faites référence à votre grand-mère, la vieille auberge cuisine de femmes. C'est aussi un hommage aux femmes qui vous ont donné envie de faire de la cuisine, j'imagine.
4: Absolument. En fait, la cuisine de la vieille auberge, c'est la cuisine du dimanche, c'est celle de nos grand-mères, celle qui nous aimait nous recevoir le dimanche autour d'un bon rôti, d'un poulet rôti, d'une tarte maison, comme les familles se retrouvaient beaucoup, c'est vrai, alors peut-être toujours, mais cet esprit de cuisine, de bien manger autour d'un repas, préparé avec des produits souvent simples quand même, pour le reconnaître, eh bien c'était souvent une réussite. Donc l'idée de la vieille auberge, c'est retrouver le plaisir de prendre le temps de bien manger de produits frais et transformés sur place. Voilà, et goûteux.
3: Dominique, on va se retrouver dans un instant pour conclure ce moment dans la cuisine d'un chef à la vieille auberge, cuisine de femme à Ibos. Restez bien avec nous.
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5: Allez, après avoir parlé bonnes recettes, magret, cèpe, pain d'épices, tarte tatin, on parle cette fois-ci de la notion d'aubergiste et de la mémoire des goûts avec notre chef Dominique Clolus. Bougez pas, on arrive.
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1: C'est déjà la fin de ce moment dans la cuisine d'un chef à la vieille auberge, cuisine de femme, avec Dominique Clolus. Dominique, en préparant cette émission, vous avez dit que vous étiez aubergiste et vous avez évoqué la mémoire des goûts. Je voudrais en savoir un peu plus. À l'heure où on parle de bistronomie, de gastronomie, où des fois on est même un petit peu perdu, qu'est-ce que vous voulez dire derrière ces termes, notamment le terme d'aubergiste et ce terme de la mémoire du goût?
2: Oui, on a tous, et je crois que j'aime faire appel à ça, quand on regarde nos menus et ce qu'on propose ici, l'idée, c'est de faire appel à la mémoire gustative qu'on a tous. On a tous un bon souvenir d'avoir bien mangé chez la grand-mère, chez une tante, une bonne tarte ou un potage, une crème de légumes. Et l'idée, quand même, c'est de retrouver des plats qui font penser à ça. Et je pense que notre plaisir, en tout cas, ce qu'on essaye de faire, c'est que les gens trouvent quand même le goût des produits, le goût et le côté savoureux de produits simples, simplement mis en avant, et qui nous rappellent aussi ce qu'on a pu goûter quand on était plus jeune, ou enfant, ou en famille, ou à tel ou tel endroit. Et je pense que c'est un vrai plaisir de revenir sur des goûts qu'on a aimés. Voilà, donc on essaye de faire ça. Ça peut paraître un peu prétentieux, mais l'idée quand même, c'est de travailler des produits sains, frais. Moi, je fais mon marché tous les jours. Je transforme ces produits pour que les gens, quand ils viennent ici, ils trouvent pas un produit comme à la maison, forcément dans un restaurant, mais ça leur rappelle quelque chose. Enfin, si j'ai réussi à faire ça, je trouve que j'ai fait bien comme il faut mon métier, quoi.
1: On va parler de cet établissement. On va encourager évidemment les auditeurs à découvrir la vieille auberge Cuisine de Femme en haut de la côte de Gers. Et rappeler peut-être aussi les horaires d'ouverture et un peu votre fonctionnement.
2: Alors, notre fonctionnement, alors c'est vrai, le restaurant est ouvert. Je vais vous dire, il est fermé le dimanche soir, le lundi et le mardi, et souvent le mercredi soir aussi. Donc on est ouvert du mercredi au dimanche midi. On va dire qu'on a 4 menus, une belle carte. Le fonctionnement, c'est que le principe, souvent, c'est que sur réservation, ça marche beaucoup mieux. On est dans un endroit où il faut quand même venir et réserver, parce qu'on a des tables, on peut avoir des tables de 10, et plus et moins, mais c'est mieux de réserver. Et d'ailleurs, c'est un conseil, il faut toujours mieux réserver quand on va au restaurant. D'abord, vous serez toujours bien accueilli, même si vous n'avez pas réservé, mais si on vous attend, on est prêt. Donc c'est toujours un plaisir d'accueillir des gens qui ont réservé. Donc c'est plus par réservation au restaurant La Vieille Auberge. Voilà. On est une belle petite équipe qui n'a pas bougé.
1: C'est ce qu'il faut rappeler, c'est que malgré le changement et votre arrivée en 2019, il y a une grande partie de l'équipe qui a continué à travailler avec vous. Il y a eu aussi cette idée de transmission et de faire évoluer les choses sans pour autant tout bousculer.
2: Oui, tout à fait. Ça fonctionnait plutôt bien. La collaboratrice qui travaille directement avec moi, ça fait 30 ans qu'elle est dans cette maison, donc ça fait que 7 ans qu'elle travaille avec moi. Travailler sur des acquis, répéter chaque jour des gestes, être précis et être rigoureux dans ce qu'on propose, ça demande de l'entraînement. Et pour ça, l'entraînement et le changement, c'est pas bon, quoi. Il faut vraiment perdurer et travailler avec des gens qui ont envie de performer dans le qualitatif. Et ça s'improvise pas, hein, ça se prépare. Donc faut pas trop de changements, et quand les équipes sont stables, c'est une chance. Donc pour le coup, nous on travaille, mon chat et ma femme, et avec une équipe qui est là depuis un petit moment.
1: Dominique Clolus de La Vieille Auberge à Ibos, on vous remercie, on vous souhaite une bonne continuation, et puis on aura très certainement le plaisir de se recroiser autour d'une bonne table. On vous dit à très bientôt et merci d'avoir invité les auditeurs et de nous avoir invités dans la cuisine d'un chef.
2: Mais ça a été un grand plaisir, donc au plaisir de vous accueillir directement et personnellement.
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3: Merci de votre fidélité, il est 11h. L'info avec Valentin Bertrand.
4: Des préservatifs défectueux rappelés par dizaines de milliers et des pharmaciens en colère face à l'ampleur du phénomène. La Fédération des syndicats pharmaceutiques de France demande des chiffres précis à la répression des fraudes. Une trentaine de références sont concernées, la plupart achetées sur Internet, mais quelques-unes en pharmacie, avec des risques d'éclatement pour certaines aussi, des perforations et le risque de laisser passer des maladies. Par précaution, si vous les avez utilisées, il est conseillé de se faire dépister. 10 jours après la mort de l'influenceuse Sonia Bellina dans un vignoble du Gard, le principal principal suspect. Un homme de 32 ans déjà condamné pour violence conjugale et mis en examen pour assassinat et placé en détention provisoire. Face aux enquêteurs, il a reconnu avoir eu deux relations payantes avec la jeune femme avant son décès. Les pelleteuses vont pouvoir entrer en action à Gravelines dans le Nord où deux réacteurs nucléaires de nouvelle génération doivent voir le jour. Dans le journal officiel paru ce matin, EDF est autorisé à démarrer les travaux préparatoires pour ces deux EPR dont la mise en service est prévue en 2038. C'est la conséquence des orages de ces derniers jours. Les plages de 11 villes du Calvados sont interdites à la baignade, notamment à la très touristique station de Deauville. Même mesure prise dans la Manche sur une portion de la plage d'Urville-Nacqueville. La barre des 400 km de bouchons sur le point d'être dépassée sur les routes et des ralentissements annoncés jusque tard dans la soirée. Vous êtes nombreux à rentrer de vacances aujourd'hui. C'est rouge sur toute la moitié ouest du pays, orange à l'est et ça peut coincer aussi dans l'autre sens. Côté départ, l'Auvergne-Rhône-Alpes et le Grand Quart Nord-Ouest sont en orange sur la carte Bison Futé. Autre difficulté pour les vacanciers en transit aujourd'hui, 14 vols n'ont pas pu atterrir ce matin à l'aéroport Marseille-Provence en raison d'un problème technique au niveau de la tour de contrôle, problème réglé dans la matinée. Il a été le chouchou des Français le long de la route du Tour de France. Julian Alaphilippe raccroche. À 34 ans, il officialise sa retraite sportive avec le plus beau palmarès du cyclisme tricolore. 18 maillots jaunes, mais surtout deux titres de champion du monde en 2020 et 2021.
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6: Exactement, et c'est aussi ici que vous pouvez avoir des nouvelles de la météo. Météo avec une vigilance jaune pour le phénomène orage aujourd'hui. Des nuages menaçants, surtout sur la montagne en fin d'après-midi avec des averses, des orages aussi, des températures entre 23 et 25 degrés cet après-midi.
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6: 11h02, attention, le rendez-vous de la Grande Garbure. La Grande Garbure, c'est quoi? Eh bien, beaucoup de jeux, une roue, des cadeaux et de la bonne humeur. Et vous, au bout du fil, avec plein de surprises pour vous.

0: Quand la ville dort, j'espère qu'elle est réveillée. La ville et même la campagne d'ailleurs, même la montagne à 11h06.
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0: Et avec vous, avec toute l'équipe qui est là et qui m'entoure, avec même des auditeurs, des auditrices qui passent nous dire bonjour aussi quelquefois. Ce sera le cas avec Amy cet après-midi, vous pourrez jouer avec elle près de la grande scène d'Estivoc. Elle va faire tourner la roue, mais là, ce sera pas sur l'antenne, ce sera rien que pour vous, il y aura des cadeaux à gagner. J'en connais une qui a gagné aussi il y a quelques jours, c'est Annie qui est avec nous. Bonjour Annie.
2: Bonjour.
0: Merci d'être venue nous rendre une petite visite.
2: C'est toujours un plaisir.
0: Ben voilà, exactement. Vous avez quitté la vallée d'Aspe ce matin.
2: Oui, pour venir vous rencontrer.
0: Eh ben, c'est gentil.
2: Voilà. Et récupérer mes places pour le zoo d'Assan.
0: Ben voilà, le zoo d'Assan en famille.
2: Voilà où j'ai emmené mes trois petits-enfants, bon. Maxence, Iliès et Alexandre.
0: Et vous n'allez pas en oublier quand même, j'espère. Bon, Annie, la vallée d'Aspe est toujours aussi attractive.
2: Oui, voilà, de mieux en mieux.
0: Bon, exactement. Merci d'être passé, on vous souhaite une bonne fin d'été.
2: Et puis au plaisir de vous revoir.
0: Eh ben, c'est gentil, il faut qu'on passe par la vallée d'Aspe quand même.
2: Exactement.
0: Pour vous dire bonjour.
2: Merci.
0: Bon, allez-y, dites-leur ce qu'il faut faire alors aux auditeurs en ce moment pour jouer à la grande garbure alors.
2: Eh bien écoutez, il faut être patient. Voilà, il faut essayer, et puis ouais. Tout arrive.
0: Et en plus, vous connaissez le parcours Saborse.
2: Oui.
0: Eh bien justement, on offre pour les personnes qui le souhaitent un passe-famille, donc deux adultes et deux enfants, pour aller découvrir les animaux dans ce parc animalier et ce refuge de la vallée d'Aspe. On donne le top départ, Annie.
2: Top.
0: Allez, c'est parti.
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0: Oui, ça commence comme ça, l'ambiance cool, et puis après ça s'accélère, c'est normal. C'était Bonnet M.
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0: Et avec des passes famille que nous vous offrirons. Voilà, oui, passes famille jusqu'à midi. Si vous souhaitez prolonger le week-end, prolonger les vacances ou peut-être les démarrer carrément, vous faites comme Isabelle, bah vous nous appelez au 05 59 98 09 09. Bonjour Isabelle.
2: Bonjour Eric.
0: Vous avez suivi les conseils de notre auditrice Annie qui vous a donné le top départ.
2: C'est ça, exactement.
0: Et oui, oui. Puis vous voyez qu'elle aussi a eu de la chance. Elle s'est dit un matin comme ça, oh bah tiens, j'ai bien envie de jouer, d'amener mes petits-enfants au zoo d'Asson. Et ça a été le cas. Vous allez partir peut-être dans ce refuge animalier à Borse pour la faune sauvage, les animaux domestiques aussi, sur un parc de 7 hectares. Vous allez passer une bonne journée. Seulement,
2: ouais.
0: Faut un petit peu travailler, Isabelle.
2: Oui.
0: Rien n'est jamais gagné.
2: Et non, ça c'est vrai. Bon. Tout effort mérite salaire.
0: Et exactement. Donc vous aurez plaisir à vivre cette aventure à condition de tourner la roue et de bien la tourner sur un jeu qui vous sera attribué, le qui parle, le ni oui ni non peut-être, le qui chante. Qu'est-ce qui vous ferait plaisir, Isabelle?
2: Bon, n'importe.
0: N'importe.
2: Bon, voilà, allez.
0: Un petit ni oui ni non?
2: Pas trop, non.
0: Ah ben, si vous dites non, alors.
2: Voilà.
0: Ah ben, c'est ça. Bon, Isabelle, c'est pas moi qui décide, c'est malheureusement la roue. Et on va la tourner ensemble.
2: D'accord, c'est parti.
0: Allons.
1: Le jeu de l'imitation.
0: Ah, le jeu. Ah ben c'est moi qui vais bosser alors. Donc, le jeu de l'imitation. Alors, Maître Tifou a préparé. Voilà. Le jeu des limites. Oula. Bon, c'est un film, Isabelle, autant vous le dire tout de suite, c'est un film, un grand classique qu'il va falloir découvrir, le titre, avec deux immenses acteurs. Les deux acteurs nous ont quittés. Et dans ce film-là, il y avait une certaine séquence, notamment avec les chaussures.
3: Oh ben dites donc, vous m'avez pris mes chaussures.
4: Eh bien oui, je vous ai pris vos chaussures et puis voilà, c'est comme ça.
3: Ben mon vélo maintenant, eh bien oui, j'aurai un vélo aussi. Ben voilà, foutez-moi la paix.
0: Alors ce serait qui ça?
2: Alors c'est Bourville et Louis de Funès dans La Grande Vadrouille, deux irremplaçables.
5: Eh ben voilà.
0: Oh là là.
2: Ah oui, ça c'est des vedettes.
3: Voilà. Eh ben c'était très bien, c'était très bien ma biche.
2: C'était très bien.
0: Bon, eh ben Isabelle, voilà ce qu'on appelle une affaire rondement menée. Puisque, oui. Eh ben voilà, d'un seul coup, paf, le passe-famille, deux adultes, deux enfants, pour le refuge animalier de Borse.
2: Ah ben super, j'y suis jamais allée, je suis contente.
0: Eh ben oui, et puis vous nous ferez une petite photo.
2: Pas de problème.
0: Merci Isabelle, à bientôt et bon samedi.
2: Oui. Bonne journée,
0: au revoir.
2: Merci.
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0: sur la route où vous êtes peut-être. Vous savez que même si vous avez un téléphone près de vous, vous pouvez jouer sur la route, à condition quand même de vous arrêter si vous avez quelques minutes devant vous.
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0: Oui, et pas seulement avec Maître Tifou qui est là, qui tourne la roue et qui vérifie au bon fonctionnement. Isabelle a déjà gagné un passe-famille. Et pourquoi pas vous? Vous connaissez Lourdes certainement? Oui, Lourdes, son sanctuaire, sa grotte, ses magasins, le pape qui vient bientôt. Mais savez-vous qu'il y a, il existe à Lourdes, une ferme qui s'appelle la ferme du bonheur. La ferme du bonheur, il y a des animaux du monde entier. C'est une véritable ferme pédagogique avec un grand parc. Et vous serez les invités privilégiés de cette ferme du bonheur quand vous le souhaitez, bien sûr. Tous les jours, pendant cet été de 11h à 18h, vous aurez plaisir à justement découvrir ces animaux du monde entier dans cette ferme qui va vous accueillir, à condition de nous appeler très vite et de gagner, pourquoi pas, ce passe-famille après un jeu.
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0: De nombreux animaux qui vous attendent dans cette ferme. 05 59 98 09 09. Un jeu, mais lequel? On en saura plus d'ici quelques instants après une très belle chanson. Je ne sais pas si vous vous souvenez, elle s'appelait Terry Moïse à l'époque et elle nous parlait d'une certaine Michèle May, tout en poésie puisqu'elle avait choisi de l'appeler cette chanson Les Poèmes de Michèle.

0: Il y a des chansons qui font du bien comme ça, bah oui. Les poèmes de Michel avec Terry Moïse. Un moment qui fait du bien aussi, c'est celui que vous pourrez vivre à la ferme du Bonheur à Lourdes. Ce passe famille, on vous l'offre pour aller passer un bon moment avec les animaux d'ici et d'ailleurs. 05 59 98 09 09 pour jouer avec nous.
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0: Tous les jours à vos côtés avec, bien évidemment, tout à l'heure, Hugo Bernat-Jusant qui sera là dès 16h, qui a vécu une très belle journée avec vous, qui nous a fait vivre tout cela avec les invités d'Estivoque, parce que nous sommes en plein festival Estivoque et que déjà, il y a des animations un petit peu partout et ce sera le cas avec la grande scène. Mais Hugo sera là à vos côtés, car si vous n'êtes pas présent à Pau, bah Hugo, vous allez nous faire vivre tout cela dès 16h, tout à l'heure. Comment ça va, Hugo? Est-ce que vous êtes en forme?
2: Ah ben oui, écoutez, ça plutôt bien. Bonjour Eric, bonjour
0: oui,
2: tout le monde.
0: Ça a été une belle aventure quand même que vous nous avez fait vivre. J'ai écouté ça moi depuis la maison.
2: Et franchement, hier on a pensé à tout le monde, à toutes les personnes qui pouvaient pas se déplacer, à toutes les personnes qui travaillaient tard et qui étaient avec nous en direct à la radio. C'était vraiment superbe. Surtout Grégoire Feuille qui prend sa guitare.
0: Oui, c'était fou ça.
2: Et qui chante l'hymne de la section paloise devant Didier Foy, la personne qui avait écrit ses paroles. Enfin, c'était dingue.
0: Ah oui, c'était fou, mais il a osé quand même parce que.
2: Et le discours d'Émile Pierre, ouais. La marraine aussi. Très fort. La jeunesse est là, ça fait du bien.
0: La jeunesse est là, voyez un petit peu, regardez autour de moi là, regardez toutes ces jeunes.
2: La jeunesse avec Tiffaine, notre réalisatrice.
0: Bah non, oui, il y a Tiffaine, Amy, ah bah, non, commencez pas quand même. Et Juliette Gloria aussi.
2: Je taquine.
0: Voilà, exactement. Bon, il va falloir repartir tout à l'heure.
2: À partir de 16h jusqu'à 19h avec le sourire, c'est trop bien.
0: C'est bah oui, c'est trop bien. Bon, qu'est-ce que vous garderez de cette première soirée dans la tête?
2: Mon foulard.
0: Le foulard.
2: Et mes habits.
0: Ah oui, d'accord. Il vaut mieux parce que vous faites de l'intégrale. Nuit intégrale à minuit, c'est ça.
2: Heureusement qu'on travaille à la radio.
0: Oui, exactement. Merci beaucoup, Hugo.
2: Bisous, Eric.
0: Merci et à tout à l'heure, 16h.
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0: La grande garbure avec Sabine qui nous attend. Bonjour Sabine. Vous m'entendez bien Sabine?
3: Oui, je vous entends très bien.
0: Parfait. Donc pour vous, pas de folie, vous vous reposez à la maison.
3: Eh oui, c'est ça.
0: Vous avez raison.
3: Après une semaine de travail, on se repose.
0: Oh bah oui, ça fait du bien aussi. Mais vous ne seriez pas contre pour partir à Lourdes et d'amener la petite famille à la ferme du Bonheur?
3: Ah non, pas du tout, au contraire.
0: Alors, il va falloir un peu travailler la roue et maître Tifou qui est là et qui attend que vous lui donniez le top, ma chère Sabine.
3: D'accord, allez, top.
1: Le qui parle.
0: Ah, c'est le qui parle. C'est une personnalité. Ah oui, oui, c'est un comédien, c'est un acteur, il est sur scène, il est au cinéma. Et si je vous dis que c'est la Saint-Fabrice aujourd'hui, ça pourrait peut-être vous aider. Écoutez bien, surtout quand il parle des réseaux sociaux, vous savez, Instagram.
3: Oui.
0: Eh bien, écoutez, avec sa version, là, écoutez-le.
4: Transformer le Instagram, ou quand même, c'est pathétique parce que les gens montrent un vieux beefsteak. Quel est l'élan lyrique avec cette assiette? Quelqu'un va recevoir cette assiette. En plein après-midi, il va interrompre une conversation en disant « Oh, dis donc, tu sais que Claudine, oui, regarde, elle mange un beefsteak. Oh, putain, c'est génial.
0: » Il se moque d'Insta à sa manière avec son talent. Il s'agit de...
3: Fabrice Lucchini.
4: Eh ben voilà.
0: C'est gagné. Oh là là, Sabine, ça y est. C'est gagné.
3: Super, merci.
0: Bah, décidément, super, hein. les femmes, les auditrices sont efficaces ce matin, hein, dites-donc.
3: Hein. Oui, hein.
0: Isabelle, merci, hein. Paf, d'un seul coup, c'est gagné. Sabine, hop, c'est gagné. On perd pas de temps.
3: Ouais, voilà.
0: Vous avez encore de l'énergie, hein, Sabine, parce que vous vous reposez, mais là, vous avez encore de
3: l'énergie. Oui, oui, oui. Ne vous inquiétez pas.

0: Easy Lover avec Phil Collins.
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0: Et si vous venez de nous rejoindre sur Ici Berne Bigorre à 11h34, deux belles victoires déjà, deux passes famille offerts à Isabelle et Sabine il y a quelques instants. Comment faire pour gagner, vous, votre passe famille pour aller découvrir ou redécouvrir à l'Escar, à quelques kilomètres de Pau, les

0: exotique parc. Non seulement vous pourrez manger, parce qu'il y a une guinguette sur place, vous pourrez l'espace restauration, et puis vous pourrez voir tous les animaux exotiques qui sont proposés dans cet exotique parc à Lescar. Vous souhaitez découvrir tout cela en famille, entre amis, 05 59 98 09 09. C'est maintenant qu'il faut jeter top départ.
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0: Et dépaysement tout en restant Béarn, l'exotique parc qui va vous ouvrir ses portes. En plus, passe famille gratuit dès maintenant. On se retrouve juste après Gauvin Serres, 4 enfants plus loin. 05 59 98 09 09.
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0: Et oui, quatre enfants, plus loin. C'était Gauvin Serre, chanson toute nostalgique. Les enfants, vous allez pouvoir les amener, bien sûr. Les enfants, les petits-enfants, pour découvrir cet exotique parc à l'Escar, avec beaucoup d'animaux exotiques. Il y a une serre papillon aussi, où vous serez au milieu des papillons. L'anaconda, le plus gros anaconda d'Europe. Vous allez pouvoir le découvrir, sans oublier aussi plein d'animaux. Voilà, c'est à l'exotique parc. On vous attend avec également une bodega bernaise pour passer la journée complète au frais de... Frais de qui ? Eh ben d'ici Berne Bigorre. On vous attend dès maintenant, 05 59 98 09 09. C'est l'heure de retrouver Richard Lacazette. On parle de son histoire, l'histoire qu'il adore, l'histoire bernaise, et de ce rapprochement, Richard, avec l'Aragon.
1: Après avoir vu les particularités du Béarn sur les lois et son organisation juridique, après avoir vu et entendu le témoignage du fameux moine sur notre hospitalité envers les pèlerins qui vont à Saint-Jacques, nous allons voir un tournant dans l'histoire du Béarn. Quand on regarde sur une carte, le Béarn est du côté français des Pyrénées.
2: Géographie, 20 sur 20.
1: Pourtant, par nos racines, nos combats et nos alliances, nous avons toujours été tournés vers l'Espagne. Après tout, nos ancêtres, les Vacéens, poussés par les Visigoths, venaient d'Espagne. Mais au XIe siècle, le Béarn va franchir un cap. Notre cher Gaston IV le Croisé, celui-là même qui avait fait de Morlaz sa capitale, celui-là même qui était rentré le premier à Jérusalem, s'était engagé dans la longue guerre contre les Maures musulmans en Espagne, en soutien au roi chrétien d'Aragon. Depuis, l'Aragon et le Béarn ont tissé des liens d'amitié très forts.
3: Vous en connaissez beaucoup, vous, des gens courageux, des héros, des amis.
1: La preuve, un témoignage de l'an de grâce 1154. Après la mort de notre vicomtesse béarnaise nommée Guissarde, au mois d'avril, moult puissants hommes de Béarn, comprenant les évêques d'Oloron et de l'Escar, ainsi que d'autres grands seigneurs, se réunirent à Canfranc.
4: Nous sommes venus honorer cette allégeance.
1: Là, ils firent serment d'allégeance et de fidélité à Raymond, comte de Barcelone, prince d'Aragon, sans pour autant porter préjudice de leur devoir de fidélité envers les descendants du vicomte Pierre de Béarn, décédé dernièrement. La famille béarnaise des Centules va s'unir à celle des Aragonais, puisque la sœur de notre vicomte, Gaston V, épousera un certain Guillaume de Moncade, originaire d'Aragon.
5: C'est toujours très pittoresque, ces histoires de famille.
1: Et c'est ainsi que la première famille régnante des Centules va laisser sa place à la deuxième dynastie des princes de Béarn, à savoir les Moncade, qui œuvreront beaucoup pour notre Béarn. Si dans vos villes, vous voyez le mot Moncade comme à Orthès, où le château porte son nom, c'est que la chose n'est pas anodine. Mais cela, c'est une autre histoire.
0: C'est une autre histoire, c'est notre histoire avec Richard Lacazette. 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

0: quand t'es dans le désert. C'était Jean-Patrick Capdevielle.
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0: Bah non, mais quand vous êtes dans le désert, qu'est-ce qui manque? Il y a du soleil, oui, il y a du sable, mais il n'y a pas d'eau. 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

0: attend avec impatience au mois d'octobre, Vanessa Paradis au Zénith de Pau.
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0: Ça, vous allez l'entendre si vous écoutez ici Béarn Bigorre à partir de 16h. Car dès qu'il entend ce générique, il a toujours un petit frisson, Hugo Benajusan, quand même. Hein.
2: Oui, bah ouais, toujours. Hein, toujours. Franchement, déjà, rien qu'Estivoc de 16h jusqu'à 20h hier, où on a reçu pas mal d'invités pour parler et aussi pour présenter de ce festival ultra important. Qu'est-ce que c'est, Estivoc? C'est vraiment la mise en avant de la culture occitane, le lien aussi entre le Béarn et jusqu'à l'Italie, hein, parce que cette culture occitane, elle est très grande et on va continuer à vous parler de cette culture occitane.
0: Sylvain Carrère était à vos côtés aussi. Hein,
2: oui, il sera aussi avec nous d'ailleurs sous la tente ici Béarn Bigorre. Et on va recevoir un membre du groupe Aldila. Vous connaissez forcément en Béarn et en Bigorre puisqu'il présente un nouveau spectacle autour de la Corse, du Basque, du Créole. Ça va être vraiment un bon moment à découvrir avec eux. Et puis surtout, on a aussi une deuxième tente où on peut faire gagner des cadeaux.
0: Oui,
2: je regarde juste à ma droite.
0: Mais oui, je sais, parce que c'était qui fait tourner la roue. Alors comment ça se passe pour les gens, parce qu'on joue pas en direct sur l'antenne avec vous, hein, c'est ça Amy, hein.
3: Non,
0: que les choses soient claires.
3: En fait, on fait tourner la roue toutes les heures, on joue pour le jackpot et on récupère des dotations qu'on peut gagner à l'antenne.
0: À l'antenne, voilà, mais directement, mais rien que devant la roue, rien que pour vous.
3: C'est ça.
0: Donc près de la grande scène, c'est ça, on pourra vous retrouver.
3: C'est ça.
0: D'accord, et jusqu'à quelle heure?
3: Jusqu'à 20h encore, je crois, ce soir.
0: Jusqu'à 20h. Et vous, 20h. Hugo, vous restez jusqu'à 19h, vous, en tout cas, l'émission.
2: Et nous, l'émission, ouais, jusqu'à 19h. Si vous voulez venir nous faire un petit coucou, nous faire des petits bisous, ou juste passer à l'antenne, tout simplement, pour nous dire comment ça se passe. Si c'est une première fois pour vous, Estivoc, venez nous donner votre ressenti. Ça sera toujours avec plaisir qu'on vous accueille au studio d'ici Béarn Bigorre, Square Aragon.
0: Voilà, parce que là, on est, nous, dans les studios, ici, nos studios habituels, hein, et on a déjà la place Clémenceau qui est derrière nous. Et on voit déjà qu'il fait très beau. Et les gens ont bien répondu présent, parce qu'il y a déjà beaucoup de monde. Hein.
2: Et surtout, les gens répondent présent avec le foulard Estivoc, le foulard jaune autour du cou. Et hier, on a distribué beaucoup de chapeaux ici, Béarn Bigorre. Et quand il y a eu cette canter, cette cérémonie d'ouverture, toutes les personnes avaient des têtes avec le chapeau ici, Béarn Bigorre. Et normalement, on lance un béret. Là, j'ai eu peur que malheureusement, on lance tous les chapeaux ici, Béarn Bigorre. Heureusement, ça s'est pas passé. Tout le monde a gardé le chapeau. Et surtout, si vous voulez graver ce moment d'Estivoc 2026, on a un photobooth à la deuxième tente, juste à côté de la grande scène. Vous pouvez vous prendre en photo, que vous soyez seul, avec des amis, avec votre famille, et la photo s'imprime directement. Vous la recevez aussi par mail que vous inscrivez, et puis si ça va pas, vous recommencez, et ensuite vous avez deux photos imprimées. C'est complètement gratuit.
0: Moi j'ai essayé, j'avais toujours la même tête au bout de trois photos. J'ai dit bon,
2: il n'y a pas de filtre par contre.
0: Ah oui, c'est ça. C'est
2: un peu le problème. Bien,
0: et puis vous l'avez dit, deux parrains magnifiques, et puis un joueur de la section quand même qui prend sa guitare et qui chante, c'était quand même fou, Greg Arfeuille hier soir. Voilà, c'était ça. Hein.

0: Et je suis sûr que même à côté de lui, vous deviez paraître petit, non?
1: Ah, mais c'est vraiment...
0: C'est montagne, lui. Hein, c'est...
1: Alors, à la télé, il paraît plus petit. Là, ouais. Sur la grande scène, on lui a rajouté quelques centimètres. Et puis, c'était quand même très osé, très culotté. Et c'est ça qui était vraiment super beau quand il a enfourché cette guitare autour du cou et qu'il a joué. Et surtout, il a chanté cette chanson devant Didier Foy. C'est lui qui a écrit ses paroles. Et c'est ça qui est beau.
0: Ça, c'est génial. Bon, allez voir Hugo dès 16h. Est-ce qu'il y aura besoin d'un écran total ou pas pour bronzer? Non, peut-être pas. Ça va, si?
1: J'ai pas encore regardé la météo. D'accord. Mais un petit peu de crème, on fait gaffe aux UV, bien sûr.
0: Bon, exactement. Et allez jouer avec Amy hors antenne pour gagner des cadeaux et le jackpot toutes les heures. Merci d'être passé et bonne deuxième journée, alors.
1: Ben oui, merci à vous. Finissez bien.

0: sent bon l'été, ça sent bon la crème solaire aussi, hein. Ça a écran total. Un grand bravo à nos deux gagnantes du jour, hein, Isabelle et Sabine, que vous avez pu entendre et qui repartiront donc avec le pass famille. Je vous rappelle que demain aussi, vous aurez la possibilité de jouer avec nous. La Grande Garbure, c'est entre 11h et midi. Et même si vous êtes réveillé tôt un dimanche matin, on peut jouer aussi à 7h10. Hein.
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0: Passez un bon samedi, il est midi. Journal, Juliette Gloria.
4: Les graves accusations du maire de Tarbes et la colère de toute une famille. Pascal Clavry l'assume, il s'est bel et bien trompé au sujet d'un homme de 32 ans, poignardé cette semaine quartier de l'Arsenal, et qui n'est pas du tout un trafiquant de drogue, contrairement à ce que le maire avait pu avancer. Des déclarations qui rendent fou de rage le père de la victime, Laurent Vegas.
5: On a été très choqués avec mon épouse. Meryl, c'est un papa. C'est un père de famille, il a 3 enfants, c'est un sportif de haut niveau, en tant que boxeur national, voire international, il a représenté la ville de Tarbes, il gagne dignement sa vie, aucunement il trempe dans ce milieu de la drogue, il n'est ni dealer, ni drogué, ni racaille, etc. Donc du coup, il est agent de sécurité, travaille dans une société réglementaire, il passe des examens d'alcool et de drogue, hein, dans ces trucs, c'est très sérieux. Et ils n'ont aucun casier judiciaire, c'est ce qu'il faut dire aussi. Par rapport à ce que le maire a dit, c'est de la diffamation envers notre famille et envers notre fils. Un maire, il a un droit de réserve. Je demande des excuses, il nous a salis. C'est inadmissible.
4: Des excuses présentées par le maire de Tarbes, Pascal Clavry.
6: Je ne savais pas qu'il était la victime. Je pensais que c'était entre deux dealers. J'ai pas eu une information suffisamment précise. Qu'importe. En tout cas, ce que je veux dire, c'est que ce garçon, je lui présente mes excuses. Naturellement, je ne confonds pas ce jeune sportif qui est agent de sécurité avec un délinquant. C'est une erreur. Je m'en excuse.
4: La victime gravement blessée va mieux. Elle est sortie de l'hôpital et va porter plainte. L'agresseur, lui, n'a toujours pas été interpellé. 4 CRS blessés lors d'une bagarre à Lourdes hier en plein centre-ville. 3 d'entre eux ont été transportés à l'hôpital de Lourdes, selon le syndicat de police Alliance, qui dit apporter son soutien aux victimes. Dans cette affaire, 2 individus ont été placés en garde à vue, confirme le parquet. La police nationale cherche des témoins à Pau pour comprendre ce qui s'est passé jeudi, en fin de journée. À Pau, un accident entre 2 voitures, dont une Opel blanche un peu avant 18h, au niveau du carrefour entre le boulevard de la Paix et l'avenue du Loup. Si vous avez été témoin de cette scène, vous pouvez contacter le commissariat.
0: Décidément, le Pau FC n'arrive pas à gagner à la maison. Hein.
4: Défaite hier soir pour cette 3e journée de Ligue 2 de football, battue par Nancy 1-0. 2e fois que les Palois perdent à domicile depuis le début de la saison. Et leur entraîneur, Thierry Debesse, a de plus en plus du mal à cacher sa déception.
7: C'était trop peu. Trop peu. On n'a rien vu dans nos connexions. Il y a eu trop peu de choses sur le plan de vue offensif pour espérer gagner ce match. Et on sait très bien que ceux-là, quand on n'arrive plus à les gagner, il faut surtout pas les perdre. Et nous, on a réussi à le perdre encore sur un coup franc du milieu de terrain. C'est décevant parce que la semaine laissait quand même présager de meilleures choses dans notre animation. Et je pense qu'aujourd'hui, on est encore à court physiquement. Et on l'a vu. Je pense qu'on, bien sûr, on n'a pas eu de bonne connexion. Mais quand on perd autant de duels, autant de ballons faciles, quand on cale pas un ballon devant, ça revient trop vite. Je suis déçu du match. Après, on va pas tout remettre en question sur un match, mais c'est vrai que la prestation était décevante et surtout l'animation offensive, hein, parce que derrière ils ont fait des belles choses à part le but, qui manque de rigueur sur cette action-là, et ben, ça nous coûte le point qu'on avait à 5 minutes de la fin. Il y a trop peu de choses qui ont fonctionné par rapport à ce qu'on voulait.
4: Résultat au classement, le Pau FC est 12e de Ligue 2, prochain match la semaine prochaine contre Rodez. Ambiance bien différente dans le vestiaire de la section. Victoire hier des rugbyman palois contre Vannes, 30-24 pour le premier match de préparation. Un deuxième est prévu vendredi prochain contre Bordeaux-Bègles, avant de passer aux choses sérieuses avec la reprise du top 14 le 5 septembre. Les Verts et Blancs qui continuent l'aventure au Super 7 à Biarritz, le rugby à 7, qualifié pour les quarts de finale cette cet après-midi, ils affronteront Monaco. Toute la carte de France en vert, sauf chez nous, les Pyrénées-Atlantiques et les Hautes-Pyrénées en vigilance jaune aux orages aujourd'hui. Météo France maintient la vigilance jusqu'à demain avec la pluie. Moins de risque d'incendie, donc la ville de Naï a donc décidé de tirer les feux d'artifice prévus ce soir et mardi. Ils avaient été annulés à cause de la sécheresse. Est-ce qu'on aura de la pluie cet après-midi ?
0: Pas en plaine, mais surtout en montagne, Juliette, puisque on annonçait ce matin du soleil. Le soleil est là, après avoir commencé la journée un peu dans la fraîcheur. Enfin, fraîcheur relative, mais par rapport à ce qu'on avait connu, forcément. Cet après-midi, oui, en pleine, soleil généreux. Sur le relief, plutôt en fin d'après-midi, il y a des nuages qui vont devenir menaçants et surtout qui risquent d'apporter des averses et des orages. Toujours vigilance jaune pour le phénomène orage sur nos deux départements. On n'a pas à se plaindre puisqu'on aura quand même pour faire la fête, tiens, à Estivoc, parce que je sais que vous êtes attendu, tout à l'heure. Ah oui, oui. 23, 25, 23 à Saint-Pé, à Lambeil, 24 à Tarbes Lourdes, 25 à Navarinx et à Pau. Je vous souhaite un bon appétit.
4: Et pareillement à demain.
0: Oui, vous serez là demain à 7h.
4: Si vous le voulez bien.
0: Eh ben, écoutez, moi aussi, en attendant, chez qui nous sommes invités et chez qui arrive, chez vous, c'est Willy Rovelli. Oh là là.
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8: Bonjour, merci d'avoir choisi votre radio ici. C'est Willy vient déjeuner chez vous, numéro 1081. Et oui, mes amis, ça filoche. J'espère que vous avez passé une bonne semaine. Alors, pour beaucoup d'entre vous, c'est certainement la dernière semaine des vacances. Donc, je sais très, très bien la tête que vous faites en ce moment. Vous faites la gueule. Mais rassurez-vous, je suis là jusqu'à 13h. On va apprendre l'actu. On va se détendre aussi. Il y a de la musique, des cadeaux. Et ce midi, en plus, je suis en direct de notre radio ici Provence, à Aix-en-Provence, de quoi prolonger un petit peu les vacances. Et comme à chaque fois que je suis dans l'une de nos 44 radios ici présentes sur tout le territoire, eh bien, j'aime parler actualité nationale avec des acteurs locaux. Alors vite, notez bien les dossiers du jour. Dans un instant, après la sécheresse, après la canicule, après les incendies, comment vont nos agriculteurs et nos producteurs en France ? Est-ce qu'on doit tous s'attendre à des augmentations du prix des fruits et des légumes sur les étals de nos supermarchés, de nos marchés ? On en parle dans 2 minutes et à 12h30, tout autre chose. La folie du camping en France. On compte 7500 campings. Nous sommes le premier pays d'Europe en nombre de campings. Des campings qui changent avec moins de tentes et plus de mobil-homes. Comment vont nos campings ? La réponse dans 20 minutes. Et bien sûr, je vous le répète tout le temps, hein, on fait cette émission ensemble, mes amis. Vous savez que c'est mon moment préféré. C'est lorsque l'on parle tranquillement, vous et moi. C'est la libre antenne du week-end. Alors notez bien le numéro de téléphone 0810 055 056 0810 055 056. Si vous voulez réagir sur les thèmes du jour, si vous êtes producteur, dites-nous comment vous avez traversé cet été hors norme. Est-ce que vous avez déjà vu que les prix des fruits et des légumes étaient beaucoup plus élevés? Est-ce que vous êtes fan de camping? Pourquoi? Qu'est-ce que vous aimez? Est-ce que vous aimez traverser tout le camping avec votre rouleau de papier toilette? Voilà, moi j'aimerais bien faire ça. J'utilise du Lotus triple feuille senteur lavande et je veux que ça sache. 0810 055 056 et vous repartez aujourd'hui encore avec votre sélection pour gagner une carte carburant au teint bronzé d'une valeur de 200 €. Voilà mes amis, je crois que j'ai tout dit. Est-ce que vous allez bien? Oui, tant mieux. Alors jingle et démarrons. Allez, hop, hop, hop, hop.
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8: Et on ouvre notre premier dossier. Bonjour Laurent Delville.
9: Oui, bonjour.
8: Bienvenue ici, mon cher Laurent. Vous êtes exploitant agricole maraîcher à Saint-Rémy-de-Provence et représentant de la FNSEA 13. Déjà, avant de commencer quoi que ce soit, mon cher Laurent, vous exploitez quoi chez vous? Faites pousser quoi de bon?
9: Alors, je fais de la salade en plein hiver et je fais de la tomate ancienne l'été.
8: L'été, très bien. On va revenir dans un petit instant, savoir un petit peu comment ça s'est passé dans vos champs. Mais mon cher Laurent, déjà, quel est le moral des troupes là après cet été caniculaire? Comment vont vos collègues maraîchers et agriculteurs, mon cher Laurent? Comment est-ce que vous allez là?
9: Ah ben, comme disait mon père, t'as le droit de ne pas aller. Non, alors ça va. Ouais. Mais bon, c'est vrai que la difficulté de cet été par rapport aux périodes qu'on a pu connaître de fortes chaleurs, qui a impacté physiquement les troupes parce que nous n'avons pas la clim dans les serres. Ouais. C'est vrai que ça a été compliqué pour travailler à ces fortes chaleurs.
8: Ouais.
9: Et dans un deuxième temps aussi, les cultures qui ont subi des stress inédits par rapport aux fortes chaleurs.
8: Ouais, je lisais qu'il y avait certains de vos collègues qui avaient presque tout perdu.
9: Alors, des collègues qui ont tout perdu, oui, c'est, essentiellement ceux qui travaillent en plein champ, des grandes cultures comme le melon, ouais. Comme la pastèque, des fruits qui n'ont pas eu le temps d'arriver à terme à maturité, qui ont été cuits, brûlés par le soleil. Car il faut savoir que les plantes transpirent la nuit et aiment redescendre la température. Ouais. Il faut qu'elles redescendent la nuit aux alentours de 25 degrés et en dessous de 25 degrés.
8: Ah
9: là,
8: oui, là,
9: ce n'était pas le cas. Mm-hmm. Et c'est-à-dire que la régénérescence des chairs ne pouvait pas se faire et les pertes ont été considérables dans ces cultures plein champ. Voilà.
8: Ouais. Et quand on perd, pardon Laurent, parce que moi je ne connais pas trop votre métier, mais quand on perd tout ou une partie, comment ça se passe? On est aidé? Il y a des assurances qui remboursent? Comment ça se passe? Ou vous gagnez rien?
9: Non, c'est selon les moyens que l'on veut mettre, mais ah si ouais. on veut se faire assurer pour une perte de récolte via une canicule, la grêle,
8: ouais.
9: Il faut savoir que l'assurance coûte quasiment, pour vous schématiser la chose, c'est comme si vous perdiez une culture tous les 3 ans. Ça coûte tellement cher qu'aucun agriculteur n'a les moyens de se payer des assurances pour couvrir ses dégâts. Alors, c'est-à-dire que ce sont des pertes sèches sur notre chiffre d'affaires, et en sachant l'agriculture comme elle va à l'heure d'aujourd'hui, voilà, c'est encore ouais. plus fragilisé les exploitations.
8: Bon, et nous, alors, juste pour être un petit, pour regarder juste mon petit nombril, mon cher Laurent, comment ça va se passer pour moi, pour nous, les consommateurs, là? Est-ce qu'il va y avoir des prix qui vont voler, là, au niveau des fruits et des légumes? Comment ça va se passer ces prochains jours?
9: Alors, il faut savoir que c'est vrai que les GMS, ce sont les grandes surfaces,
8: ont eu
9: quelques petits problèmes d'approvisionnement.
8: Ouais.
9: Aujourd'hui, il y en a qui surfent sur la vague pour faire payer le consommateur sur cette tendance.
8: Ouais. Attendez, mon cher Laurent, vous nous dites qu'il y a des supermarchés qui se gavent un petit peu, là, qu'on profite?
9: Mais il faut savoir qu'un supermarché, c'est une entreprise à part entière. Un supermarché, ouais. je vais vous prendre de l'exemple de la tomate ouais. comme je produis.
8: Oui.
9: Une tomate ancienne vendue dans un supermarché, selon la situation géographique où elle se trouve, un prix de la tomate doit être entre 4,50 euros et 5 euros. Voilà, c'est le prix que le consommateur devrait payer. Bon, selon les endroits, 6 euros maximum.
8: Maximum.
9: Mais pour que la chaîne alimentaire de la tomate du producteur jusqu'à la GMS, quand tout ce circuit doit être fait, voilà, le prix de la tomate ancienne doit être aux alentours de 4 euros 5 euros. Voilà, à peu près, schématisons. Là, sur le département des Bouches-du-Rhône, à Lambesc, il y a une grande surface qui a affiché des tomates à 8,99 euros. Là, c'est prendre les gens littéralement, excusez-moi du terme.
8: Pour des cons. Allez-y, pour des cons, c'est très bien, bravo. Voilà, donc, des augmentations de prix sur certains fruits et légumes, mais pas de pénurie, hein, on est d'accord, Laurent?
9: Pas de pénurie, mais des difficultés d'approvisionnement. Il faut savoir que cet été, ça a été une production qui a été en dents de scie.
8: Ouais.
9: Nous avions des fois la tomate, c'est la nature, c'est comme ça, c'est Dame Nature qui en décide. Comme ça, nous avions des pics de production où c'est vrai que nous étions un peu en surproduction, et nous avons eu des pics, des manques de production que nous avons jamais eu jusqu'à cette année. Voilà, c'est pour ça que les grandes surfaces de temps en temps ont eu du mal à s'approvisionner. C'est vrai que ça a été un peu affiché dans les magasins, mais on a passé le cap. Voilà, on a passé le cap.
8: Bon. Pour terminer, mon cher Laurent, je vous ai lu là cette semaine chez nos amis du journal La Provence, où vous disiez l'éducation du consommateur est à revoir. Ça veut dire quoi? Juste en un mot, mon cher Laurent, vous voulez nous dire quoi avec cette phrase?
9: Alors, je vais vous prendre un exemple qui va être schématique et que tout le monde va comprendre. Aujourd'hui, on achète un iPhone 1000 euros, c'est rentré dans les mœurs. Quand vous allez à un bar, que c'est un peu côté festif, vous allez payer un mojito 12 euros, c'est rentré dans les mœurs, c'est normal. Quand on demande à un consommateur d'acheter une tomate française, où c'est l'agriculture la plus vertueuse déjà d'Europe, et je pourrais dire du monde, car nous avons des contraintes que dans d'autres pays n'ont pas, et nous avons l'agriculture la plus chère à la production. Ouais. Pour prendre un exemple, le Maroc, c'est 80 centimes de l'heure, nous, c'est 16 euros avec les charges.
8: Ouais.
9: Et justement, pour répondre à votre question de refaire l'éducation du consommateur, il va falloir que le consommateur, il apprenne à manger français. Pourquoi ? Ouais. Parce que c'est une agriculture qui est la plus vertueuse, mais tout ce qui est vertueux a un coût. Ouais. Voilà, c'est le changement de mentalité. Je pense que les foyers, maintenant, sont prêts à mettre entre 15 et 20% de leur rémunération dans le multimédia, qui leur apporte pas grand-chose, et au contraire, à contrario, ne sont plus prêts à mettre 4,50€ dans le prix d'une automobile. Ouais.
8: Bon, il y a encore un petit peu de boulot, mais effectivement, vous avez raison, mon cher Laurent. Il faudrait qu'on revoie un petit peu notre éducation alimentaire. Merci beaucoup d'être passé nous voir, Laurent Delville.
9: C'est
8: la santé. Exploitant agricole, maraîcher à Saint-Rémy-de-Provence et représentant de la FNSEA 13. Merci, mon cher Laurent, d'être passé nous voir.
9: Merci. Bonne journée, au revoir.
8: Bonne journée, Laurent. Il est poli, Laurent. Maintenant, c'est à vous de m'appeler. Tiens, 0810 055 056. Tiens, appelez-moi. On va écouter Daniel Balavoine tout de suite. Là, il va démarrer maintenant avec Sauver l'amour. Et je vous attends. 0810 055 056. Vous voulez réagir sur ce qu'on vient de dire? Est-ce que vous avez vu que les fruits et les légumes étaient un petit peu chers? Est-ce que vous êtes exploitant? Tiens, dites-nous un petit peu ce que vous avez fait, ce que vous faites pousser dans vos champs. Est-ce que vous n'avez pas trop galéré cet été caniculaire? Je vous attends. La pause fraîcheur jusqu'à 13h sur votre radio ici. À tout de suite, mes amis.

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1: Juliette, est-ce que tu es amoureuse,
2: bonjour,
1: ma Juliette?
2: Oui.
1: Tu es amoureuse, ma Juliette? Ah, oulala. Apparemment non. Apparemment tu n'es pas amoureuse, Juliette. C'est ça? Bah c'est pas grave. Tu es célibataire?
2: Ça viendra. Et je voulais dire que j'étais très passionnée en tout cas sur
1: Alors, Juliette, attends, parce que là on t'entend très très mal. Je sais pas, tu es dans une couscoussière ou dans une voiture?
2: Non, je suis chez moi, mais les murs
1: alors, ne bouge plus. Ah, bah alors ne bouge plus, parce que là on t'entend un petit peu mieux. Ne bouge plus, ma Juliette. Qu'est-ce que tu voulais réagir sur quoi? Alors, tu voulais réagir sur quoi, ma Juliette?
2: Écoutez, les fruits et légumes, effectivement, c'est très compliqué. Moi, j'ai changé mes habitudes alimentaires, c'est-à-dire que maintenant, je ne peux plus aller à certains magasins.
1: Et voilà.
2: Vous m'entendez bien?
1: Ouais, très très bien, Juliette. Ouais, donc maintenant, tu as changé de magasin.
2: Et même des fois, je remplace par des compotes.
1: Eh voilà, parce que tu as déjà vu par exemple sur certains fruits ou légumes les prix fortement augmenter, par exemple sur quels fruits et légumes, Juliette?
2: La plupart en fait.
1: Hein, et puis, tous, oui, voilà, ouais, tout. Ah là là,
2: les bananes.
1: Eh ben voilà. Bon, donc maintenant compote. Écoute, je vais te dire le seul avantage, Juliette, c'est que quand plus tard tu n'auras plus de dents. Eh ben, tu te seras habitué à manger de la compote. C'est bien?
2: Voilà.
1: Okay. Ben voilà. On se rassure comme on peut. Tu nous appelles d'où, Juliette?
2: Je vous appelle de Marseille.
1: Ah, mais quel bonheur. Mais j'y étais tout à l'heure. Pourquoi tu ne m'as pas invitée chez toi?
2: Ah bah écoutez, en plus, ça serait avec plaisir. Hein. Je viendrai voir le café.
1: Eh ben, tu sais quoi? Je termine l'émission et j'arrive. T'es vers où? Quel quartier à peu près?
2: Dans le 9e.
1: Eh ben j'arrive. D'accord, j'arrive. À tout à l'heure, ma Juliette. Merci, je t'embrasse fort. Merci beaucoup. Hein. Et tu repars évidemment avec ta sélection pour la carte carburant d'une valeur de 200 euros. Le tirage, c'est demain vers 12h55. Voilà, je passe voir Juliette parce que jusqu'à 13h, aujourd'hui et demain, je suis en direct des locaux de Ici Provence à Aix-en-Provence. Et ouais, et j'ai de la chance, j'adore être ici. Allez, dans un instant, je vais vous présenter un invité pas banal. Parce que j'aime cet été encore vous présenter des invités pas banaux. Mais d'abord, tiens, écoutez ça. On va écouter Jennifer avec Mourir sur scène. C'est une reprise de Dalida. Je ne sais pas si elle a eu raison de le faire. Bon, enfin, bon, écoutez, c'est comme ça. Alors, écoutons Jennifer. Oui, allô, oui.

0: écoutez, je retire ce que j'ai. C'était très bien. Voilà. Ben non, mais je connaissais pas. Ben j'écoute. J'étais dubitatif. Et ben c'était très bien. C'était Jennifer avec Mourir sur scène. Jingle. Allez, joue, joue, joue. Allez, allez. Sinon c'est moi qu'on va tuer dans deux secondes.
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0: Allez, comme promis, place à la personne pas banale du samedi. Bonjour Olivier Gély.
3: Et bonjour.
0: Bienvenue bonjour. Ici. Bienvenue ici, mon cher Olivier. Ah
3: ben merci à vous.
0: Eh ben, attends, tu ne sais pas les questions que je vais te poser, Olivier, attends.
3: Oui.
0: Alors, vous êtes le fondateur de la marque Payotte. Alors, c'est une marque qui fabrique quelque chose qui concerne tout le sud de la France, mais pas seulement, hein, pas que, mais c'est vrai que dans le sud de la France, ce sport est roi. Parce que vous avez fabriqué quoi exactement, mon cher Olivier?
3: J'ai fabriqué des espadrilles spéciales pétanque.
0: Voilà, c'est-à-dire, non mais c'est génial, vous allez voir. C'est-à-dire que ce sont des espadrilles aimantées pour ramasser les boules de pétanque, c'est ça?
3: Exactement, c'était une blague au départ et je me suis retrouvé à se dire, allez, comme moi, j'ai créé une marque d'espadrilles.
0: Ouais.
3: Et du coup, c'est vrai que je pense aux espadrilles matin, midi et soir. Et donc là, on joue à la pétanque, bien sûr, le sport national du village. On s'est dit, pourquoi pas avec les copains, on a que créé une espadrille vraiment spéciale pétanque. Et c'est comme ça que je me suis dit, je vais mettre un aimant pour ramasser ma boule. Je vais mettre une petite poche pour le cochonner, mettre sur le côté pour les tricheurs au cas où. Voilà.
0: Ah oui, il y a que des tricheurs.
3: Et c'était vraiment sympa, quoi. Et c'est eu un succès.
0: Olivier,
3: je m'attendais pas du tout à ça.
0: On va en parler dans deux secondes, mais c'est Olivier, on est bien d'accord que c'est donc l'espadrille pour les boulistes un peu flemmards, c'est ça, pour ceux qu'on en marre de se baisser pour ramasser les boules. Voilà.
3: C'est exactement les espadrilles pour les pétanqueurs du dimanche. Hein.
0: Alors donc vous le disiez, voilà. Alors vous le disiez, mon cher Olivier, tout ça c'est parti d'une blague. Sauf que cette blague, elle est en train de vous rapporter pas mal. Hein. Alors allez-y, expliquez-nous.
3: Eh ben c'est ça. Ben en fait, si vous voulez, on a commencé, moi avec mon équipe à l'atelier, j'ai mon atelier de fabrication à Perpignan. Je suis arrivé, je leur ai dit un bon matin, voilà, j'aimerais créer une espadrille vraiment spéciale pour la pétanque, avec une petite poche pour l'aimant, avec la petite poche pour le cochonnet, mettre sur la paire, pour rigoler. Ouais. Et je me suis dit, on va partager ça sur les réseaux avec une petite vidéo. Ouais. Et en fait, la vidéo s'est emballée. Et on a fait quasiment 40 millions de vues en l'espace de quelques jours. L'engouement.
0: 40 millions de vues en quelques jours. Ce qui fait, mon cher Olivier, que vous avez vendu vos espadrilles, j'allais dire à travers le monde, en tout cas dans un pays extrêmement lointain.
3: C'est ça. Ben, 40% de nos ventes étaient aux États-Unis.
0: Non mais c'est fou.
3: Donc c'était dingue. Je sais même pas comment l'expliquer, mais.
0: Non mais c'est fou. C'est-à-dire qu'on est
3: parce que voilà. J'étais en train de fabriquer et de préparer des colis qui partaient à Los Angeles, Miami, New York. Alors quand vous êtes de Perpignan et que vous envoyez ces espadrilles un peu à travers le monde, franchement, c'est une fierté.
0: C'est fou,
3: j'avais l'impression d'envoyer un petit morceau de la région.
0: Non mais c'est dingue.
3: Partout dans le monde,
0: Effectivement, donc en une semaine, la première semaine, vous avez lancé Payotte, vous en avez vendu 5000 paires, donc 40% aux États-Unis. Alors moi, je sais que Donald Trump, il aime bien jouer avec ses boules, mais on est fan de pétanque aux États-Unis à ce point-là?
3: Je ne sais pas. Vous le dire. Et après, à fur et à mesure, j'avais des messages qui me disaient « Ah, mais moi, j'ai un ami qui est président du club de pétanque de Palm Beach, à Houston. » J'étais là, je me suis dit « Mais c'est une blague ou pas ?»
0: C'est génial. Franchement, c'est génial. Alors, mon cher Olivier, elles sont vendues où? Elles sont vendues où et à combien, alors, vos espadrilles, si on veut les acheter?
3: Alors, elles sont vendues sur notre site internet payotte.fr et dans les boutiques payotte.fr. Et on a dans les boutiques à Perpignan et à Toulouse, où j'ai Et puis après, sur le site, c'est là où on envoie partout dans le monde. Donc vraiment, c'est vraiment une surprise. Hein. Franchement, rien n'est calculé. c'est dingue, des fois.
0: Tu vas en vendre pas mal parce que nous, parmi nos auditeurs, on a beaucoup d'auditeurs flemmards. Donc tu verras, tu vas en vendre encore plein, là. Payotte, ça s'écrit P-A-Y-O-T-T-E.
3: P-A-Y-O-T-E. Exactement, c'est
0: ça. P-A-Y-O-T-E. rte.fr. Merci beaucoup, mon cher Olivier. Dis donc, il paraît que vous avez déjà une idée de la prochaine. Il paraît que vous avez déjà une idée de la prochaine chaussure. Ça serait
3: on
0: quoi
3: On a sorti pour les moments festifs. On a sorti l'espadrille avec le décapsuleur.
0: Voilà,
3: vous avez
0: il est
3: le
0: génial.
3: Décapsuleur intégré non, mais... sur l'espadrille avec la petite poche pour mettre la capsule.
0: Bien sûr, Olivier, on ne jette pas la capsule. Olivier, je t'adore. Franchement, mais je l'adore, cet Olivier. Hey, bravo, bravo Olivier, bravo. Mais vive la
3: beaucoup,
0: France.
3: C'est très gentil.
0: Ça, c'est la France qu'on
3: merci
0: aime.
3: Beaucoup.
0: Ça, t'as vu? Eh ben, bravo, bravo, bravo. Donc, Olivier Gély, donc il a créé avec succès Payotte, l'espadrille aimantée pour ramasser ses boules de pétanque. Donc, ça s'écrit P-A-Y-O-T-E. Il en vend dans le monde entier, mais c'est un truc de malade. Merci beaucoup, Olivier. Passez un bon week-end. Allez, si vous aimez les pubs, elles sont là. Si vous aimez les infos pratiques près de chez vous, elles sont là aussi. À tout de suite, juste après ça. Allez, écoute.
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0: à Aix-en-Provence, nos locaux de Ici Provence. Voilà, donc si vous écoutez habituellement votre radio dans toute la région PACA, et bien je suis tout contre vous aujourd'hui. Là, vous me sentez bien là, oh, qu'est-ce qu'on est bien. Dans un instant, on va parler de la folie du camping. Je sais qu'il y a plein de campings dans le coin. On est le premier pays européen en nombre de campings. Et bien sûr, vous le savez, on fait cette émission ensemble. Alors notez bien le numéro de téléphone 0810 055 056. 0810 055 056. N'ayez pas peur d'appeler, hein. C'est pas parce que c'est un 0800 que vous dites, oh là là, mon Dieu, oh là là, ils vont nous escroquer. Mais c'est rien du tout, Josette. 5 centimes l'appel, c'est rien du tout. 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Dès que tu es sélectionné, hop, nous on te rappelle. 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Appelez vite. C'est la libre antenne du week-end. Mais d'abord, si vous n'avez pas suivi l'actu, pas de panique. L'actu vous suit. Il est temps pour moi de mettre les points sur les i.
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0: Et on commence avec notre Premier ministre Sébastien Lecornu qui a révélé cette semaine que des personnes travaillant dans son ministère ont été écartées après des tests positifs de cocaïne. Marie, mais enfin, si t'es pas défoncé, comment tu veux supporter Sébastien Lecornu aussi? Il est malin, lui. Il est malin. Sébastien Lecornu, qui cherche toujours à faire des économies, pourrait envisager la piste d'un gel partiel des pensions de retraite. Ah bah oui, mais là, avec ces canicules, des retraités, il y en a de moins en moins. Faut faire vite, mon Sébinou, si tu veux leur faire leur poche. Vite, vite, vite, vite, vite. À la Trinité-sur-Mer, la maison de famille des Le Pen, taguée en pleine nuit. Les Le Pen devront désormais dormir que d'un œil, comme papy. L'eurodéputé LFI Manon Aubry, hospitalisé après une morsure de vipère. Chez LFI, ils sont anti-gouvernement, anti-riche, antisémites, mais ces couillons, ils sont pas anti-poison. Déclaration d'Alain-Fabien Delon, le fils d'Alain Delon, dans Paris Match cette semaine. J'ai mis dans le cercueil de papa son chat congelé Poupousse et un moineau congelé qu'il aimait beaucoup parce qu'il ramassait les animaux morts et les mettait au congélateur. Les Delon, les Courgeot du 7e art. Les congélateurs chez Alain Delon, c'est comme les congélateurs chez Picard, hein, sauf que les animaux n'étaient pas cuisinés. Alain-Fabien Delon déclare également qu'il a aussi mis dans le cercueil de son père le pistolet d'alarme avec lequel il dormait. C'est vrai que vers la fin, le seul coup qu'Alain pouvait encore tirer au lit, c'était avec son pistolet. S'il était resté de la place dans le cercueil de son père, je pense qu'Alain-Fabien y aurait aussi mis sa demi-sœur Anouchka. À Paris, un patient meurt lors d'une opération d'agrandissement du sexe. C'est quand même con qu'il y ait une couille dans une opération du pénis. Vu la taille de son sexe, il sera enterré dans un courte-paille. Heineken supprime 5000 emplois dans le monde. Je conseille à ces malheureux employés de déposer plainte. Après, je connais un bon avocat, Maître Canter. Selon une étude américaine, 72% des caddies de supermarchés testés présentent des bactéries fécales. Ah bah oui, mais bon, si les gens vont faire leurs courses chez Carrefour ou Intermarché. 4000 artistes français dénoncent le pillage en règle de l'IA dans le cinéma. Bon, c'est pourtant facile de faire la différence, hein. Si cette année Cadmerade fait un film qui marche, c'est que c'est de l'IA. Enfin, le saviez-vous? Cette semaine, Sophie Anneau a été la première femme française à s'aventurer dans le vide spatial. Juste après Ségolène Royal, sauf qu'elle, on attend toujours son retour. Allez, heureusement, dans 131 jours, c'est fini 2026. Oh là là, 131 jours! 131 jours, c'est déjà fini 2026. Quelle magnifique année! On va te regretter 2026. Voilà, c'est un petit récap de l'actu, mes amis. Tout récap. Allez, arrêtons tout, mes amis. Si vous avez un petit coup de mou, ça peut arriver, les petits coups de mou. Ben, rassurez-vous, j'ai la solution. Là, vous allez tout arrêter. Tout, arrêtez tout. Même si vous conduisez, vous pilez sur l'autoroute, je m'en fous. Arrêtez tout. Et quand je vais vous dire à vous, vous allez me faire padabapapapa et tu verras, ça va aller beaucoup mieux. Tiens, vas-y, écoute ça. Écoute. Allez, écoute. Voilà, donc là, tu vas pas bien. Là, tu vas pas bien. T'es mou.
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0: À toi. Padabapapala. Et voilà, ça va beaucoup mieux. T'as vu? La seule radio au monde où tu vas pas bien, tu mets un jingle. Padabapapala. Et ça va beaucoup mieux. Voilà, ça, c'est la magie de votre radio ici. Votre seule grande radio locale. Tout près de vous, tout contre vous, jour et nuit. On est là, on vous aide, on vous informe, avec le sourire, bien évidemment. Votre radio utile continue dans un petit instant. On va parler des campings, mais d'abord, on va écouter Jean-Louis Aubert avec les plages. À tout de suite, mes chéris.

0: mon petit corps imberbe. Alors, je me suis mis au slip de bain, voilà, je vous le dis. Je ne sais pas si c'est une information essentielle, mais si. Tout le monde me regarde en me disant non, pas vraiment. Si, c'est une information essentielle parce que j'ai été jusqu'à il n'y a pas très longtemps avec des caleçons, hein, c'est ça? Pas les shorts longs, hein, les caleçons. Et puis finalement, le slip de bain, c'est pas mal. Voilà, bah écoutez, je pense que c'était une information essentielle. Jingle, s'il vous plaît. S'il vous plaît, jingle, s'il vous plaît. Jingle, voilà.
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0: Allez, ouvrons notre nouveau dossier. Bonjour Olivier Lemercier.
2: Bonjour.
0: Bienvenue ici, mon cher Olivier. Première question, à la plage, vous êtes plutôt slip de bain ou caleçon de bain alors, déjà?
2: Alors, personnellement, j'habite plutôt à la montagne, mais plage, je suis plutôt caleçon.
0: Caleçon, voilà, c'était une information essentielle. Merci Olivier. Vous êtes le cofondateur du collectif.
2: Merci de votre question.
0: Vous êtes le cofondateur donc du collectif Sauvons le vrai camping et gérant d'un camping. Hein. On reste dans la région puisque Vous êtes dans la région PACA. Vous êtes à Presles. Comment il s'appelle le camping
2: Exactement,
0: là-bas?
2: Exactement, à côté de Briançon.
0: Voilà,
2: le camping de l'Isle de Presles, tout simplement.
0: Tout simplement. Alors, mon cher Olivier, ce collectif, vous l'aviez créé il y a 4 ans parce que vous étiez un petit peu inquiet de la disparition progressive du vrai camping. Expliquez-nous les inquiétudes que vous aviez lorsque vous avez créé ce collectif Sauvons le vrai camping.
2: Alors, les inquiétudes, je les ai évidemment toujours et en réalité de plus en plus. En fait, l'inquiétude, elle est simple. Tous les ans, il y a de moins en moins d'emplacements nus pour poser sa tente, sa caravane ou son camping-car.
0: Ouais.
2: Et tous les ans, il y a de plus en plus de mobil-homes pour accueillir des vacanciers. Ce n'est pas que c'est une mauvaise chose. En revanche, ça va tellement vite que si ça continue à ce rythme-là et si surtout on ne fait rien, tout simplement, dans 15 ans, on ne pourra plus poser sa tente, sa caravane ou son camping-car dans un camping.
0: Voilà, donc les emplacements nus perdent du terrain. Selon votre collectif, il y a 190 000 parcelles qui ont disparu en 10 ans, c'est ça?
2: Ouais, alors les chiffres, ça, je pense que c'était des chiffres il y a 4 ans, mais concrètement, si on veut prendre des chiffres simples, tous les ans, il y a entre 25 et 30 000 emplacements destinés aux tentes qui disparaissent au profit de 25 à 30 000 emplacements sur lesquels on installe des mobil-homes.
0: Des mobil-homes
2: sur une base, sur une base de 850 000 emplacements de camping en France.
0: Ouais.
2: Et sachant que il y a déjà plus que de tentes dans les campings, puisque sur les 850 000 emplacements, ils en avaient déjà 450 000 occupés par des mobil-homes.
0: Voilà.
2: Il en reste 400 000 sur lesquels on peut poser sa tente. Alors 400 000 moins 30 000 tous les ans, vous faites le calcul, dans 15 ans, il n'y en a plus.
0: Mais il n'y en a plus. Je disais par exemple que dans le Var, là, il y a un grand camping qu'avec des mobil-homes, 500 mobil-homes. Et plus de petites tentes. Voilà, c'est ce genre de truc qui vous inquiète, même si vous n'avez rien contre les mobil-homes, évidemment.
2: Il s'appelle toujours camping. Nous, on n'a rien contre les mobil-homes, pour tout vous dire.
0: Bien sûr, dans mon camping,
2: j'ai des mobil-homes. Ouais. C'est ce qui me fait vivre. Ouais. Et l'inquiétude, en réalité, c'est précisément ça. C'est qu'un mobil-home est infiniment plus rentable qu'un emplacement nu.
0: Ouais. Et donc, expliquez-nous pourquoi, Olivier.
2: Se sont engagés dans la brèche.
0: Ouais. Et Olivier, expliquez-nous pourquoi c'est plus rentable, un mobil-home.
2: Je vais vous donner les chiffres de mon camping, qui sont des chiffres à la montagne d'un petit camping, sachant que les chiffres à la mer des gros campings sont encore plus importants. Moi, concrètement, sur mes emplacements nus, à la fin de l'année, je fais le compte, par emplacement, j'ai gagné grosso modo 1500 euros. Sur ce même emplacement, je mets un mobil-home, je gagne 8000 euros par an.
0: Voilà, 8000 euros par an.
2: Le mobil-home en question, je l'ai payé 15 000.
0: Ouais.
2: Vous faites le calcul, en 2 ans, c'est rentabilisé.
0: Voilà, parce que le mobil-home, en fait, je peux y aller tout le temps, toute l'année. C'est-à-dire que je suis moins contraint par la météo, etc. C'est ça. Hein.
2: Alors d'abord, c'est effectivement le cas. Il y a évidemment un peu plus de confort. D'autant que dans les mobil-homes les plus récents, vous avez la totale, le lave-vaisselle, la clim et compagnie. On est encore dans le camping, entre guillemets, si le mobil-home est positionné dans un camping qui respecte la mixité, parce que la mixité, ça a toujours été le béaba des campings. Aujourd'hui, quand vous allez dans un parc à Montréaume autour d'un gigantesque parc aquatique, bah concrètement, vous n'avez plus aucune mixité. Vous n'avez plus de mixité parce qu'on est à 2000 euros la semaine, quoi.
0: Bon, alors Olivier, pour l'instant, heureusement, il y a encore des campings. Je le disais, il y a, je crois, à peu près 7500 campings. On est le pays européen où il y a le plus de campings. Qu'est-ce qu'il y a de bien dans le camping, Olivier? 125 millions de nuitées en 2025 en France. Pourquoi ça marche autant, Olivier, quand même, le camping? C'est quoi? Parce que moi, j'y vais pas beaucoup au camping, Olivier. Alors là, allez-y, tentez-moi un petit peu.
2: Le camping, c'est tout simplement des vacances entre guillemets collectives. C'est-à-dire que, alors que ce soit pour le coup en mobilhome ou sur un emplacement nu, autour de vous, il y a du monde. Et surtout, par rapport à un appartement ou une résidence dans laquelle vous seriez seul, vous bénéficiez de l'ensemble des services. Et dans les campings, là, par exemple, un club enfant, vous avez évidemment une piscine plus ou moins grande, pas systématiquement, mais de plus en plus quand même. Vous avez la laverie, vous avez tout un tas de choses qui sont complètement à proximité et qui fait que vous passez des vacances dans un environnement plutôt sympa, quoi.
0: Voilà, des vacances
2: dans la nature.
0: Et dans la nature.
2: Un camping, il est rarement en ville.
0: Exactement. Je crois qu'il y en a un à Paris, justement, mais effectivement, c'est plutôt rare. Olivier, tiens, restez avec nous une petite seconde. En bordure, exactement. Restez avec nous une seconde, mon cher Olivier. Je vous présente Richard. Ça va, mon Richard?
3: Salut, Willy.
0: Comment vas-tu, mon petit lapinou?
3: Eh ben, ça va bien. Ça va super bien. J'ai repris le boulot, mais.
0: Oh là là, tu fais la gueule? Tu fais la gueule, mon Richard, un petit peu?
3: Si,
0: tu fais la gueule. Si, tu fais la gueule, Richard. Je n'aime pas les gens heureux. Si, tu fais la gueule, Richard.
3: Je suis parti en camping, là, au mois de juillet.
0: Alors, t'es parti où?
3: Je suis parti à côté de Royan, dans cette belle Charente-Maritime.
0: Ouais, alors comment c'était?
3: J'étais pas parti depuis un moment en camping et je me suis fait cette remarque-là de me dire oh là là, mais en fait, il y a vachement plus de mobilhomes qu'avant. Moins de tentes qu'avant. Et nous, on est parti à plusieurs en mobilhome. Et j'ai trouvé ça dingue, en fait, aujourd'hui, la qualité de service qu'on offre. Alors, il y a la clim, il y a plein de trucs.
0: Ouais, c'est ce qu'Olivier nous disait, ouais.
3: C'est hyper confort.
0: Ouais.
3: Et j'étais aussi surpris par la qualité de service. On a eu un problème avec le frigo, par exemple. En 10 secondes, il y a un mec qui est arrivé sur sa petite voiture de golf, là. Et
0: un mec de chez Darty? C'est un mec de chez Darty, non?
3: Un mec du camping,
0: ah oui, d'accord. Bah, c'est bien foutu. Hein. Et il y avait quand même des tentes, j'allais dire, normales. Il y avait des tentes aussi, des emplacements normaux, ou il n'y avait que des mobilhomes là où tu étais?
3: Il y en avait un petit peu, mais c'est vrai que j'ai été frappé par la majorité quand même de mobilhomes maintenant.
0: Bon. Et donc, toi, on tente jamais, Richard, c'est pas ton truc?
3: Si, quand j'étais plus jeune,
0: Voilà.
3: Et à l'époque, il y avait moins de mobilhomes, ça c'est vrai.
0: Et voilà, exactement. Bon, bah Olivier, c'est exactement ce que vous disiez. Hein. Donc, vous continuez le combat, mon cher Olivier, alors, parce qu'il existe toujours, là, votre collectif Sauvons le vrai camping.
2: Alors, le collectif Sauvons le vrai camping existe toujours.
0: Ouais.
2: On a été donc 5 cofondateurs. Aujourd'hui, mine de rien, c'est une centaine de gérants de camping qui font partie du collectif et on représente grosso modo 200 campings.
0: C'est pas rien.
2: Maintenant, le combat, il est pas facile parce qu'on est évidemment face à des lobbyings financiers qui sont très importants. Pour répondre à votre question, pourquoi il y a de plus en plus de mobilhomes, tout simplement parce que aujourd'hui, l'hôtellerie de plein air, puisque c'est comme ça qu'on appelle les campings aujourd'hui, ce sont des hôtels de plein air, est l'un des secteurs financiers les plus rentables.
0: Ah bah voilà.
2: Je vais vous donner une information qui paraît
0: très vite,
2: qui paraît un peu incroyable.
0: Allez-y.
2: Fonds de pension américains, qui sont quand même pas les derniers des financiers, les fonds de pension américains aujourd'hui achètent des campings en France.
0: Ouais.
2: C'est vous dire la rentabilité attendue de ce type d'établissement.
0: Bon, eh ben écoutez Olivier, en attendant,
2: évidemment,
0: si on veut alors Olivier, pardon, excusez-moi, parce que comme il faut qu'on file, donc on a bien compris le message. En tout cas, si on veut un vrai camping, on vient chez vous, d'accord? Vous êtes le cofondateur donc du collectif Sauvons le vrai camping. Oui. Et gérant du camping à Presles dans les Hautes-Alpes, c'était pour faire un petit peu de pub, mon cher Olivier. Olivier Le Mercier, merci infiniment d'être passé. Richard, ça va? Tu es toujours là, mon Richard? À bientôt, Olivier. Richard, Richard, tu bosses dans quoi? Tu m'as pas dit.
3: Bah écoute, on est un petit peu collègues, Willy.
0: Ah, Tu es animateur? Tu es voleur? Tu es escroc?
3: Normandie. J'ai des beaux Normands chez Ici Normandie.
0: Ah, bah très bien. Bah écoute, tu embrasses tout le monde chez Ici Normandie, mon Richard. Merci beaucoup. Ah, on s'appelle entre collègues maintenant, c'est super. Alors donc, tu ne repars pas avec ta carte carburant, je la garde.
3: Sinon, tu peux la garder.
0: Un conflit d'intérêt.
3: Tu sais, les campings, ça te plairait vachement parce que c'est slip de bain obligatoire.
0: Ah, bah c'est bon. Tu m'as convaincu. Allez hop, je vais y aller. Merci beaucoup mon Richard, à très bientôt. Allez, dans un instant, on va continuer évidemment votre grand talk show du week-end. Mais d'abord, si vous vouliez écouter Taylor Swift, elle est là. Elle est là avec Opala, Opalight. Je sais pas ce que ça veut dire Opalight. Qu'est-ce que ça veut dire Opalight? Ah, c'est une pierre.

0: mon réalisateur, mon bon filoche, s'est renseigné. Donc c'est l'opaline. Opaline. Alors c'est une pierre de la famille des silex, m'a-t-il dit. Une pierre, elle est veinée. Je sais pas ce que ça veut dire, mais elle est veinée. Bon, allez, dans un instant, mes amis, un témoignage fort. On le disait condamné. Il y a 3 ans, on lui a dit, vous n'avez plus que pour 15 jours à vivre. Dans un instant, il sera avec nous. À tout de suite.
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0: De retour ici, c'est Willy, vient déjeuner chez vous en direct tout cet été, la pause fraîcheur du week-end. Et vous voyez, je ne vous ai pas laissé tomber hein, tout cet été, on est en direct tout le temps, les samedis et le dimanche, entre midi et 13h. Aujourd'hui, je suis en direct des locaux de Ici Provence à Aix-en-Provence. Et comme ce sont les 5 dernières minutes, vite terminons cette émission par une bonne initiative. Bonjour Norbert Mélikian.
3: Bonjour.
0: Bienvenue. Bonjour à toute l'équipe. Bienvenue ici, mon cher Norbert. Alors, j'ai dit bonne initiative parce que on va raconter votre histoire que vous détaillez dans un livre qui donnera certainement du peps et de l'espoir aux malades du cancer. Alors, déjà un petit peu pour qu'on sache qui vous êtes, mon cher Norbert, vous faites quoi dans la vie du côté de Marseille?
3: Alors moi je suis professeur de mathématiques et directeur d'un établissement scolaire.
0: Vous êtes un prof sympa donc, ou pas Norbert? Il est sympa ou pas Norbert?
3: Un prof très sympa, oui.
0: Très sympa, très sympa. Bon, ça va.
3: J'aime
0: très,
3: les
0: très
3: jeunes sympa. Et j'aime bon. Faire réussir les jeunes, donc très sympa.
0: Très. Et les vieux, non, parce que moi je suis nul en maths, mais vous voulez pas me faire réussir.
3: On progresse, vous le verrez avec mon livre, à travers mon livre, quand on a envie, on progresse, c'est la volonté.
0: Exactement. Alors Norbert, donc vous êtes donc directeur du collège Pastré Grande Bastide, c'est ça, à Marseille.
3: Oui.
0: Voilà.
3: Oui.
0: Et le 11 septembre 2023, donc il y a bientôt 3 ans, il s'est passé quoi pour vous, mon cher Norbert?
3: Ben, il s'est passé la douche froide, le cataclysme. On m'annonce un cancer métastatique avec des métastases, donc cancer du côlon, avec des métastases au foie, aux voies biliaires, aux 2 poumons et plus tard au péritoine. Voilà. Donc un cancer quasi généralisé.
0: Ouais. Donc vous aviez 50 ans
3: oui.
0: et le médecin, en gros, il vous dit Norbert, dans 15 jours, c'est fini.
3: Voilà, il me dit ça se compte en jours, en semaines. Alors si on arrive à quelques semaines, c'est déjà bien.
0: Ouais.
3: Donc, il faut prendre ça en pleine figure et,
0: bah oui,
3: et rebondir.
0: Norbert, là, enfin, j'imagine même pas en fait ce qu'on peut ressentir, parce que là, voilà, vous avez 50 ans, vous avez des enfants, vous avez une femme, et puis on vous dit dans 15 jours, Norbert, c'est plié. Il se passe quoi dans votre tête là?
3: Ben, il se passe que plus de temps à perdre, le compte à rebours commence et puis on met tout en place. Alors, et c'est d'ailleurs ce que j'explique dans le livre, il a fallu rapidement rebondir, accepter d'être malade et puis surtout se dire qu'est-ce que je mets en place pour contredire ce verdict qui semble inéluctable.
0: Voilà, donc vous racontez tout ça donc dans ce livre qui s'appelle « Cancer, mon kit de survie ». Voilà, c'est là où vous racontez que dès l'annonce de la maladie, donc vous dites « j'ai accepté la maladie, j'accepte la maladie, mais pas la mort, la mort qu'on m'a promis ».
3: C'est ça. C'est-à-dire qu'en fait, on n'a qu'une seule mort. Donc, autant ne pas laisser la vie, et encore moins la maladie, la choisir pour nous. Donc, j'ai décidé, avec ma femme, on a décidé de tout mettre en place pour tirer sur l'élastique le plus longtemps possible et rester vivant. Voilà. Rester vivant avec des rituels de tous les jours qu'on s'est imposé.
0: Voilà, parce que vous dites, j'ai imaginé la guérison avec mon épouse Audrey. C'était quoi, par exemple, tous les trucs que vous faisiez tous les jours? Vous imposiez quoi tous les jours?
3: Alors, tous les jours, on avait nos 10 000 pas de marche, bien sûr du sport, bouger, parce que je crois qu'il faut, les cures de chimiothérapie sont très lourdes et il faut aider le corps à les éliminer. Il faut bouger, il faut marcher, la micronutrition aussi, beaucoup d'oligo-éléments et de compléments alimentaires qui ont permis de survivre. Et surtout, l'entourage, les amis, faire comme si la vie était normale, même si rien n'est plus normal autour de nous, ni le regard des autres sur nous, ni notre regard sur les autres, faire en sorte que tout soit le plus normal possible.
0: Voilà, vous dites, donc la marche, le sport, bouger, parce que vous dites bouger, ça mettait mal à l'aise mon cancer.
3: Oui. Alors, je suis rentré dans le combat avec le cancer. Je me suis dit, ça sera lui ou moi. Ton ailleurs, il n'en restera qu'un à la fin. Donc, autant le déstabiliser un maximum. Et je sais que bouger et fortifier les bonnes cellules et donner, c'est donner aussi un signal à la maladie qu'on est là. Et ouais. qu'on n'a pas décidé de se laisser bouffer. Voilà. Voilà. Alors,
0: exactement.
3: Même donc, si on ne sait pas où on sera dans 3 mois, dans 6 mois, ouais. dans 1 an, mais en tout cas, on est là aujourd'hui.
0: En tout cas, voilà, vous êtes là 3 ans après, déjà, mon cher Norbert. Donc, voilà. Évidemment, dans le livre, vous n'occultez rien. Vous racontez les hauts, les bas, donc, le sport, vous l'avez dit, le travail, les amis.
3: Les amis.
0: Les amis qui vous sauvent, les chimios qui vous brûlent le corps, les médicaments, les opérations. Vous dites, face à la maladie, et ça, c'est vrai qu'on l'entend souvent, les malades souvent le disent, mais face à la maladie, notre meilleur allié, c'est le mental. Ça, c'est vrai, vous nous le confirmez, Norbert. Hein.
3: Alors j'ai décidé de faire ce livre axé sur le pouvoir du mental parce que je me suis aperçu que on était 4 à rentrer avec la même pathologie à l'hôpital le jour où je suis rentré et les 3 sont décédés avant moi. Alors. Et les médecins en parlent aussi comme des personnes qui étaient résignées, qui n'avaient pas cette volonté cette envie de rentrer dans le combat en se disant ça va être dur mais je vais m'accrocher et je vais y croire. Donc je suis sûr que plus de la moitié de la guérison se passe dans la tête.
0: Voilà. Alors, tout est raconté dans le livre. Merci beaucoup, mon cher Norbert. Pouvez-vous nous redonner le titre du livre ?
3: Alors, le titre du livre, c'est « Cancer, mon kit de survie ».
0: Voilà,
3: il est sur Amazon, sur Amazon et aussi à la librairie Maupetit à Marseille.
0: Voilà, dans le premier arrondissement de Marseille. Voilà, effectivement, vous avez auto-édité de votre livre, c'est pour ça qu'on le trouve sur Amazon. Et puis, si vous êtes du côté de Marseille, allez donc à la librairie Maupetit dans le premier arrondissement de Marseille. Voilà, comme je suis aujourd'hui à Issy-Provence, autant le signaler. Merci, mon cher Norbert. Merci beaucoup. Je suis sûr que votre livre va faire du bien à beaucoup de personnes qui, hélas, sont concernées par cette saloperie de maladie. Merci, Norbert. Merci beaucoup.
3: J'espère. Allez, merci à vous.
0: À très bientôt, Norbert Mélikian. Prenez soin de vous. Merci beaucoup.
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0: Comment va Lauriane ?
4: Eh bien, ça va, Willy ? Et vous ?
0: Tu ne me vois pas, sinon je te raccroche au nez.
4: Non, attention.
0: moi, je m'en fous maintenant. Je raccroche au nez des gens qui me disent « Vous, j'en ai marre ». Tu es où, ma chère Lauriane ?
4: Je suis à Aix, tu vois, là où tu es en ce moment, me semble-t-il.
0: Tu es où ? Mais tu n'es pas sous le bureau ? Tu n'es pas sous mon bureau ?
4: Non, je passe rarement sous le bureau, moi, oui.
0: Bon, on va en parler en rentaine, si tu veux bien, Lauriane.
4: Oui.
0: Tu fais quoi dans la vie à Aix, ma chère Lauriane ?
4: Non, moi, je suis dans le secrétariat. Là, je suis en vacances. Enfin, je reprends lundi, malheureusement, comme la plupart des gens.
0: Aïe. Ça s'est bien passé, les vacances ? T'es parti quelque part ?
4: Oui, on est parti un peu au bord de la mer. C'est pas très loin en même temps, mais bon.
0: Bon, c'est bien. Ouais, bah en même temps, quand on habite dans le coin, il y a pas besoin de partir très très loin. Hein. C'est ça qui est bien.
4: C'est sûr.
0: T'es parti avec ton mari ? T'es toujours avec lui là ? Comment il s'appelle ?
4: Je suis toujours avec lui. Oui. Et mes deux enfants.
0: Comment il s'appelle déjà ? Comment il s'appelle ton chéri ?
4: Je t'en rappelle plus.
0: Non, je ne te connais pas. Allez, Lauriane et
4: Nicolas.
0: Nicolas, monsieur Nico, t'es toujours avec Nicolas.
4: Bien sûr.
0: Bah alors, tu l'embrasseras de ma part, Nico, hein.
4: Ben, je vais l'embrasser, ouais.
0: Mais si tu veux venir,
4: je suis en train de faire des lasagnes. Oui. Si t'es là dans 5 minutes, tu manges avec tout.
0: Et j'ai pas le droit de manger des lasagnes parce que la Mama Rovelli fait les meilleures lasagnes du monde. Tu veux pas me faire autre chose ? Fais-moi autre chose.
4: Eh ben, trop tard, c'est fait, là. Ben, sinon, tu passes chez le traiteur et puis tu viens.
0: Je passe chez Picard et j'arrive. Prépare le micro-ondes.
4: Allez,
0: merci Lauriane, merci de ta gentillesse.
4: Merci à toi. Ciao.
0: Passe un bon week-end et tu repars évidemment avec ta sélection pour la carte carburant. Le tirage au sort, c'est demain vers 12h55. Et merci beaucoup, vous êtes trop. Et on a quand même les meilleurs auditeurs du monde. En même temps, c'est normal. Je suis le meilleur animateur de la planète. Qu'est-ce que tu veux que je te dise ? Je suis bon. Je vais pas m'excuser d'être bon.
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0: Voilà, c'est fini la barbe, mes amis. Merci à toute l'équipe. Ce soir, ne manquez pas Fort Boyard à 21h10 sur France 2. Passez une belle journée ici et pas ailleurs. Il est 13h.
5: Bonjour à tous. C'est une fin de vacances surprenante pour des milliers de voyageurs français. 14 vols n'ont pas pu atterrir à l'aéroport Marseille-Provence tôt ce matin. De 6h à 10h, des vols ont été déroutés, voire annulés. Et Saradair, c'est à cause d'un logiciel en panne dans la tour de contrôle.
6: Un outil météo qui mesure la pression atmosphérique à 6h ce matin. Les contrôleurs aériens constatent que le logiciel ne fonctionne pas. Un outil pourtant nécessaire pour l'atterrissage d'un avion et essentiel vital même pour les pilotes, mais pas indispensable pour le décollage. Conséquence, 2 vols annulés en provenance de Paris et de Nantes. 14 vols n'ont pas pu atterrir ce matin à l'aéroport Marseille-Provence. Dérouté le temps des réparations vers les aéroports de Nice, Montpellier ou Lyon. Et depuis, des retards en série. Toujours des perturbations en ce jour de retour de vacances, bien que le problème technique soit désormais résolu. L'aéroport envisage un retour à la normale d'ici demain.
5: Un jour de retour de vacances agité sur les routes aussi, que vous constatez peut-être en nous écoutant sur ICI. Journée classée rouge dans le sens des retours sur toute la moitié ouest du pays. Bison Futé enregistré 887 km de bouchons à midi. Une situation inhabituelle selon le service public de l'infotrafic. C'est encombré sur l'autoroute A7 dans les Bouches-du-Rhône avec 111 km enregistrés, mais aussi l'A11 dans le Maine-et-Loire et l'A10 en Charente-Maritime. Après les canicules à répétition cet été, c'est désormais l'orage qui perturbe les vacances. Dans le Calvados, la baignade est interdite sur plusieurs plages, notamment à Deauville, Trouville et Courseuil-sur-Mer. Au total, 11 communes sont concernées dans le département de façon préventive après les fortes pluies des derniers jours. Cette alerte dans le département de la Savoie, il y a trop d'uranium chimique dans l'eau de 3 communes, la Chambre, les Chavannes et la Chapelle. 2000 habitants sont concernés. Conséquence, on ne peut plus boire l'eau du robinet dans 2 de ces 3 communes. Des analyses ont été faites tout l'été. Le taux d'uranium est donc désormais supérieur aux normes. Aymeric Bauget, le directeur de la santé publique à l'Agence régionale de santé Auvergne-Rhône-Alpes.
7: Ce qui est vraiment important d'avoir en tête, c'est que nous ne sommes pas face à l'apparition soudaine d'une pollution nouvelle, ni d'une situation d'intoxication aiguë. L'uranium est naturellement présent dans le sous-sol de ce secteur. Ce qui est nouveau, c'est que sa concentration en tant qu'élément chimique fait désormais partie des paramètres recherchés dans le contrôle sanitaire. Alors, le risque que nous cherchons à prévenir est lié à une consommation répétée et prolongée d'une eau présentant une concentration trop importante. L'effet sanitaire le mieux documenté concerne alors le fonctionnement du rein. Et c'est justement pour éviter que cette exposition se poursuive dans le temps que les mesures que l'on évoquait ont été prises. Pas utiliser l'eau du robinet pour boire, cuisiner. En revanche, il n'y a pas lieu de s'inquiéter pour les usages courants comme la douche, les toilettes, le lavage du linge ou la vaisselle.
5: Résultat, dans la commune de La Chapelle, des distributions de bouteilles d'eau sont faites par la mairie depuis début août. Le gouvernement donne son feu vert à EDF pour préparer le chantier de 2 futurs réacteurs nucléaires EPR2 à Gravelines, dans le Nord. Selon un décret publié aujourd'hui au Journal officiel, des travaux préparatoires vont pouvoir commencer, notamment pour aménager le terrain. Ils devront respecter des mesures pour protéger notamment l'eau, la biodiversité et les espaces protégés. La construction des réacteurs, elle, n'est pas encore autorisée. Enfin, du football avec la Ligue 1 en pleine rentrée ce week-end pour le match d'ouverture. Hier soir, l'OM a corrigé Strasbourg 4-0 au Vélodrome. Cet après-midi, Lens reçoit Auxerre à 17h15 et ce soir, une rentrée particulière pour Le Mans face à Brest. Les Manceaux de retour dans l'élite après de longues années au niveau inférieur. Alexis Chassignon.
8: Oui, cela faisait 16 ans que la ville du Mans attendait ça, le retour du club de foot en première division. Alors forcément, l'atmosphère dans le stade devrait être assez chaude, comme l'explique Patrick Videra, l'entraîneur du Mans FC.
9: On parle de 20 000 personnes, donc ils attendent de voir un beau visage du Mans FC, et puis on espère pouvoir leur donner du plaisir et ce beau visage qu'ils attendent.
8: Car ces joueurs aussi ont hâte de retrouver les terrains plus de 3 mois après le dernier match officiel du club. Le numéro 9 Manceau, Antoine Rabillard, est impatient avant la reprise.
10: On mérite notre place et on l'a volé à personne. Il faut vraiment vivre le moment présent et profiter de ce genre de moment parce que c'est des moments qui sont rares et voilà, aujourd'hui on l'a mérité, donc on a envie de tout donner et de croquer dedans à pleines dents.
8: Et la saison commence donc par ce match contre Brest, une équipe qui inspire le coach Patrick Videra.
9: Ils sont sur leur 8e saison aujourd'hui en Ligue 1. C'est une équipe, il y a quelques années, il y a 2 ans si je ne me trompe pas, ils étaient en Ligue des Champions. Ils ont gardé l'ossature de leur équipe, donc voilà, c'est une vraie équipe de Ligue 1. Et puis ça doit être aussi un club exemple pour nous.
8: Mais avant de rêver de la Ligue des Champions, l'objectif est clair pour le Mans FC, se maintenir le plus rapidement possible en Ligue 1.
5: Reportage ici même d'Alexis Chassignon. 3 autres matchs au programme à 20h45 pour le multiplex. Nice reçoit Lorient, Toulouse affronte Lyon et 3, ce sera face au Paris FC.
11: Bonjour et bienvenue sur votre radio ici. Ce week-end, on est nombreux à se croiser, toujours en musique et sur les routes, peut-être via l'appli, partout en France. Dans un instant, ce sera votre podcast Partir. Mais avant ceux qui seront là très vite de retour, et peut-être même avant Noël, c'est U2 sur votre radio ici.

0: Le son de U2 sur votre radio, ici ou là, là-bas en tout cas. On a envie de partir, de voir du pays, de voyager. Et avec votre radio préférée, eh bien on part là où il y a de très bons courants d'air, avec un territoire, le territoire de Nantes. Un voyage à faire avec ici Loire Océan. On prépare peut-être votre voyage pour l'été prochain. Écoutez, c'est maintenant et c'est partir.
1: Nantes, c'est son éléphant mécanique pour s'évader, ses petits beurres à grignoter, ses canaris à supporter en jaune et vert. C'est le club de foot, le FC Nantes. Son périph pour klaxonner dans les bouchons. Mais moi, j'ai envie de vous faire respirer et surtout de vous mettre au vert. Nantes possède 130 jardins, remarquables, exotiques ou squares de quartier. On va découvrir ensemble l'un des 4 grands parcs botaniques de France. Un jardin inspiré par l'univers fantasmagorique de Jules Verne, mais aussi une friche industrielle aux airs de jungle. Vous pourrez glisser sur une tyrolienne, escalader une falaise de granit et même vous baigner. Et à la fin de cet épisode, vous saurez comment on peut marcher dans un jardin sans toucher le sol. Je m'appelle Cathy Carzéro, je suis animatrice à ICI Loire-Océan. Et j'aime profondément mettre les mains dans la terre, semer, planter, apprendre les secrets de la botanique et visiter les jardins, qu'ils soient privés ou publics. C'est ce que j'ai envie de partager avec vous. Bienvenue dans Partir, Nantes, au fil des jardins. Notre point de départ, c'est le Jardin des Plantes. Quand vous sortez de la gare côté nord, l'entrée est face à vous. C'est un énorme poumon vert dans la ville. C'est aussi le jardin le plus connu de Nantes, avec ses 2,5 millions de visiteurs chaque année. Il est très apprécié des petits Nantais qui viennent nourrir les canards ou caresser les chèvres naines dans un enclos. Attention, les chèvres, c'est uniquement le matin. Et c'est moins connu, mais on peut aussi trouver des rainettes de Guadeloupe, des micro-grenouilles de 2 cm de long, qui croissent aussi fort que les plus grandes dans le palmarium, la serre des plantes des forêts tropicales humides. Des visites guidées et gratuites sont proposées les mercredis et dimanches après-midi. Si on avance vers le centre du jardin, on ne peut pas manquer le doyen du parc. C'est le Magnolia d'Ecto. C'est aussi le plus vieux d'Europe du haut de ses 225 ans. L'histoire de Nantes est également liée à celle du camélia, une fleur venue d'Asie au XVIIIe siècle, d'abord en Angleterre. Pour l'anecdote, les premières graines arrivent à Nantes en 1806, et avec l'arrivée du chemin de fer, l'horticulture nantaise se développe. Les fleurs sont cueillies le matin et vendues le soir même à la sortie des théâtres parisiens. Aujourd'hui, Nantes possède la plus grande collection de camélias de France, 1300 variétés, dont 600 au Jardin des Plantes. Et leurs pétales peuvent être dans l'assiette, celle du restaurant L'Éphémère. C'est l'un de mes coups de cœur, à 10 minutes à pied du parc, dans la rue Maréchal Joffre. Dans tous les plats sont glissés des fleurs, des herbes aromatiques, des plantes sauvages. Ça coûte 25 euros pour le menu complet, même le soir. Avant de quitter le Jardin des Plantes, il faut aussi absolument aller voir le dormant. C'est une sorte d'ours géant végétal qui dort sur la pelouse et qui est sorti de l'imaginaire de l'auteur jeunesse Claude Ponty. Il a aussi signé le Dépôt des Pots, une aire de jeu avec des pots de fleurs géants. Et ça, les enfants adorent. Mais si je vous ai emmené arpenter les jardins de Nantes, c'est pour découvrir un jardin moins connu, mais tout à fait extraordinaire. Comptez 30 minutes depuis le Jardin des Plantes avec la ligne 1 du tram, plus le bus C20 au 81. On met le cap à l'ouest.

0: Ici, on est donc dans le jardin extraordinaire, c'est son nom. Un jardin récent dont la métamorphose a débuté en 2018. Pendant longtemps, ce n'était qu'une carrière de granit, la carrière Misérie. D'ailleurs, c'est toujours le nom de l'arrêt de bus. Tous les pavés des rues, tous les piliers de pont venaient d'ici. Et puis au 19e siècle, c'est le béton qui a gagné, puisque les trois plus grosses brasseries de Nantes, les trois plus gros producteurs de bière s'y sont installés. Vous pouvez arriver de deux façons dans ce jardin, par le bas, côté Loire, ou par le square Marcel Schwab. Dans ce cas, vous descendrez les 177 marches d'un escalier monumental. Il fait 28 mètres de haut. C'est un escalier de fer qui a été conçu par François de la Rosière, le directeur artistique de la compagnie La Machine et créateur, entre autres, du fameux éléphant de Nantes. Ce jardin, c'est un incontournable quand je reçois la famille ou les amis. Mais je les emmène ici aussi parce que c'est ultra dépaysant. S'il se définit comme extraordinaire, ce jardin, c'est par sa luxuriance et le côté géant de certaines plantes. Romaric Perrochot est le directeur du service Nature et Jardin de la ville de Nantes.
1: Il y a des cactus dans la falaise, il y a des tétrapanax, cette plante qui sert à faire le papier de soie, qui fait des feuilles énormissimes, qui est de la famille du lierre. Mais il y a aussi des plantes classiques comme un laurier, sauf que c'est le laurier qu'on voit dans les haies de lotissement. Là, il fait 15 mètres de haut, il a des troncs comme dans la jungle. Il y a du lierre. Mais le lierre, tout le monde connaît le lierre au pied d'un arbre, sauf que là, le lierre, il est contre les falaises, il fait 25 mètres de haut et ça fait des draperies énormes. Donc il y a à la fois des plantes qui, par leur nom, sont extraordinaires, par des sujets qu'on ne voit pas ailleurs dans les jardins. C'est cet ensemble intermélangé qui fait deux fois extraordinaire.
0: Et le tout avec de l'eau. Il y a celle du ruisseau qu'on traverse en marchant sur des pierres, l'eau de la tourbière où poussent les plantes carnivores, celle de la pataugeoire de 700 mètres carrés, et surtout l'eau qui jaillit de la cascade de 25 mètres de haut.
1: Quand on a regardé les grands jardins dans le monde, on a vu qu'à chaque fois, quand on est à Versailles, il y a le Grand Canal, l'eau est mise en scène. Il y a l'Alhambra avec quelques gouttes d'eau, une petite fontaine qui met en scène l'eau. Et en lisant les livres de Jules Verne, au milieu de la falaise, on voit les rayons de lumière à travers les feuilles, la canopée, puis tout d'un coup, un jet d'eau qui tombe. Et du coup, on s'est dit, nous, c'est la cascade qui se joue pas dans les autres jardins, qui se joue pas du tout dans l'ouest de la France.
0: Oui, parce que je vous l'ai pas encore dit, mais Jules Verne est né à quelques centaines de mètres d'ici et ses romans ont inspiré les paysagistes. Notamment L'île mystérieuse, roman à lire, à relire, voire à rapporter en cadeau. Si vous voulez quelque chose de plus gourmand, je vous suggère de pousser les portes de la maison de l'apiculture, tout à côté du jardin. Pour tout savoir sur les abeilles, visiter le rucher et remplir son panier de miel locaux, de propolis ou de pain d'épices. C'est ouvert les mercredis et vendredis après-midi, de 14h à 17h. Ah oui, avant de quitter ce jardin extraordinaire, et si vous êtes férus d'escalade, vous pouvez aussi prendre de la hauteur avec vos mousquetons. Vous pouvez emprunter l'une des nombreuses voies d'escalade de 10 à 25 mètres. Elles sont en accès libre avec son propre matériel.
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0: On reprend le bus et le tram pour cette fois-ci s'arrêter à la médiathèque. On traverse la Loire sur la passerelle face au palais de justice et on pousse les grilles du jardin de l'île Mabon. Le plus petit et le plus méconnu des jardins nantais. Une enclave sauvage au milieu des immeubles.
1: Et effectivement, on a l'impression d'être dans une jungle. Une jungle avec des plantes assez classiques de friches. Mais on a un ressenti jungle alors qu'on est sur du pur béton et que l'homme n'a jamais rien planté. Ce sont que des graines qui sont venues par les oiseaux qu'on entend derrière nous.
0: Et c'est ce que j'aime, l'idée que la nature reprenne ses droits, en pleine ville, tout en étant protégée. Vous vous souvenez ? Au début de cet épisode, j'évoquais un jardin dont on ne pouvait fouler le sol. Eh bien, c'est ici. Pour protéger les mousses et les lichens, on marche sur des caillebotis métalliques à une dizaine de centimètres au-dessus de la terre. Bon, j'avoue, ce jardin, c'est aussi un alibi pour vous emmener déguster l'un des meilleurs gâteaux nantais, l'une des spécialités de la ville. Un gâteau de voyage à l'amande, parfumé au rhum et recouvert d'un glaçage au sucre. Mon adresse fétiche, c'est la maison Arlocheng, à 5 minutes à pied ou en poussette, montre en main, du jardin de l'île Mabon. Si vous avez encore un peu de temps devant vous, si votre week-end n'est pas terminé, j'ai une dernière idée. Un indice, si vous avez le vertige, ce sera peut-être un défi.
3: Au début, j'avais un peu peur parce que je connaissais pas, comme c'est la première fois que je venais. Par exemple, pour les tyroliennes, il faut se lancer dans le vide. Mais en fait, j'ai trouvé ça très bien parce que il y a un peu cet aspect aventure qu'on trouve nulle part un peu ailleurs.
0: On est maintenant au parc naturel de Beaulieu, 14 hectares à la pointe est de l'île de Nantes. Le plus simple pour y aller, c'est de prendre la ligne 5 du busway. Comptez 25 minutes de trajet depuis le square de l'île Mabon. Et comme Joséphine, du haut de ses 15 ans, on peut emprunter les ponts de singes ou les tyroliennes d'Acrocamp. C'est un parcours d'acrobranche accessible à partir de 5 ans. Il faut mesurer au minimum 1,05 m avant d'aller crapahuter dans les arbres. Ça coûte entre 11 et 26 euros. Mais si vous préférez rester sur la terre ferme, le bon plan, c'est de venir avec vos grillades, puisque plusieurs barbecues collectifs sont installés. J'ai encore une idée végétale. C'est la Brocante Verte, une association d'insertion qui recycle des plantes d'intérieur ou des fleurs coupées. Je vous recommande d'y aller. Comptez 8 euros pour un bouquet multicolore à dénicher au Watigny, un tiers-lieu situé boulevard des Martyrs Nantais de la Résistance. Pour y accéder, prenez le bus 26 depuis le parc naturel de Beaulieu. Et pour info, le week-end, les transports en commun sont gratuits à Nantes. Vous savez quoi ? Il reste 126 jardins à visiter ensemble à Nantes. Le japonais, le coréen, l'arboretum cimetière parc, la roseraie et le parc du Grand Blottereau qui accueille chaque année en septembre la plus grande foire aux plantes de l'Ouest, la folie des plantes et ses 40 000 visiteurs en deux jours. Mais ça, vous le verrez et on s'y croisera quand vous viendrez.

0: Charlotte Cardin est aussi comme vous sur votre radio ici ce week-end. 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
2: Le GRP, Grand Raid des Pyrénées, est la plus grande course à pied des Pyrénées. Elle se termine ce dimanche 23 août. Les arrivées et les festivités se concentrent principalement à Vielor. Et amoureux de la montagne, c'est le moment à ne pas manquer pour accueillir les derniers trailers ce dimanche en Vallée d'Or. Dernière projection ce soir du spectacle Son et Lumière, le fabuleux destin de Bernadotte, qui retrace le parcours singulier de Jean-Baptiste Bernadotte, enfant de Pau, devenu roi de Suède et de Norvège. Rendez-vous ce soir devant l'église Saint-Jacques de Pau de 22h à 23h15. Enfin, en Vallée d'Aspe à Accous, le comité des fêtes organise la traditionnelle fête des patates. Et la fête continue ce soir à Accous avec en soirée une course de vachettes à 20h et l'élection de Miss Patate à 22h. Et vous pouvez encore vous inscrire si vous souhaitez participer au concours de Miss Patate à Accous en Vallée d'Aspe.
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0: La musique d'Alain Souchon à 13h34. On passe le week-end ensemble, notamment au cœur de la culture bernaise. Et oui, nous serons en direct à partir de 16h au cœur du festival Estivoc à Pau sur le square Aragon. Vous y attend nombreux. D'ailleurs, si vous voulez nous serrer la main, ce sera un grand plaisir. Richard Lacazette arrive dans un instant aussi pour nous apprendre des choses sur notre histoire locale. Et côté musique, on continue de suite avec Soprano et le titre DJ. Bon après-midi.
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1: Après avoir vu les particularités du Béarn sur les lois et son organisation juridique, après avoir vu et entendu le témoignage du fameux moine sur notre hospitalité envers les pèlerins qui vont à Saint-Jacques, nous allons voir un tournant dans l'histoire du Béarn. Quand on regarde sur une carte, le Béarn est du côté français des Pyrénées.
2: Géographie, 20 sur 20.
1: Pourtant, par nos racines, nos combats et nos alliances, nous avons toujours été tournés vers l'Espagne. Après tout, nos ancêtres, les Vacéens, poussés par les Visigoths, venaient d'Espagne. Mais au XIe siècle, le Béarn va franchir un cap. Notre cher Gaston IV le Croisé, celui-là même qui avait fait de Morlaz sa capitale, celui-là même qui était rentré le premier à Jérusalem, s'était engagé dans la longue guerre contre les Maures musulmans en Espagne, en soutien au roi chrétien d'Aragon. Depuis, l'Aragon et le Béarn ont tissé des liens d'amitié très forts.
3: Vous en connaissez beaucoup, vous, des gens courageux, des héros, des amis.
1: La preuve, un témoignage de l'an de grâce 1154. Après la mort de notre vicomtesse béarnaise nommée Guissarde, au mois d'avril, moult puissants hommes de Béarn, comprenant les évêques d'Oloron et de Lescar, ainsi que d'autres grands seigneurs, se réunirent à Canfranc.
4: Nous sommes venus honorer cette allégeance.
1: Là, ils firent serment d'allégeance et de fidélité à Raymond, comte de Barcelone, prince d'Aragon, sans pour autant porter préjudice de leur devoir de fidélité envers les descendants du vicomte Pierre de Béarn, décédé dernièrement. La famille béarnaise des Centules va s'unir à celle des Aragonais, puisque la sœur de notre vicomte, Gaston V, épousera un certain Guillaume de Moncade, originaire d'Aragon.
5: C'est toujours très pittoresque, ces histoires de famille.
1: Et c'est ainsi que la première famille régnante des Centules va laisser sa place à la deuxième dynastie des princes de Béarn, à savoir les Moncades, qui œuvreront beaucoup pour notre Béarn. Si dans vos villes, vous voyez le mot Moncade comme à Orthès, où le château porte son nom, c'est que la chose n'est pas anodine. Mais cela, c'est une autre histoire.
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0: Dans la radio à 13h51. N'oubliez pas, d'ici moins de 10 minutes, c'est le retour de l'actualité. Et puis, côté musique, comme toujours, vous êtes gâtés, notamment avec Étienne Dao qui va arriver. Ne bougez pas, on est ensemble sur ICI, Béarn Bigorre. Et encore une fois, on vous souhaite un bon après-midi.
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3: Merci à vous.
4: Super, merci beaucoup.
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0: La voix de Shawn Mendes et de Camila Cabello, Keylor Adar et Kepsueta Miobune Dimeniad. Il est l'heure et on vous souhaite un bon week-end à notre écoute.
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3: 14h.
4: C'est bouché sur les routes pour cette journée classée rouge dans le sens des retours sur toute la moitié ouest du pays. Il y avait près de 900 km de bouchons à midi selon Bison Futé qui décrit une situation inhabituelle. Les axes les plus bouchés sont l'autoroute A7 dans les Bouches-du-Rhône, l'A11 dans le Maine-et-Loire et l'A10 en Charente-Maritime. Un petit calvaire pour la fin des vacances de milliers de voyageurs dans le sud. 14 vols n'ont pas pu atterrir à l'aéroport Marseille-Provence ce matin. Entre 6h et 10h, des vols ont été déroutés vers Nice, Montpellier ou Lyon, voire annulé. La faute à un logiciel en panne dans la tour de contrôle essentielle pour l'atterrissage d'un avion. L'aéroport envisage un retour à la normale d'ici demain. Il a passé sa première nuit derrière les barreaux, placé en détention provisoire. Le principal suspect du meurtre de la TikTokeuse Sonia Belina est mis en examen pour assassinat. L'homme de 32 ans déjà condamné pour violence conjugale a reconnu avoir eu une relation payante le soir du décès de la jeune femme de 29 ans, dont le corps a été retrouvé il y a 10 jours au milieu d'un vignoble à une vingtaine de kilomètres de Nîmes. Dans les lycées, l'interdiction des smartphones pourra-t-elle être appliquée dès le 1er septembre ? Le principal syndicat des proviseurs en doute et dit avoir été averti beaucoup trop tard. Il dénonce un calendrier trop serré et pointe notamment le manque de temps pour organiser les nouvelles règles dans les établissements. Le syndicat assure qu'il sera impossible de mettre en place cette mesure dès la rentrée.
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5: Un coup d'œil sur nos départements et pour cette journée de samedi. On vous le dit depuis ce matin, sur notre antenne, vigilance jaune pour le phénomène orage sur nos deux départements. La journée a commencé un petit peu dans la fraîcheur, mais ce qui n'était pas pour vous déplaire. Et puis cet après-midi, vous avez pu le constater, il y a sur la montagne des nuages de plus en plus menaçants et qui vont se former en fin d'après-midi, qui risquent d'apporter des averses et des orages. Les températures sont entre 23 et 25 degrés.
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0: On vous accompagne toujours ce début d'après-midi à 14h17 sur ici Béarn Bigorre. Et vous le savez, le week-end se prolonge avec des fêtes à foison, notamment du côté de Naï ou du côté de Maubourguet en terre bigourdane. Pour l'heure, ce sont trois chansons qui arrivent, trois chansons françaises avec Alain Chamfort, Mylène Farmer ou encore Johnny Hallyday.
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1: Le festival Estivox se poursuit ce samedi au cœur de la ville de Pau. Et ce soir, ce sont les musiques actuelles qui seront à l'honneur avec les groupes Rafu, Tuxazu et les Catalans El Pony Pisador. Tous les concerts sont gratuits et ici Béarn est partenaire de l'événement. Les rencontres de Maubourguet, elles aussi, continuent tout le long du week-end autour de la thématique de l'art en mouvement et la présence d'artistes de renom comme François Garnier et Joël Achard. Et la soirée se terminera sur la place avec un bal et l'orchestre ADN. Enfin, du côté des Aubonnes, le festival de contes Loubécute continue aujourd'hui et dimanche avec les conteurs locaux Delphine Lafont, Pierre Vidal et David Borde.

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0: La voix des Bee Gees sur ICI Bernigor à 14h44. N'oubliez pas, à partir de 16h, on sera en votre compagnie en direct du festival Estivoc au Square Aragon, la fête de la culture bernaise et puis aussi la fête des Pays d'Oc et des cultures pyrénéennes. C'est un rendez-vous à ne pas manquer. On vous encourage à y aller. ICI Bernigor est partenaire de l'événement. Passez un bel après-midi à l'écoute d'ICI Bernigor.
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0: Et comme des mecs, comme souhaitant mieux bonne brespade d'Abnusa Otis. Et une fois de plus, on vous souhaite un bel après-midi à l'écoute d'ici Béarn Bigorre, bien évidemment.
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1: 15h.
3: Aucun problème de santé signalé à ce jour après l'utilisation de préservatifs non conformes. Selon la ministre de la Santé, Stéphanie Rist, une trentaine de références ont été retirées du marché, principalement vendues en ligne et en pharmacie. Ces préservatifs peuvent entraîner des grossesses non désirées ou des infections sexuellement transmissibles. Par précaution, les personnes concernées sont invitées à se faire dépister. Les ambulanciers suspendent leur mouvement de protestation lancé le 26 juin. Les quatre fédérations de transport sanitaire disent vouloir désormais privilégier le dialogue avec le gouvernement. Elle réclamait notamment un soutien face à la hausse du prix du gasoil et une revalorisation du SMIC. La ville de Paris met à l'abri 250 personnes, principalement des migrants, qui occupaient le parvis de la mairie de Paris-Centre. Elles avaient été déplacées après l'évacuation d'un campement du SAMU social dans le 13e arrondissement à la mi-août. Elles sont désormais hébergées temporairement dans des gymnases municipaux. Pour MSF, c'est un véritable soulagement. Patrick Bruel n'est pas le bienvenu à Montpellier, c'est ce qu'écrit le maire de Montpellier, Michael Delafosse, sur son compte X. Le chanteur a prévu de passer par cette ville lors de sa tournée qui doit débuter en octobre. Patrick Bruel, visé par une trentaine de plaintes, est mis en examen depuis 2 mois dans 4 affaires, dont l'une pour viol. L'équipe de France en finale des mondiaux de badminton, c'est une première, toutes catégories confondues. Tom Jiquel et Delphine Delru se sont qualifiés pour la finale du double mixte des mondiaux à New Delhi en Inde, après leur victoire ce matin en demi contre une paire de badistes chinois.
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4: Un coup d'œil sur nos départements et pour cette journée de samedi. On vous le dit depuis ce matin, sur notre antenne, vigilance jaune pour le phénomène orage sur nos 2 départements. La journée a commencé un petit peu dans la fraîcheur, mais ce qui n'était pas pour vous déplaire. Et puis cet après-midi, vous avez pu le constater, il y a sur la montagne des nuages de plus en plus menaçants et qui vont se former en fin d'après-midi, qui risquent d'apporter des averses et des orages. Les températures sont entre 23 et 25 degrés.
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0: On est toujours bien installé avec vous hein, ce samedi après-midi sur ici Béarn Bigorre à 15h17. Restez bien avec nous, ce sont trois chansons françaises qui arrivent et c'est Axel Red, Boulevard Désert ou encore Francis Cabrel qui arrivent dans la radio. Bel après-midi.
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1: Le GRP, Grand Raid des Pyrénées, est la plus grande course à pied des Pyrénées. Elle se termine ce dimanche 23 août. Les arrivées et les festivités se concentrent principalement à Vielors. Et amoureux de la montagne, c'est le moment à ne pas manquer pour accueillir les derniers trailers ce dimanche en Vallée d'Or. Dernière projection ce soir du spectacle Son et Lumière, le fabuleux destin de Bernadotte, qui retrace le parcours singulier de Jean-Baptiste Bernadotte, enfant de Pau, devenu roi de Suède et de Norvège. Rendez-vous ce soir devant l'église Saint-Jacques de Pau de 22h à 23h15. Enfin, en Vallée d'Aspa, à Cousses, le comité des fêtes organise la traditionnelle fête des patates. Et la fête continue ce soir à Cousses avec en soirée une course de vachettes à 20h et l'élection de Miss Patate à

0: Le magnifique Stevie Wonder dans la radio à 15h45. On sera en direct d'ici un gros quart d'heure du côté du Square Aragon à Pau, au cœur du festival Estivoc, qui met en avant la culture béarnaise, la culture gasconne, occitane, et qui aussi fait le lien avec les cultures pyrénéennes et des pays d'eau. Ne bougez pas, restez bien avec nous cet après-midi. La musique continue dans un instant. On est bien ensemble sur ICI Béarn Bigorre au cœur de cet après-midi.
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0: Et passe un tube ou me brasse pas à l'escoute d'ici Béarn, Bigorre, Camamassas. Passez un bel après-midi en notre compagnie. Et cet après-midi, on va la passer ensemble.
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4: Il y a actuellement 500 km de bouchons en France pour cette journée de retour de vacances. C'est classé rouge dans le sens des retours sur toute la moitié ouest du pays. Pourtant, l'axe le plus encombré est l'autoroute A7 près de Marseille avec 120 km de bouchons. En Franche-Comté, SOS Racisme et plusieurs associations annoncent avoir porté plainte contre 70 personnes. Elles sont accusées d'avoir menacé de mort et insulté des membres de la communauté des gens du voyage. Les associations alertent face à la recrudescence de ces actes haineux cet été. Elle déplore aussi une libération de la parole à l'approche de l'élection présidentielle. Il sera impossible de mettre en place l'interdiction des portables au lycée dès la rentrée scolaire. C'est ce que redoute le principal syndicat des proviseurs. Il dit avoir été averti beaucoup trop tard et pointe notamment le manque de temps pour organiser les nouvelles règles dans les établissements. Le ministère de l'Éducation nationale l'avait annoncé début juillet. Le principal suspect du meurtre de la tiktokeuse Sonia Bellina est toujours en détention provisoire, mise en examen pour assassinat. L'homme avait déjà été condamné pour violence conjugale et trafic de stupéfiants. Il a reconnu avoir eu une relation sexuelle tarifée le soir de la mort de la jeune femme de 29 ans, dont le corps a été retrouvé il y a 10 jours dans un vignoble près de Nîmes. En football, le championnat de France reprend ses droits ce week-end. Première journée de Ligue 1. Cet après-midi à 17h45, Lens reçoit Auxerre. 4 matchs à suivre ce soir. Nice reçoit Lorient. Lyon se déplace à Toulouse et 3 affrontent le Paris FC. Pour son retour en Ligue 1 16 ans après, le Mans sera face à Brest.
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5: Merci beaucoup pour les informations, Adèle Belloumri, qu'on retrouvera dans un peu plus d'une heure. Pour l'instant, en Béarn et en Bigorre, on fait un point sur la météo avec un vent qui se lève un petit peu sur nos deux départements. C'est le soleil qui prend la majorité de l'espace dans le ciel sur nos deux territoires, en Béarn et en Bigorre, avec des températures. Attention, parce qu'aujourd'hui, il va faire chaud. Hein, 26 degrés sur Orthès et Salis de Béarn, 27 degrés sur la cité royale à Pau, 26 degrés sur la plaine de Naye et en Bigorre, on est entre 25 et 26 degrés. Pour la fin de journée, eh bien, c'est la grisaille qui va venir nous rendre visite, accompagnée de pluie, avec des températures toujours qui devraient baisser dans la soirée, une soirée calme que nous annonce Météo France. Et demain, les premières tendances, c'est là aussi du soleil accompagné de quelques températures chaudes, 29 à 30 degrés.
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5: Et merci d'être avec nous pour vivre ce deuxième jour d'Estivoc ensemble sur ICI Béarn Bigorre, votre radio qui vous fait vivre les événements les plus importants de notre territoire. Avant ça, on se met dans l'ambiance. Bandolero avec Paris Latino.

0: Paris Latino Bandolero sur Ici Berne Bigorre. Très belle journée à notre écoute.
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0: Et on est très content de vivre ce deuxième jour de fête avec vous pour cette édition 2026 d'Estivoc. Hier, nous étions ensemble à 16h et nous avons, on était avec vous jusqu'à 20h hein, pour vivre ensemble la cérémonie d'ouverture. Quelle cérémonie d'ouverture ? Adi où, Sylvain Carrère, vous étiez avec nous hier ?
3: Adi Schatz, Munde, Dubiarn et des Pertout. Et oui, on a passé une très belle soirée d'ouverture ce vendredi avec une cantère très émouvante. Il y avait une belle énergie. Il faut le signaler aussi. On a senti le plaisir de chanter ensemble hier soir pour les Béarnais et puis les gens du Couserans, les gens de Bigorre qui étaient là aussi. Donc c'était un moment vraiment fraternel qui était vraiment très agréable, Hugo.
0: Oui, ça c'est vrai. Et puis on était très contents de le partager avec vous. Là aujourd'hui, il y a du monde, un petit peu moins c'est vrai qu'à la Canterre, mais on est déjà avec une auditrice fidèle qui est avec vous, Sylvain Carrère.
3: Adi Schatz, comment vous allez ?
4: Très bien.
3: Comment vous vous appelez ? D'où c'est que vous arrivez ?
4: Moi je suis au Clofery. À Bizanos, à Hydron.
3: Eh bien, vous suivez Estivoc, vous êtes contente de venir. Pourquoi vous venez ?
4: Parce que c'est la première année que je viens.
3: Pourquoi ? Qu'est-ce qui vous attire ? C'est les musiques ?
4: Tout ça, les repas aussi. Oui.
3: Bon, et la chaleur ne va pas vous faire rentrer chez vous, vous allez rester là.
4: Hein. Oui, oui, oui.
3: Vous étiez là hier soir, est-ce que vous avez chanté ?
4: Hier après-midi, j'étais là.
3: Bon, qu'est-ce que vous en avez pensé ?
4: Très bien.
3: Eh bien, écoutez, on vous souhaite une belle après-midi, alors.
4: Merci beaucoup.
3: Bon, merci. Et portez-vous bien et au plaisir de se revoir, alors.
4: Oui.
3: Bon, vous voyez.
4: Bonne journée, merci beaucoup.
0: Merci à vous. Il faut savoir que c'est vraiment une auditrice très fidèle. Elle était venue hier déjà nous faire un petit coucou et nous dire qu'elle écoutait souvent la radio. Donc, merci à elle. Et surtout, on vous laisse aller essayer les chaises longues qui sont juste devant nous, les Transat Cyberne Bigorre.
3: Les fameux. Les légendaires Transat.
0: Pour bien bronzer, il y a déjà deux personnes qui sont devant en train de les tester. Et ils sont vraiment robustes. Hein. Toutes les personnes peuvent tester. Et surtout, si vous venez, profitez de ce bon soleil et prenez un peu de crème UV. Si
3: les Transat, souvent imités, jamais égalés, j'ai envie de dire.
0: Surtout ceux d'ici Cyberne Bigorre, bien sûr. Dans quelques minutes, allez, dans une vingtaine de minutes, nous serons avec pas n'importe qui, le président d'une fédération sportive qu'on connaît bien dans notre Béarn et Bigorre. Le président des Quilles de Neuf,
3: ils seront trois. Quilles de 6, Quilles de 8, Quilles de 9. Ah, il va y avoir du beau linge sur Ici Berne Bigorre. Ils vont nous expliquer l'intérêt qu'ils ont de s'installer au cœur du festival Estivoc. Si ça vous intéresse, ils sont d'ailleurs tout le long de l'après-midi du côté de la place Royale. Ils sont un petit peu excentrés. Ce sont des jeux traditionnels à découvrir qui demandent beaucoup de finesse d'exécution. Ils vont nous parler un petit peu de cette passion dans un instant.
0: Ouais, et ça va être vraiment superbe à découvrir ce sport, ou alors en apprendre beaucoup plus pour les passionnés, pour les licenciés. Vous êtes avec nous sur Ici Berne Bigorre. Un peu de musique avec le comte Dracula et Tame Impala et Jenny sur Ici Berne Bigorre. À tout de suite.

0: Tierres Montañez du grand, bien sûr, Nadal. Nadal qui n'est pas le comte de Dracula, bien sûr, Sylvain Carrère.
1: Non, si pas vraiment.
0: J'espère qu'il
1: non.
0: a pas mal pris. Hein. Je me suis juste inversé.
1: Tu vas nous attirer. Vous allez nous attirer les foudres, Hugo. L'après-midi débute à peine et on va se faire des ennemis. Il faut pas faire ça.
0: Non, il faut pas faire ça. Sylvain Carrère. On décrit un peu où on est. On est vraiment devant la grande place et surtout devant le stand ici Béarn Bigorre où vous pouvez gagner des lots avec la grande roue pour gagner de très jolis cadeaux.
1: Oui, faisons une description. Vous entendez derrière nous les balances du concert qui va se dérouler à partir de 17h45 sur la grande place du Square Aragon. Ce que vous entendez derrière, eh bien, ce sont les balances, les groupes qui sont en train de s'installer. À notre droite, on voit les transats et nous sommes devant le stand d'ici Béarn Bigorre où Hugo, il y a une série de jeux. Vous pouvez nous expliquer ce qui se passe un petit peu?
0: Eh bien, écoutez, il y a une grande roue où le but est de la faire tourner et on est avec plusieurs auditrices et auditeurs qui sont en train de lancer la roue. Est-ce que je peux aller? Oh, je vais quand même dire bonjour. Bonjour madame. Ah, elle veut pas partir. Ah, elle veut pas parler au micro. Bon, ils sont un petit peu timides, mais en tout cas, vous pouvez tenter votre chance.
1: Vous êtes tellement impressionnant, Hugo.
0: Ouais, charismatique, je sais pas trop, mais en tout cas, bon, j'impressionne les gens. Peut-être pas dans le bon sens, mais en tout cas, on peut venir ici remporter des cadeaux. Quelqu'un qu'on connaît bien sur ici Béarn Bigorre, c'est bien sûr Pierre Salle qui fait partie de la fête aujourd'hui et qui est toujours là pour nous donner une leçon d'occitan. Adieu, Pierre Salle.
2: Amis auditus, adichat. Évoquons un peu la langue aujourd'hui. Je vous propose un thème précis, la bruyère. La bruyère se dit parfois en français la brande, et c'est cette forme qui a donné l'essentiel des appellations occitanes de chez nous. Sauf que, bien sûr, le D est tombé, comme dans la lande ou entendre, qui sont devenus la lane et entene. Ce qui nous donne donc la brano. Je me souviens d'une très belle chanson nostalgique interprétée par le groupe de Gers et qui disait « Sus lo plateo la brana qui murto, tayun lulina pas mei yamei yamei ». Affublé du suffixe collectif végétal, ce mot donne l'ubrana, c'est-à-dire l'étendue de bruyère. Mot largement passé dans la patronymie, je me souviens que quand j'étais enfant, mon dentiste s'appelait Dubrana. Et je vous signale que Jean-Brice Brana de Momas vient d'accomplir le prodige de traduire un manga en occitan, interjection comprise, et que peut être créé des caquero que explique Bertade. On trouve en occitan de Gascogne d'autres racines pour désigner cette belle plante qu'est la bruyère. Ainsi, les Landais parlent volontiers de bruc pour la nommer, mais on dit aussi, et ce mot est bien plus connu en Béarn, l'ubrusque, ou même la brusco. Je suis d'ailleurs certain que le patronyme brusque dit quelque chose à tous les vieux palois, non pas seulement à cause de l'arrière du BO qui joue à Pau, mais bien aussi à cause de celui qui est probablement son père et qui fut un grand joueur de la section. A tauta la brana brave munde, qui servibe d'autoscopes, katsabe, tahalazescubos. Et beroi.
0: Et merci à Pierre Salle pour ces chroniques que vous pouvez retrouver en intégralité sur ici Béarn Bigorre. On va marquer une petite pause musicale avant de retrouver Sylvain Carrère qui s'est installé à la buvette de ce festival occitan. On marque une courte pause et on revient juste après Lio et les Innocents.

0: C'était Lio avec les brunes, compte pas pour les prunes.
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0: Et c'est le jour de fête sur le Square Aragon à Pau pour célébrer la culture occitane et la culture béarnaise réunies sous une même célébration, le festival Estivoc à Pau. Pour nous faire vivre toute cette ambiance, et notamment avec les bénévoles, Sylvain Carrère a trouvé le meilleur endroit, le chapiteau où la bière est servie. Sylvain, vous êtes à l'ombre et en bonne compagnie, j'imagine.
2: Je suis au cœur de la buvette d'Estivoc, le festival occitan qui se tient actuellement à Pau. Je suis en compagnie de Julie Adichatz. Julie, comment ça va?
3: Adichatz, ça va très bien, merci.
2: Expliquez-nous, Julie, ce que vous faites là avec vos collègues.
3: Alors aujourd'hui, moi je suis bénévole avec d'autres membres de l'association Accent du Sud. Et nous, on est à la buvette. Donc le but, c'est de promouvoir un petit peu les langues occitanes, de servir les gens, de faire passer un bon moment à tout le monde.
2: Qu'est-ce que vous inspire cette langue et culture occitane? J'imagine que vous avez un lien, ou c'est quelque chose de nouveau pour vous?
3: Alors moi, c'est tout nouveau, mais j'avoue que le sentiment communautaire, il est très fort ici, et ça fait plaisir de pouvoir s'y retrouver aussi, même en tant que personne qui n'a pas connu ça tôt.
2: Oui, c'est une façon pour vous de découvrir aussi cette culture et d'évoluer dans un milieu avec lié au territoire.
3: Oui, complètement, complètement. Et puis c'est vrai que les gens sont heureux aussi, c'est une manière pour eux de se retrouver. Donc c'est des super moments à partager, ça c'est clair.
2: Julie, merci beaucoup. À côté de nous, il y a Félix Adichatz.
4: Adichatz.
2: Bon Félix, même chose pour vous, c'est une première cette année pour donner le coup de main au sein du festival Estivoc?
4: Non, c'est mon deuxième année.
2: Pourquoi vous êtes là? Qu'est-ce qui vous motive à filer le coup de main de façon bénévole?
4: C'est les gens, la convivialité et la fête avec tout le monde et intergénérationnel. C'est vraiment, on a les petits-enfants, les mamans, tout le monde. C'est très bien.
2: Vous êtes originaire d'ici ou c'est que vous êtes béarnais d'adoption et de cœur?
4: Pas du tout, je viens d'Allemagne. Je suis en France depuis 3 ans et depuis un an à Pau. Ma copine, elle est paloise. Et oui, grâce à elle, je suis ici. J'avais pas de regard entre l'Allemagne et la montagne. Donc,
2: ouais. Oh, très bien, vous êtes béarnais d'adoption, Félix. On est très content d'avoir fait votre connaissance et de passer ce moment avec vous sur ici Béarn Bigorre. On vous souhaite un bon festival. Il fait pas trop chaud pour tirer des bières?
4: Ça va encore, ça va.
2: Merci Adichatz.
4: Adichatz, merci beaucoup.
2: Bon, vous le voyez Hugo, l'équipe bénévole est en place au sein d'Estivoc, ouais. Le festival de culture occitane. Le monde arrive petit à petit et l'ambiance monte malgré la chaleur qui s'installe. On est bien, Kempla Anouste.
0: Oui, c'est vrai qu'on est bien, sachant que les nuages arrivent pour un peu faire baisser la température. Et ça faire du bien à tout le monde sur le Square Aragon à Pau. On répète, on est en direct pour vous faire vivre ce festival qui met en avant la culture occitane et les chansons béarnaises, la langue nouste, et ça jusqu'à 19h avec votre radio ici Béarn Bigorre. Les Innocents, je vous les avais promis, un homme extraordinaire.

0: innocents. Les innocents, quelle belle chanson. C'était un homme extraordinaire.
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0: Et des femmes et des hommes extraordinaires, il y en a partout sur ce soir Aragon et sur cette cité royale de Pau qui prend une autre couleur pendant ce week-end, la couleur jaune du festival Estivoc, le festival qui met en avant la culture béarnaise, la langue occitane. Et on est très content de vous faire vivre ce moment dans les studios qu'on a emménagés sur cette place Aragon devant la grande scène. Ce que vous entendez au micro d'ici Béarn Bigorre, c'est bien sûr toute l'ambiance de ce festival, mais aussi les premières balances d'un groupe que vous pouvez retrouver dès ce soir au programme que vous retrouvez sur le petit livre d'Estivoc. En attendant, sur le programme aussi, je vous recommande, si vous aimez être manuel, faire plaisir, si vous êtes un peu coquet, coquette, que vous aimez les bijoux, venez rencontrer les Paolines à danser sous la plume. C'est au quartier du Château de Pau et nous sommes avec l'une des collaboratrices. Bonjour Léa.
2: Bonjour Hugo.
0: Comment ça va aujourd'hui?
2: Ça va super, et vous?
0: Mais moi ça va très très bien. Je suis très content de vous accueillir puisque votre sœur jumelle Marie est occupée à faire quoi?
2: Tout à fait, donc là elle est actuellement chez Danser sous la plume dans le cadre d'un atelier créatif de bijoux. Donc là elle s'occupe de participants qui sont en train de créer un petit souvenir symbolique du festival. Et on vous invite d'ailleurs, si vous êtes manuel et que vous avez envie de créer un petit souvenir à emporter partout avec vous, à venir chez Danser sous la plume. C'est de 15h à 18h pour faire un atelier création de bijoux, soit aujourd'hui, soit demain. Il y a deux créneaux de disponibles.
0: Ouais.
2: Et puis après, pour les moins manuels, il y a également la possibilité de repartir avec un petit souvenir en achetant directement le bracelet qu'on a fait en collaboration avec Estivoc directement sur la boutique officielle Square Aragon.
0: Et il y a quoi alors comme bijoux? Est-ce qu'il y a des bracelets? Il y a des colliers?
2: Oui, alors on propose bracelets, joncs, donc c'est des bracelets plus rigides.
0: D'accord.
2: Et colliers à personnaliser.
0: Et donc sur ces colliers, sur ces bracelets à personnaliser, des petits éléments nous rappellent aussi le lien avec Estivoc et le Béarn.
2: Tout à fait, donc le bracelet que l'on a fait en collaboration, avec Estivoc reprend notre fameux pic du midi, la petite pierre jaune en référence au jaune qu'on peut trouver notamment sur le foulard du festival, et l'Edelweiss forcément qui fait un petit rappel à la chanson d'ouverture des Captal Immortels.
0: Les Paolines, on comprend déjà votre attachement à notre territoire, au Béarn, rien qu'avec votre nom.
2: Tout
0: rappelez-nous, qu'est-ce que ça veut dire les Paolines?
2: Les Paolines veut dire les Palois en Béarnais, et donc c'était tout naturellement que cette collaboration prenait du sens pour nous.
0: Et cette collaboration, elle a pris sens surtout dans un certain journal télévisé sur une grande chaîne de télévision avec une certaine Isabelle Iturburu qui vous a fait une belle surprise.
2: Tout à fait, qui a du coup porté le collier béarnais lors d'un de ses passages au journal télévisé de 13h.
0: Est-ce qu'elle vous a envoyé un message, un mail pour venir dans cette activité qui vous attend aujourd'hui?
2: Alors non, ce sera peut-être la surprise. On vous laisse voir ça sur les réseaux si elle vient ou pas.
0: Ok, et des nouveautés aussi qu'on peut retrouver?
2: Alors il y aura des nouveautés qui vont arriver pour septembre, mais pour l'instant on ne peut pas trop en dire. On vous laissera également découvrir ça sur les réseaux, les Paolines.
0: Les Paolines, ajoutez-les sur Instagram, du très bon contenu, du travail de qualité avec des sœurs qui sont vraiment dévouées. Danser sous la plume, c'est au quartier du Château de Pau.
2: Ouais.
0: Ça a commencé maintenant depuis 1h30, mais c'est disponible jusqu'à 18h, pas besoin d'inscription?
2: Non, pas besoin d'inscription, vous venez et vous venez créer.
0: Et voilà, vous venez offrir un petit bijou personnalisé à votre maman, à votre papa ou à vos enfants, vos petits-enfants. Bref, vous venez vous amuser, vous venez créer quelque chose de personnel pour graver un souvenir de ce festival Estivoc, le festival qui met en avant la culture occitane et la langue béarnaise. Merci beaucoup.
2: Merci à vous.
0: Léa, d'avoir été avec nous.
2: Merci beaucoup.
0: Je vous en prie. Allez, on va marquer une courte pause et on reste toujours en direct de ce festival d'Estivoc, Square Aragon à Pau, et on retrouve un autre monde avec le groupe Téléphone. Reste avec nous.
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0: Le groupe téléphone un autre monde sur Ici Béarn Bigorre.
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2: Le festival Estivox se poursuit ce samedi au cœur de la ville de Pau. Et ce soir, ce sont les musiques actuelles qui seront à l'honneur avec les groupes Rafu, Tuxazu et les Catalans El Pony Pisador. Tous les concerts sont gratuits et Ici Béarn est partenaire de l'événement. Les rencontres de Maubourguet, elles aussi, continuent tout le long du week-end autour de la thématique de l'art en mouvement et la présence d'artistes de renom comme François Garnier et Joël Achard. Et la soirée se terminera sur la place avec un bal et l'orchestre ADN. Enfin, du côté des Aubonnes, le festival de contes Loubécute continue aujourd'hui et dimanche avec les conteurs locaux Delphine Lafont, Pierre Vidal et David Borde. Et la soirée se terminera avec la présence du conteur Saint-Onger Yannick Jolin. Rendez-vous à ne pas manquer si vous aimez les histoires pour les petits et les grands. Et vous aussi, partagez tous vos bons plans et vos événements sur le WhatsApp d'Ici Béarn Bigorre au 05 59 98 09 09.
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0: Et la bonne humeur, elle se partage sur le Square Aragon et sur l'ensemble de la ville de Pau, puisque eh bien, nous célébrons le festival Estivox, le festival qui met en avant la culture occitane, la langue béarnaise et plein d'autres belles choses. Et je vous propose aujourd'hui qu'on se plonge dans l'univers des jeux traditionnels occitans avec la quille de 6, la quille de 8 et les quilles de 9. Bonjour messieurs.
4: Bonjour.
5: À tout le monde.
0: Sylvain Carrère, vous êtes un ancien licencié.
6: On n'est jamais ancien licencié de quille de 9.
0: C'est pas vrai. C'est pas vrai, je vous ai entendu parler au président, vous êtes un ancien licencié. Vous avez
6: je suis un éternel amoureux des quilles de 9. Quand on a un jeune garçon en bas âge à la maison, c'est très difficile d'aller s'entraîner. On a le plaisir de recevoir Dominique Comte, président des quilles de 9, et qui est accompagné des quilles de 8 et de David Lavitte et de Pascal Lalanne d'Angais, des quilles de 6. Dominique, racontez-nous ce que vous faites depuis quelques heures du côté de la Place Royale, parce que vous faites des démonstrations au cœur de ce

0: festival Estivoc. Expliquez-nous l'objectif de ces ateliers de découverte, on pourrait dire.
1: Alors, merci de nous recevoir, donc nous trois présidents, qui de 6, qui de 8, qui de 9. Donc, nous avons souhaité, dans le cadre du festival d'Estivoc, nous, les qui de 9, on y vient, on y est déjà venu il y a longtemps, on y est revenu parce que on veut perpétrer, bien évidemment, ce jeu, cette discipline, ce sport. Ça fait partie de nos racines, c'est nos racines à tous. Et cette année, on a souhaité donc faire un pôle qui avec nos amis des qui de 6, qui sont aussi comme les qui de 9 des locaux, des régionaux, puisque on couvre des territoires des Landes, du 65, du 64, du 32, et puis on s'étend aussi sur le 31. Et nous avons aussi associé donc aux locaux des étrangers qui viennent de l'Aveyron. Nos amis des qui de 8 qui eux vont vous dire, parce que c'est la plus grosse fédération de qui en France. On fait partie d'une fédération qui s'appelle la Fédération française de bowling et des sports de qui. Et les qui de 8, c'est la deuxième discipline derrière le bowling, pour dire un peu la taille de cette discipline.
0: Justement, David Lavitte, vous arrivez de Rodez. Oui. À quel moment vous faites embrigader par les Béarnais pour passer le week-end ici? Comment ça se passe?
2: Je pense qu'on partage déjà des valeurs communes. Et je pense aussi que voilà, le respect de notre culture, de notre tradition, c'est quelque chose qui nous parle. Et quand Dominique nous a proposé de venir ici au Festival Estivoc, c'est tout naturellement qu'on a accepté. Ça fait partie, nous aussi, de notre culture, de défendre les langues, nos traditions. Donc on sait d'où on vient. Alors comme l'a dit Dominique, on est 5000 licenciés, deuxième sport en Aveyron, juste derrière le foot. Donc voilà, on s'est devenu un sport, mais on n'oublie pas d'où on vient et d'où notre venue ici sur ce festival avec grand plaisir.
0: Pascal Lalanne, j'imagine que ces échanges culturels autour de trois jeux de quilles différents mais proches, c'est aussi un moment agréable sur cette place royale où il y a aussi l'idée de culture en partage et de partager une passion.
3: Ce sont trois sports qui sont la première chose, la convivialité. Que ce passe, que quelques compétitions où on joue, mais on boit un coup tous ensemble. On a les trois générations qui peuvent jouer ensemble sur les trois sports. Nous, on a eu des équipes où il y avait le grand-père, le père et le petit-fils qui ont joué ensemble, voire des familles entières qui jouent dans une même équipe. Donc c'est vraiment la convivialité et le fait de se rassembler entre nous. Et voilà.
0: David, est-ce que vous avez prévu d'inviter les collègues du Béarn et de la Bigorre et des Landes maintenant?
2: On invite régulièrement nos amis de qui de 6 et qui de 9 lors des championnats de France qu'on organise ou à Rodez pour le championnat de France par équipe ou individuel. Alors l'individuel, ça se passe dans des petits villages, chaque année on tourne, mais régulièrement on les invite et c'est avec grand plaisir qu'on les accueille. Donc pareil, pour faire découvrir d'autres sports que le nôtre. Et je sais que Dominique était venu en 2024, si je ne m'abuse, à Colombiès. Et ça a permis à voir aux Aveyronnais qu'il n'y a pas que les quilles de 8. Donc on fait tous partie de la même fédération.
0: Pour conclure, messieurs, est-ce qu'il y a peut-être... on va encourager évidemment les auditeurs à aller rendre visite à ce stand sur la place Royale. Vous êtes là demain aussi, j'imagine.
1: Oui, nous sommes là ce soir jusqu'à 21h. Donc, initiation, démonstration. Venez tous essayer, partager. C'est votre sport, ça fait partie de vos racines. En plus, on joue face à la statue d'Henri IV. Et dans l'histoire des quilles, Henri IV... on trouve des écrits d'Henri IV jouant aux quilles. Donc, on est dans un cadre splendide. On sera là également demain de 11h à peu près à 14h, petite pause repas, et ensuite on reprendra de 15h à 19h pour clôturer le festival d'Estivoc. Nous tous, bien sûr, je parle pour l'équipe de 6 et l'équipe de 8. Donc on vous accueille, venez, c'est sympa, c'est agréable, c'est ludique, et puis vous allez entendre parler bien sûr français. Pour les Aveyronnais et Béarnais, pour les Béarnais.
0: On a mal perdu.
1: En tous les cas, merci à vous de nous recevoir. Et puis, on accueille tout le monde, bien sûr.
0: Bon, Dominique, Pascal et David, merci Herr Tania Otekop. Et on vous souhaite une bonne fin de festival. Et encore une fois, on encourage les auditeurs d'ici Béarn-Bigorre à venir vous voir sur cette place royale à l'occasion d'Estivoc. Adichatz Moun et Tania Otekop.
4: Adichatz,
5: merci beaucoup.
6: Merci beaucoup à tous les trois. Et vous retrouverez sur nos réseaux sociaux une lancée de Sylvain Carrère. On rappelle la carrière de Sylvain Carrère, champion de France et vice-champion béarnais.
0: Non, j'ai gagné le trophée. Non, puisque vous m'attaquez, je vais vous répondre. Non, j'ai gagné le trophée des baronniers en débutant.
6: Oui, mais vous avez
0: un trophée à la maison, c'est une bouteille de whisky.
6: Voilà. Ah,
0: c'était mon trophée, je l'ai à la maison et je le garde précieusement. Ah, et, très sincèrement, j'encourage les auditeurs à aller découvrir ces sports parce que ça demande une finesse. Il y a aussi un rapport à la quille parce qu'il faut rappeler que toutes les quilles qui sont des quilles faites à la main par un vrai savoir-faire. On n'est pas sur du standard, hein. C'est pas des quilles qu'on peut acheter dans des magasins de sport. Donc il y a vraiment un vrai rapport au bois, un vrai rapport à un savoir-faire. Et on aura l'occasion, j'espère, sur ici Béarn-Bigorre, de reparler de ces sports traditionnels qui intéressent de plus en plus les jeunes. Et c'est quelque chose de très positif.
6: Oui, non, mais je rigole pas. On vous retrouvera sur les réseaux sociaux en train de nous faire un petit lancer parce que vous avez été licencié. Je suis sûr que vous avez plein de choses. Je suis sérieux, hein, je ne rigole pas. Et je veux vous voir sur nos réseaux sociaux en train de nous faire une petite démonstration.
0: D'aplaser.
6: Allez, je sens que ça veut dire OK. C'est ça?
0: Oui, ça veut dire avec plaisir.
6: Avec plaisir. Eh bien, très bien. Céline Dion voudrait s'y mettre à la quille de neuf. Elle aurait bien raison. En tout cas, elle est avec nous pour vivre ce festival Estivoc 2026 pour célébrer la langue occitane et béarnaise.
0: C'est un super lancement. Bravo, félicitations.
6: Et québécoise aussi, avec son dernier titre. Bonjour, pardon, merci.

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0: C'était Julien Clerc, ce n'est rien sur Ici Béarn Bigorre.
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0: Oui, sur la place, sur le square Aragon. Si vous voulez venir nous rejoindre, franchement, c'est vraiment le temps idéal. Il fait ni trop chaud, ni trop froid. Il y a un peu d'eau qui est pulvérisée sur ce square Aragon, qui est un petit peu balancé. Ça fait vraiment du bien. Et Sylvain Carrère, alors on est vraiment devant l'attente d'Ici Béarn Bigorre, mais je comprends pas. Il y a beaucoup de monde là. Qu'est-ce qui se passe ?
3: Mais c'est normal, parce que la place Aragon se remplit petit à petit, et puis les gens se baladent, et puis il y a le stand Ici Béarn Bigorre, qui est, vous avez raison, Hugo est particulièrement fourni, on voit toute l'équipe jouer. Peut-être Hugo s'avancer un petit peu, aller voir les auditeurs un petit peu, et voir ce qui se passe, et décrire cet après-midi en direct sur Ici Béarn Bigorre. Il y a tout plein de gens.
0: Et justement, je suis avec Amy, notre chargée d'accueil. Bonjour Amy, alors comment ça se passe ?
4: Ça se passe très bien, il y a beaucoup de monde qui joue à la roue, c'est chouette. Il y a du monde aussi pour les photos, il y a du monde.
0: Expliquez-nous comment se marche, comment fonctionne cette roue ?
4: Alors en fait, toutes les heures, on joue pour un jackpot, un jeu qu'on fait gagner à l'antenne de base. Et entre-temps, on peut aussi tourner la roue et remporter des goodies pour la radio.
0: Est-ce qu'on peut savoir en exclusivité, pour les auditeurs qui viennent se garer ou peut-être qui viennent nous rejoindre sur ce square Aragon, quel est le jackpot ?
4: Alors, on a des passes famille pour la ferme Bonner à Lourdes et pour l'Ujotacam.
0: Et derrière nous, qu'est-ce qu'il y a ?
4: Il y a un photobus avec Zoé.
0: Ah oui, Zoé, notre collègue, notre chargée d'accueil. Je vais aller voir une dame qui va lancer la roue sur Ici Béarn Bigorre. Bonjour madame, comment ça va ?
5: Ça va bien et vous ?
0: Alors, je vous laisse lancer la roue, allez-y, c'est parti, lancez-moi cette roue. Est-ce que vous avez compris le principe du jeu ?
5: Ça va bien compliqué, hein. Gagner, perdu, rejouer.
0: Vous voulez gagner quoi, vous ?
5: Un petit éventail, il fait chaud.
0: Un petit éventail parce qu'il fait chaud. On attend que cette roue nous... Allez, c'est parti pour rejouer, quoi. Super, bon, vous rejouez. Comment ça se passe ? C'est la première fois que vous faites Estivoc ? Allez-y, vous pouvez relancer la roue, hein. C'est la première fois que vous faites Estivoc, madame ?
5: Oui, la première fois.
0: Et c'est la première fois que vous venez sur le stand Ici Béarn Bigorre ?
5: Aussi.
0: Et comment se passe l'ambiance ? On n'était pas loin du jackpot ? Il y a un peu de vent qui vous a... un peu aidé là. Ouais. Malheureusement, c'est quoi le résultat ? Oh, le vent ! Le vent vous a aidé ?
5: C'est gagné.
0: C'est gagné. Alors, qu'est-ce que vous avez remporté ? Ah, mais oui, elle a remporté son petit éventail. Et bien voilà, encore une auditrice à qui on donne le sourire sur Ici Béarn Bigorre. Félicitations.
5: Merci, au revoir.
0: Merci beaucoup, Sylvain Carrère. Vous voulez
3: pas jouer ? Je n'ai pas le droit de jouer.
0: Bon, c'est pas grave, on peut jouer, c'est pas grave, c'est juste pour le kiff, quoi.
3: Non, pas du tout. Moi, je suis pas très joueur. je suis pas gros joueur, quoi. Bon, je vois que les gens s'amusent et c'est vraiment très positif. Hein. Et on sent un petit vent frais qui se lève sur le square Aragon et ça fait vraiment plaisir. Et n'oubliez pas, les concerts vont commencer à partir de 17h45. Et rappelez aux auditeurs que sur la ville de Pau, il y a tout plein d'événements. Il y a d'ailleurs eu en début d'après-midi des concerts du côté du parc Beaumont avec les Ménestres Gascous. Et puis il y a eu aussi un concert du côté du théâtre Saint-Louis. Donc c'est vraiment ce festival Estivoc, on est au cœur, au square Aragon. Mais il y a aussi tout plein d'animations au cœur de cette ville de Pau. Et on sent vraiment la ville de Pau battre au rythme du Béarn et de la Gascogne.
0: Ouais, surtout n'hésitez pas à venir nous rejoindre sur ce square Aragon devant la tente d'Ici Béarn Bigorre. Quand vous avez la grande scène en face de vous, c'est pas compliqué, c'est la tente bleue à gauche, donc vous pouvez venir lancer cette roue, remporter des jolis petits goodies et aussi profiter de cette séquence, de cette belle animation qui se déroule à Pau.
3: Allez. Et puis Hugo Bernajusan fait aussi des dédicaces, si vous voulez un autographe d'Hugo au stand d'Ici Béarn Bigorre, il est là et puis il peut aussi vous donner des petits tips pour parler béarnais. N'hésitez pas à venir le voir.
0: Oui, pas de souci Sylvain, si vous voulez je vous donnerai quelques cours. Je peux même vous montrer que moi l'Occitan ça fait qu'une seule personne. La suite de la musique c'est du Bartas avec Coucou de Rille.
3: Herpla my nat.
0: Ah, et bien c'est parti, musique sur Ici Béarn Bigorre.
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0: Tasse avec la cocodria sur ici, Béarn Bigorre. On marque une courte pause et on revient avec vos infos. Bougez pas.
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0: Et merci d'être avec nous. Vous le savez, nous vous faisons vivre les événements les plus importants de notre territoire, de nos vallées, de nos plaines sur ici Béarn Bigorre. L'événement à ne pas louper, vous le savez, c'est bien sûr Estivoc, le festival qui parle la langue nouste, qui invite des acteurs locaux ou des acteurs qui viennent de l'Occitanie, on peut dire, parce que cette culture occitane, Sylvain, elle est grande, ça va de même jusqu'à l'Italie.
6: Oui, et d'ailleurs, si on peut faire un petit retour sur les concerts de musique actuelle de hier soir, et on peut signaler l'excellente prestation du groupe italien et occitan Lucériol, qui a vraiment répondu présent hier soir avec une place Aragon qui était pleine pour les concerts de musique actuelle. Et Lucériol, c'est un groupe des vallées italiennes à mi-chemin entre le folk et le rock. Ils ont vraiment mis une ambiance de folie et c'était vraiment très agréable.
0: Merci beaucoup Sylvain. Il est l'heure de retrouver vos informations. Avant ça, on vous donne l'heure.
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0: Il est 17h, l'heure de retrouver les informations avec Adèle Bellombri.
7: À Paris, 253 personnes, principalement des migrants, sont désormais mises à l'abri. Elles occupaient le parvis de la mairie de Paris-Centre après l'évacuation par la police d'un campement du SAMU social mi-août. La ville les héberge dans ses gymnases temporairement. Le maire Emmanuel Grégoire demande à l'État de prendre ses responsabilités. Patrick Bruel n'est pas le bienvenu à Montpellier. C'est ce que lui fait savoir le maire de la ville, Michael Delafosse, sur son compte X. Le chanteur doit passer par Montpellier lors de sa tournée qui doit débuter en octobre. Nous sommes du côté des femmes qui courageusement prennent la parole, ajoute le maire. Visé par une trentaine de plaintes, Patrick Bruel est mis en examen depuis 2 mois dans 4 affaires, dont l'une pour viol. La France va envoyer de nouveaux missiles intercepteurs pour donner à Kiev tous les moyens nécessaires pour défendre son ciel. C'est ce qu'annonce Emmanuel Macron cet après-midi. Le président exprime son horreur après les dernières frappes russes en Ukraine qui ont touché un centre commercial, faisant au moins 16 morts et 130 blessés. Dans 45 minutes, Lens espère bien lancer sa saison de Ligue 1 de football. Les récents vainqueurs du trophée des champions reçoivent l'AJ Auxerre. Il y aura ensuite 4 matchs à suivre à 20h45. Toulouse reçoit Lyon, Nice affronte Lorient, Troyes sera face au Paris FC et Le Mans accueille Brest. Alex Lagnier, 10e joueur mondial, entre lui aussi dans l'histoire du badminton français. C'est le premier tricolore à atteindre la finale des mondiaux en simple messieurs. Il doit cela à sa victoire en demi face au 7e joueur mondial, 2-7-1 à New Delhi en Inde. Ce matin, Tom Jiquel et Delphine Delru sont devenus les premiers Français à atteindre une finale dans des mondiaux, celle du double mixte. Le jeu vidéo le plus attendu de l'année menacé par des pirates, GTA 6, qui doit sortir en novembre, voit son contenu fuité sur les réseaux sociaux ces derniers jours. L'éditeur du jeu vidéo Take-Two a obtenu de la justice américaine le droit d'exiger de Microsoft et de Discord qu'ils transmettent des données pour tenter d'identifier l'origine des auteurs.
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0: Merci beaucoup Adèle Belloumri, on vous retrouve pour les informations de 18h, toujours sur votre radio. Allez, quel temps fait-il ? Pas besoin de lever la tête, votre radio locale fait un point météo, et ça chaque heure. Pour aujourd'hui, c'est du soleil qui est annoncé par Météo France, avec, c'est vrai, dans les prochaines heures, les prochaines minutes, des variations dans le ciel béarnais et bigourdant. La grisaille va arriver sur nos deux départements, peut-être même accompagnée de pluie, toujours avec ces températures qui sont un petit peu difficiles à supporter. 26 à 27 degrés, si vous venez sur ce square Aragon, n'hésitez pas à venir chercher des chapeaux pour vous rajouter un petit peu d'ombre sur la tête, les chapeaux ici Berne Bigorre, sous les studios à côté de la Grande Seine, à gauche à Estivoc. Pour le reste, eh bien, une soirée calme vous attend, c'est en tout cas les prévisions de Météo France. Demain, les températures seront un petit peu plus chaudes, 28 à 30 degrés avec du soleil vissé dans le ciel.
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0: Et lui aussi fait partie de la partie aujourd'hui, c'est le vent avec Louise Attaque.
8: Allez, viens.

0: C'était Louise Attaque, je t'emmène au vent sur Ici Béarn Bigorre.
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0: Allez, on est très content de pouvoir vous retrouver pour cette nouvelle heure ensemble sur Ici Béarn Bigorre, dans le but de vous faire vivre ce festival. Mais quel festival alors, Sylvain Carrère?
3: Recontextualiser, c'est le festival Estivoc, la 21e édition. Et nous sommes en direct du Square Aragon à Pau, dans la capitale béarnaise. Actuellement, c'est le groupe Touxazu que l'on entend en balance. Ils vont commencer le bal à partir de 17h45. Ouais. Touxazu, c'est un groupe gerso-bigourdan. Avec Clément Rousse à l'accordéon, il est originaire d'Arens-Marsous, d'où le nom Azu à la fin de Touxazu. Et puis Guillaume Lopez, qui est originaire de Toux dans le Gers et qui est l'une des figures marquantes du revival autour des musiques traditionnelles en Gascogne. Il est l'un des dignes héritiers des porteurs des rondeaux de Saint-Matan, on pourrait dire. Et ça va être un bal exceptionnel qui va commencer à 17h45. Et rappeler aussi aux auditeurs que toutes les animations sont gratuites au scène Estivoc, pas besoin de sortir la carte bleue pour participer à Estivoc, c'est un festival gratuit, donc quand la culture est gratuite ça vaut le coup d'y aller, surtout avec des spectacles de qualité comme Toux Azu à partir de 17h45.
0: Et puis parlons aussi de cette grande scène juste en face sur le boulevard des Pyrénées qui surplombe le panorama magnifique qu'on a à chaque fois sur ce boulevard là des Pyrénées. C'est quand même un endroit fantastique, ce Square Aragon, on est super bien placé, on est vraiment dans le ciel béarnais.
3: C'est vrai Hugo ce que vous dites, le Square Aragon apporte une vision par rapport à la chaîne des Pyrénées. Rappelez aussi aux auditeurs que Estivoc n'a pas toujours été centralisé, on va dire, sur le Square Aragon. Pendant des années la place royale a été le théâtre, notamment au début du festival Estivoc, et puis par manque de place il a passé quelques années plus bas, en bas du funiculaire de Pau, devant la gare, au stade Tissier. Et puis c'est la 3e édition ici au cœur du Square Aragon, et c'est vrai qu'on se sent vraiment plus au centre. Il y a aussi eu une ou deux éditions du côté de Clémenceau, mais je pense que le festival Estivoc a réellement trouvé sa place sur ce Square Aragon qui est très central. C'est l'une des artères de cette ville de Pau. Et alors artère en France c'est pas artère, hein. La artère c'est autre chose, mais c'est vrai qu'on voit beaucoup de gens passer, s'arrêter, et c'est très agréable aussi ce mélange et ce métissage des populations, on pourrait dire.
0: Et puis on peut vraiment aller chercher la fraîcheur entre ce Square Aragon et la place Clémenceau, où on retrouve plein de petits stands où là on est vraiment sous les ombres avec des producteurs locaux pour pouvoir se restaurer tranquillement. Et ça aussi c'est vraiment un bon moment, surtout le soir, il y a des loupiottes qui s'allument et là l'ambiance devient vraiment particulière. On va rester chez nous, en proximité, dans la culture occitane, avec les Coco Sambado, les Fabulous Troubadours.
3: Ils sont de Toulouse.
0: Ici Béarn Bigorre. Ils sont de Toulouse et ils sont aussi dans votre poste et dans votre maison, dans votre cuisine, dans votre jardin, dans votre voiture, grâce à votre radio Ici Béarn Bigorre.

0: Quatro Samba, une chanson des Fabulous Troubadours avec la voix de Silvério Pessoa, l'un des fameux chanteurs traditionnels du nord-est du Brésil. Pourquoi ? Parce que Silvério Pessoa et les troubadours ont un lien commun, c'est la culture occitane qui a essaimé jusqu'au nord du Brésil. Et encore aujourd'hui, eh bien, il y a des liens entre cette culture qu'on a en commun, la culture des troubadours. Et ce titre en est l'évocation criante, on pourrait dire, Hugo.
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2: Vous avez tout à fait raison, Sylvain Carré.
0: Bien sûr que j'ai raison.
2: Et en plus, ça n'a pas à rougir en termes de qualité. On en parlait quand on coupait les micros. Vous les connaissez bien. Vous êtes un expert de la langue occitane. Ils ont même fait Taratata, vous m'avez dit.
0: Les Fabulous Troubadours, ils incarnent vraiment les musiques actuelles occitanes des années 90, comme un groupe comme Massilia Sound System. Et aujourd'hui, les groupes qui sont présents, notamment sur Estivoc, font partie de des héritiers des Fabulous Troubadours et de Massilia. On peut parler aussi de La Talvert, et quand on évoque Tuxazu qu'on entend derrière, voilà, avec Guillaume Lopez et Clément Rousse, ce sont un petit peu aussi les dignes héritiers de ce revival, de cette renabide. Le terme en occitan, c'est la renabide, le renouveau, la renaissance de ces cultures doc qui s'est amorcée au milieu des années 70 avec l'un des groupes les plus connus, Luz de Nadao.
2: Et ce qui est sympa, c'est que sur ce premier groupe, alors c'est des balances, il y a déjà des personnes qui sont en train de danser, notamment une maman qui tient son petit de 2-3 ans dans les bras et qui danse au rythme de ses chansons. On va retrouver... Ah oui, effectivement, ça c'est de la balance, hein. Ouf, ça résonne bien fort,
0: hein. On peut dire un petit mot de Guillaume Lopez qu'on entend derrière, parce que c'est vraiment un des chanteurs occitans très important pour la Gascogne. Il a notamment travaillé avec des groupes comme les Ogres de Barbac. C'est quelqu'un qui a une reconnaissance aussi avec les scènes de musiques actuelles françaises, et c'est aussi très important pour la musique occitane d'avoir cette capacité d'échanger avec les scènes de musique actuelle en français. Et Guillaume Lopez fait partie de ces artistes reconnus au niveau national et au niveau international. Avec Clément Rousse, ils sortent d'une tournée en Argentine il y a quelques semaines. Donc c'est vraiment des cadors qu'on a et qu'on entend derrière nous, et que vous pouvez retrouver à 6h-10 sur la scène d'Estivoc, place Aragon à Pau.
2: Je vous propose, Sylvain Carrère, qu'on change d'ambiance, qu'on retrouve Daniel Corsan, qui est parti s'immiscer dans la préparation, dans la répétition des chants de la messe en Béarnais, que vous allez pouvoir retrouver demain à 10h30 à l'église Saint-Martin de Pau. C'est près du Parlement de Navarre, écoutez.
3: Ceux qui sont en route, où est-ce qu'ils seraient ici? C'est ça? C'est bon? Voilà. Alors, il y a trop de vide. Approche-toi, approchez-vous là.
4: C'est qui n'est pas là, Juliette?
5: Juliette,
4: mais elle sera là dimanche. Hein.
5: Oui, elle sera là dimanche.
4: Ah,
5: oui,
4: bon. Janine, oui. Tu restes là.
3: Qu'est-ce que vous avez des camarades?
6: Josiane, c'est important d'être là pour vous?
3: Ah, plus qu'important. Bon, je suis native de la vallée d'Ossau. On a été bercés par la langue. On a chanté avec nos parents. Donc, dans les fêtes du village, quand il y avait la messe, tout le monde était là. Donc, que n'est que grand plaisir.
6: Vous êtes soprano, alto?
3: Alto, normalement, pas soprano.
6: Vous êtes prête?
3: Oh oui, oui, oui, oui. Toujours.
6: Attaka?
3: Attaka, que mancanda, hein?
7: Pendaban Christians,
6: Josiane, évidemment, ça a du sens de chanter la messe en Béarnais pour vous, la Lengenoust.
3: Ah oui, Ekin, et oui, c'est très important. Estivoc, on ne la loupe jamais parce que ça fait partie de quelques messes où on chante en Béarnais. Alors, dans nos villages aussi, quand il y a la messe de la fête, les chants sont également en Béarnais. Moi, j'ai appris le français à l'école, hein. Donc j'ai appris le béarnais avec mes parents. On a tout le temps chanté en béarnais. Et de mon village, de mon âge, quand on se rencontre aujourd'hui, on se parle en béarnais, où qu'on soit. Voilà, donc pour moi, c'est revenir aux racines. Et nos racines, voilà, elles sont importantes.

0: la messe que vous allez pouvoir découvrir et vivre de vos propres émotions, avec vos propres oreilles, à partir de 10h30 demain à l'église Saint-Martin, dans cette église Saint-Martin à Pau, c'est juste à côté du Parlement de Navarre. Merci beaucoup à Daniel Corsan d'avoir participé à ces répétitions et de nous avoir fait vivre ces premiers chants. Sylvain Carré.
1: La langue béarnaise, langue de l'intime, langue de la foi. Il faut respecter ça et Estivoc le fait aussi avec beaucoup de pudeur. Il faut le signaler. Cette messe, elle est là, elle est importante pour une partie des festivaliers. Elle se fait avec beaucoup de dignité et j'aime ça. Je trouve que mettre en avant la langue au cœur de la foi, c'est quelque chose d'important pour beaucoup de gens en terre béarnaise et en terre bigourdane. Et c'est fait avec beaucoup de dignité, beaucoup de pudeur. Et c'est très béarnais, cette messe. Et on vous encourage évidemment à aller découvrir si vous avez la foi, si ça vous dit. C'est un moment avec beaucoup d'émotion, une émotion palpable dans ce reportage de Daniel Corsan.
0: Que vous allez pouvoir retrouver cette messe en occitan, accompagnée de l'esquirite. De
1: l'esquirette.
0: L'esquirette. Pardon, j'essaye, à chaque fois.
1: C'est très bien.
0: L'esquirette.
1: Le pire, c'est de ne pas essayer. Donc vous essayez, c'est très bien, Hugo.
0: Je m'améliore de jour en jour. Merci beaucoup, Sylvain Carrère, de m'accompagner, de me corriger. Allez, on retrouve un peu de musique. Là, normalement, je ne devrais pas me tromper puisque c'est Diane Tell avec son titre Faire la nouveau connaissance.
1: La sœur de Guillaume.
0: Guillaume Tell ?
1: Oui.
0: Merci beaucoup.

0: Et on fait à nouveau connaissance avec ce titre de Diantel sur ici Béarn Bigorre. Si vous venez de nous rejoindre, nous sommes en direct de ce festival Estivoc qui prône la langue d'oc et la culture béarnaise, notre culture de chez nous. 17h25, dans quelques minutes, on va se plonger dans les objectifs, dans le regard d'un photographe occitan. Alors restez avec nous, c'est juste après Vita, ça fait mal.
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0: data, ça fait mal, mais vous savez ce qui fait du bien, c'est de connaître les bonnes sorties à faire autour de chez nous.
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2: Le GRP, Grand Raid des Pyrénées, est la plus grande course à pied des Pyrénées. Elle se termine ce dimanche 23 août. Les arrivées et les festivités se concentrent principalement à Vielor. Et amoureux de la montagne, c'est le moment à ne pas manquer pour accueillir les derniers trailers ce dimanche en Vallée d'Or. Dernière projection ce soir du spectacle Son et Lumière, le fabuleux destin de Bernadotte, qui retrace le parcours singulier de Jean-Baptiste Bernadotte, enfant de Pau, devenu roi de Suède et de Norvège. Rendez-vous ce soir devant l'église Saint-Jacques de Pau de 22h à 23h15. Enfin, en Vallée d'Aspa, à Cousse, le comité des fêtes organise la traditionnelle fête des patates. Et la fête continue ce soir à Cousse avec en soirée une course de vachettes à 20h et l'élection de Miss Patate à 22h. Et vous pouvez encore vous inscrire si vous souhaitez participer au concours de Miss Patate à Cousse en Vallée d'Aspe.
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0: Vous pensez, Sylvain Carrère, que je peux être Mister Patate ou pas?
4: Je sais pas, je connais pas les critères et puis je ne suis pas à espoir. Je ne me lance pas dans ce genre de considération, mais entraînez-vous, inscrivez-vous, c'est comme ça que vous saurez, Hugo.
0: Merci beaucoup Sylvain Carrère. Bon, vous n'êtes pas là pour nous parler un potager ou patates, vous êtes là parce que vous êtes notre expert occitan et que vous êtes aussi là pour nous faire vivre ce festival Estivoc, le festival qui pousse derrière les artisans, les personnes qui sont là pour faire vivre la langue d'oc. Et notamment, on a parlé des concerts, du sport avec les Kids Neus. Cette fois-ci, on parle de la photographie avec votre invité.
4: La photographie, étymologiquement, c'est écrire avec la lumière. Et c'est ce que fait Adrien Bas Catalina. Il essaie de capter les lumières en terre béarnaise. Adrien, Adi Schatz, Kebapla.
5: Et Adi Schatz, et Repla.
4: Bon, un grand plaisir d'être avec vous sur ici Béarn Bigorre. Expliquez-nous ce que vous faites au cœur de ce festival Estivoc. Vous êtes avec votre appareil photo et vous essayez d'immortaliser cette 21e édition, c'est bien ça?
5: C'est ça, je travaille. J'ai été sollicité par le festival pour couvrir l'événement. Donc je travaille depuis quelques années sur le Béarn, sa culture, les paysages, etc. Mais voilà, aussi le savoir-faire, tout ce qui peut être patrimonial dans ce champ.

0: effectivement, trouver l'instant, c'est de la recherche des endroits. On peut marcher des heures pour faire 3 photos et là, on fait 300 photos à l'heure, quoi.
1: Hier, quel moment vous avez pu immortaliser? Racontez-nous un petit peu.
0: Bon, j'étais là depuis l'ouverture, mais c'est vrai que la Grande Canterre, c'est toujours un moment incroyable, surtout pour ceux qui ont la chance depuis la Seine, où on voit tous ces visages-là et l'engouement et puis cette foule, quoi.
1: On a eu droit à un cliché de Grégoire Arfeuille avec la guitare à la main hier soir.
0: Bien sûr, magnifique. Autant pour les oreilles que pour les yeux, c'était chouette.
1: D'un point de vue plus personnel, Adrien Basse Catalina, cette culture béarnaise, qu'est-ce qu'elle vous inspire? On a eu le plaisir avant cet entretien d'échanger uniquement en béarnais. Je vous ai d'ailleurs félicité parce que vous progressez énormément en langue béarnaise. Qu'est-ce qu'elle évoque pour vous de façon un peu plus intime?
0: J'ai commencé à m'intéresser vraiment à cette culture il y a 3 ans. Donc j'encourage tout le monde à apprendre parce qu'on peut vite parler, avoir une conversation. Et c'est un réel bonheur pour les gens qui sont originaires d'ici, qui l'ont entendu à la maison avec les grands-parents et qui n'ont pas eu la chance de l'apprendre comme moi, parce que ça s'est perdu dans beaucoup de familles. Et refaire cet effort-là, c'est un vrai plaisir très vite de pouvoir rééchanger. Il y a des mots qui nous font qui font sens, qui font écho. Et ça, c'est vraiment un vrai bonheur, et de s'intéresser à tout, que ce soit la danse, le chant, la langue, c'est un bonheur.
2: À travers l'œil de votre œil de photographe, qu'est-ce que vous pouvez nous dire sur cette terre béarnaise? On disait juste avant, avec les différents acteurs, que le Béarnais était pudique. Est-ce que la terre est pareille?
0: Ouais, le Béarn, ça, faut prendre le temps, quoi. Bon, on voit beaucoup d'images sur les réseaux sociaux très belles, mais le Béarn profond, entre guillemets, se mérite. C'est vraiment le temps, arpenter le paysage, chercher des endroits différents. Parce que, bon, des vues des lacs d'Ayous, du Montagnon, on en a vu à l'appel. Des transhumances aussi, c'est toujours magnifique. Mais c'est bien d'aller chercher le pas de côté pour voir qu'est-ce qui fait vraiment l'essence de ce territoire-là et de cette identité béarnaise.
1: Sans trahir l'intimité du territoire.
0: Bien sûr. Ben après, c'est ce qui fait. C'est le travail de photographe, de tout artiste. C'est ne pas rester en surface, de montrer et de chercher qu'est-ce que représente le Béarn pour les gens et qu'est-ce qui va les toucher ensuite.
1: Adrien Basse Catalina était avec nous en direct du Square Aragon et on est très heureux d'avoir passé ce moment radiophonique avec vous, Adrien. On encourage aussi les auditeurs à aller découvrir vos clichés, votre travail qui est, je le dis, je le pense, qui est formidable. Et au plaisir de vous retrouver sur ici Béarn Bigorre pour partager cette passion commune qu'on a pour le territoire. Adichat, Adrien et Tania Otekop.
0: Adichat et merci Serre.
1: Tania Otekop, adieu.
2: Merci beaucoup à tous les deux. On va retrouver un autre Béarnais, Béarnais de cœur, Daniel Balavoine. Mais avant ça, c'est Benjamin Biolay avec son titre Écran Total.

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0: 17h43, Daniel Balavoine, Vivre ou survivre, et cette chanson elle résonne encore plus fort, surtout quand on sait que Daniel Balavoine c'est vraiment un Béarnais de cœur, d'adoption, et surtout pendant ce festival Estivoc où on met la culture béarnaise et occitane en avant.
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0: Ouais, sur la place Aragon, où depuis 16h, eh bien on est là avec Sylvain Carrère, à vous faire vivre ce festival, à vous donner les premières ambiances, mais aussi à vous faire passer au micro les acteurs locaux de notre territoire qui font tout pour mettre en avant la langue occitane. Sylvain Carrère, justement, oui, a l'air d'être très bien accompagné. Je sens que la prochaine séquence, on va bien rire, puisque vous êtes accompagné de festivaliers.
3: On est accompagné de festivaliers et de bénévoles au cœur de ce festival Estivoc. Adi Schatz, si vous pouvez vous présenter.
4: Adi Schatz, Jean Somsbaradat, je suis bénévole depuis 2 ans, mais présent sur le festival depuis tout petit, depuis la première édition.
3: Et un enfant d'Estivoc.
4: Voilà, c'est ça.
3: Où es-tu ?
5: Raphaël, un ancien bénévole.
3: De quel village vous arrivez, Raphaël ?
5: De Saint-Laurent-Bretagne.
3: Ouh, c'est bien ça. Ça, c'est l'un des plus beaux villages du Béarn.
5: Ah oui, c'est le premier.
3: Oui, voilà, exactement. Racontez-nous, vous êtes investi au cœur de ce festival Estivoc depuis des années. Vous êtes investi. Pourquoi ? Pour quelles raisons ? Vous donnez de votre temps de façon désintéressée ?
5: Mais donc, il y a un peu plus de 21 ans, quand tu avais été monter ce festival, le concept m'avait paru vraiment novateur et puis idéal pour relancer un petit peu l'ensemble de la culture, que ce soit le chant ou toute autre facette de la culture. Et donc j'ai adhéré et j'ai de suite été accueilli parmi l'équipe.
3: Et de prendre un peu la relève et de suivre la famille, c'est quelque chose d'important, de filer le bail à l'oucoup des mains, donner le coup de main.
4: Oh, et bien quand on baigne là-dedans depuis tout petit, c'est un peu la suite logique, la transmission, rendre aussi ce que Estivoc apporte aux Palois, aux Béarnais et à toute la culture nostre.
3: Messieurs, vous vouliez parler de la prestation du CEO des Pau hier soir. Vous êtes très ému de ce que vous avez vu hier soir. J'aimerais qu'on partage votre émotion. Vous m'avez dit, c'était excellent.
5: Oui, c'était même exceptionnel. C'était un peu novateur. Moi, j'en avais entendu parler de la préparation, et c'est vrai qu'on a tous été surpris. Le public a répondu présent, en plus, a repris en chœur, puisque c'était des danses trad avec une alternance de musique traditionnelle pour accompagner, qui avait été remixée par un jeune DJ béarnais, justement. Et en alternant, il y avait du balavoine, il y avait de la techno, et tout en respectant les rythmes des pas et des danses traditionnelles. Et tout le monde a été bluffé, vraiment.
3: Ouais, c'est un signal fort pour une institution comme l'UCE au départ, de montrer qu'il y a une projection vers la modernité. Messieurs, on vous souhaite une bonne fin de festival, ça, qui fait que commencer. Qu'est-ce que la bombe en Haïti ?
5: Ok, bamba.
3: Bon, tamier. Bon, merci beaucoup, messieurs. Bon festival. Et on va se tourner vers la grande scène avec Toux Azu qui commence le bal. À 17h45, les danseurs commencent à s'installer. On est vraiment au cœur d'Estivoc, au cœur de ce square Aragon de Pau. Et l'émotion monte avec l'accordéon de Clément Roussa et la flahute avec Guillaume Lopez. Les premiers danseurs arrivent et Hugo, on peut dire la reste qui commence. La fête commence sur le square Aragon.
0: Et on vous fait vivre cette grande fête sur ici Béarn Bigorre avec ce Betzer au départ, ce beau ciel de Pau qui accompagne ce festival d'Estivoc. Derrière la grande scène, un joli ciel bleu, pas trop de nuages, il fait vraiment bon, et puis il y a franchement de quoi se rafraîchir à Estivoc. Alors si vous ne savez pas quoi faire, vous hésitez à venir, n'ayez plus de doute, venez non seulement profiter, danser, profiter de ces acteurs qui poussent la langue occitane à vivre, à résonner plus fort sur la cité royale de Pau, mais aussi venez nous voir sur les différents studios qu'on a installés sur ce square Aragon à Pau pour venir chercher des chapeaux, des éventails, des goodies, ou tout simplement venir faire des photos grâce à notre photobooth. Bref, vous venez, vous êtes ici chez vous, on va rester dans nos campagnes, on va rester dans nos vallées, dans nos plaines, avec une chanson qui sent de chez nous, avec les Moussutés, Mar et Montagne, sur ici Béarn Bigorre.
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1: Les moussutés, mar et montagne sur ici Bernigor, en direct de cette ambiance qui donne envie de danser et de chanter. Estivoc 2026 et sur ici Bernigor.
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1: Et on a envie, franchement, de pousser un peu plus fort les décibels et de vous mettre dans cette ambiance de grande fête qui vient de commencer avec ce groupe, les Toux Asu, qui vient de commencer leur première danse ou devant cette grande scène sur ce square Aragon. Un grand bal gascon s'est organisé où plusieurs personnes sont en train de danser seules ou accompagnées. Sylvain Carrère, vous avez trouvé votre partenaire Patrick.
3: Alors, on est au ras de la scène, il y a Toux Asu qui est en train de jouer et je suis avec Patrick qui a fait le chemin de Saint-Gaudens pour venir danser. Patrick a dit, Chatz, pourquoi faire autant de kilomètres pour venir danser? C'est une passion pour vous?
4: Ah ben parce que moi je viens depuis, je connais Estivoc depuis plusieurs années. Faut dire aussi que j'ai une bonne amie qui nous accueille chaleureusement, donc ça compte aussi. Mais sinon, je viens depuis pas mal de temps, voilà.
3: Quelles sont les danses que vous aimez partager? J'imagine que... Quels sont les noms de ces danses et qu'est-ce que vous appréciez le plus, vous, comme danse?
4: Le groupe Toussazin, on les connaît très bien. C'est un très bon groupe pour les danses traditionnelles. Les balles folk, quoi. Hein. Toutes les danses, ça c'est une valse, les scottish, mazurka, polka, les cercles, les circassiens. Enfin, il y a plein de danses différentes, variées. Et voilà.
3: Qui c'est qui vous a donné le déclic de danser, Patrick? Qui c'est qui vous en a donné le goût?
4: Alors ça, c'est l'institutrice de mes filles. Et c'était parce que, en fait, ce que je ne savais pas, c'est qu'elle était directrice d'un groupe folklorique. Et alors évidemment, un groupe folklorique, on manque énormément de garçons. Et elle me disait, viens quand tu veux. À chaque fois que j'allais chercher les filles, je disais, ouais, j'y allais jamais. Et j'ai eu le bonheur d'y aller une fois. Et là, ça a été le déclic, quoi. J'ai appris, et je fais partie du groupe folklorique. Et j'ai fait...
3: Patrick est en train de se faire manger la glace.
4: Elle me pique ma glace. Et donc, et j'ai commencé les danses folkloriques dans un groupe. Après, je suis passé au baltrade. Après, j'ai eu la chance d'apprendre la musique. Je suis aussi musicien. J'ai fait partie d'un groupe de bal qui s'appelle Millaris.
3: Ah oui, très connu en Bigorre.
4: Dans les Hautes-Pyrénées, voilà. Donc, j'ai joué à Millaris pendant une vingtaine d'années. Et maintenant, je fais principalement des danses.
3: Voilà. Patrick, on va vous laisser aller danser, évidemment.
4: Oui, je vais récupérer ma glace, surtout.
3: Oui, il faut finir la glace et puis après, quelqu'un dans ça. Au plaisir, à la prochaine. Oui, Tania Otekop. Vous le voyez, l'ambiance est bon enfant. On va s'amuser et malgré la chaleur, les danseurs sont là et c'est magnifique à voir. On est au cœur d'Estivoc, au cœur du Béarn. Et puis vous le voyez, il n'y a pas que des Béarnais, il y a des gens qui sont arrivés du Comminges, du Couserans, et les gens sont heureux. Et c'est ça aussi, cette culture qu'on aime, c'est la culture en partage, Hugo.
1: Et puis c'est vrai qu'on est bien, je me suis permis de vous rejoindre, Sylvain Carrère, pour moi aussi profiter de ce spectacle. Pour danser aussi.
3: Oui, très bien.
1: C'est une invitation, on danse ensemble, Sylvain?
3: Je suis un piètre danseur, mais je ne refuse jamais une danse.
1: Ah, c'est parti, alors dansons à Estivoc 2026 devant cette grande scène avec ces différentes personnes, hommes, femmes, enfants, garçons, filles. Et ça, c'est superbe. Avec des bérets vissés sur la tête, les foulards attachés autour du cou, jaunes. Et c'est ça qu'on aime, écouter cette musique. Et cette ambiance, surtout.
5: Merci, c'est l'accordéon, monsieur Clément Rousse.
3: On est toujours au cœur de ce festival et puis évidemment on casse. C'est un rondo qui va commencer. C'est l'une des danses phares de la Gascogne, avec beaucoup de spécificités. On peut notamment évoquer le rondo de Saint-Matan qui a aussi été très très fort en Gascogne pour revitaliser ce chant, cette danse traditionnelle. Le rondo, c'est vraiment la danse phare en Béarn aussi. Il y a le branle du côté de la vallée d'Ossau, mais le rondo, c'est vraiment une danse où on retrouve véritablement des vibrations. Ça vient de loin, on pourrait dire, des vibrations quasiment anthropologiques, on pourrait dire. On peut entendre la légèreté derrière vous. On va écouter cette musique, on va s'approcher des musiciens.
1: Ouais, et ça danse, il y a vraiment un jeu de jambes. Soit on est sur la gauche, la jambe gauche, et ensuite on bascule directement sur la droite avec des petits pas gauche. On avance aussi très fort en avant. Tout ça avec le monde qui est coordonné. Ça donne un spectacle magnifique. On dirait un accordéon géant qui se replie et qui se détend.
3: Oui, vous avez raison d'évoquer le mouvement et la légèreté et faire ce parallèle avec l'accordéon diatonique de Clément Rousse, qui est l'accordéon diatonique. Pour expliquer aux auditeurs, il y a l'accordéon chromatique qu'on retrouve dans le Musette, voilà, avec des clichés comme André Verschuren, pour ne citer que lui, et puis l'accordéon diatonique qui a été laissé de côté pendant des années et des années et qui a été remis au goût du jour et qui est vraiment l'accordéon diatonique, qui est l'accordéon type que l'on retrouve dans les musiques traditionnelles.
1: Et puis regardez, Sylvain, ce grand cercle qui se forme devant la grande scène d'Estivox sur ce village, sur ce square Aragon. C'est juste magnifique et impressionnant comment toutes ces personnes qui sont accompagnées forment une synchronisation parfaite, une belle danse traditionnelle. On est chez nous, on est dans nos vallées, on est à Estivox, on est dans la culture occitane là.
3: Franchement, on dirait une attaque de la section paloise, tellement que c'est beau, quoi.
1: Je sais pas qui va aller jusqu'au bout de cette ligne, mais
3: moi je voudrais quand même dire quelque chose, deux choses très importantes. Rappeler la tribalité des danses traditionnelles. Ce sont des danses qui arrivent de loin, de très loin. On évoque souvent les musiques électroniques. Elles retrouvent cette tribalité. Elles sont inspirées de ces danses traditionnelles. Et puis le métissage transgénérationnel. Ne vous imaginez pas qu'il n'y a que des vieux bérets qui craquent. Il y a des jeunes, oui. Il y a des hommes et des femmes. Et c'est ça qui fait vibrer le cœur d'Estivox cet après-midi.
1: On revient très vite vers vous. On marque une toute petite pause et on revient. À tout de suite.
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1: La danse, le chant s'invite à Estivox 2026. Cette ambiance, on vous la fait vivre juste après vos infos. Bougez pas.
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1: Et il est 18h sur ici Béarn Bigorre en direct d'Estivox. Qu'est-ce qu'il fait beau? Les infos, c'est l'heure de les retrouver avec Adèle Belloumri.
11: Actuellement, seulement 240 km de bouchons partout en France. Le plus gros est passé dans cette journée de retour de vacances. Elle était classée rouge dans le sens des retours sur toute la moitié ouest du pays. Il y avait près de 900 km de bouchons cumulés à la mi-journée. Grosse pagaille à l'aéroport de Marseille ce matin à cause d'un problème technique au niveau du contrôle aérien. 14 vols ont été déroutés parce qu'ils ne pouvaient pas atterrir. Ils ont été envoyés vers Nice, Lyon ou Montpellier et deux vols ont été annulés. Le problème est réglé mais le retour à la normale ne doit se faire que demain. Il sera impossible de mettre en place l'interdiction des portables au lycée dès la rentrée scolaire. C'est ce que redoute le principal syndicat des proviseurs. Il dit avoir été averti beaucoup trop tard et pointe notamment le manque de temps pour organiser les nouvelles règles dans les établissements. Le ministère de l'Éducation nationale l'avait annoncé début juillet. Il n'y a aucun problème en revanche de santé signalé à ce jour après l'utilisation consommation de préservatifs non conformes, selon la ministre de la Santé Stéphanie Rist. Une trentaine de références ont été retirées du marché, principalement vendues en ligne et en pharmacie. Ces préservatifs peuvent entraîner des grossesses non désirées ou des infections sexuellement transmissibles. Par précaution, les personnes concernées sont invitées à se faire dépister. En Franche-Comté, SOS Racisme et plusieurs associations annoncent avoir porté plainte contre 70 personnes. Elles sont accusées d'avoir menacé de mort et insulté des membres de la communauté des gens du voyage. Les associations alertent face à la recrudescence de ces actes haineux cet été. Elles déplorent aussi une libération de la parole à l'approche de l'élection présidentielle. Le RC Lens, deuxième la saison passée, fait ses débuts en Ligue 1 quelques jours après avoir gagné le trophée des champions face au PSG. C'est la mi-temps, les Lensois mènent 1-0 face à Auxerre grâce à Florian Thauvin sur pénalty. À 20h45, 4 autres rencontres, Nice, Lorient, Toulouse, Lyon et 3 Paris FC. Pour son retour en Ligue 1, 16 ans après, Le Mans sera face à Brest.
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1: Vous l'entendez au micro d'ici, Béarn Bigorre. Nous vivons ensemble ce festival où la culture occitane et la langue béarnaise priment sur la cité royale de Pau, au Square Aragon. On vous attend d'ailleurs nombreux. On en profite pour parler à tous nos auditeurs qui ne sont pas du coin pour faire un point sur la météo. Alors en Béarn et en Bigorre, c'est du soleil qui est annoncé tout au long de cette journée, avec de la grisaille qui devrait perturber ces précipitations, ces prévisions plutôt, pardon, avec des températures qui sont fortes. 26 à 27 degrés annoncés. Attention, la grisaille va arriver très vite, annoncée avec quelques pluies. Pour ce soir, c'est une nuit calme annoncée par Météo France, et demain c'est du soleil du matin jusqu'au soir, avec là aussi des températures qui seront plus fortes qu'aujourd'hui, 28 à 30 degrés.
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1: Il est l'heure de retrouver Indochine avec Troisième Sexe, et juste après, avec Sylvain Carrère, nous allons nous diriger sur cette grande scène, puisqu'on le rappelle, nous sommes en direct d'Estivoc, et là l'ambiance, voilà, la grande heste commence et on va vous la faire vivre sur Ici Béarn Bigorre. Avant ça, Indochine, Troisième Sexe.

0: Indochine avec Troisième Sexe.
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0: En direct, vous l'avez entendu grâce à nos jingles spéciaux pour ce festival qu'on a hâte à chaque fois de vivre et de vous faire vivre sur ici Béarn Bigorre maintenant depuis 16 heures, où ce festival pousse la culture occitane à se mettre en avant, la langue béarnaise, avec un premier concert qui a commencé maintenant à 17h45 avec Tux Azu.
3: Ouais, ah, très bien.
0: Azu avec un grand bal qui s'organise devant un grand cercle qui se forme et qui se réduit. Et juste à côté, regardez Sylvain Carrère, c'est pas les gendarmes de la police nationale, ça serait pas la pop?
3: Si, c'est la pop, ouais. Ils font du maintien de l'ordre, hein.
0: Ouais.
3: Pour voir l'ambiance qu'il y a au niveau sécuritaire, ils ont du boulot, hein, cet après-midi.
0: Ouais, là, je pense qu'ils maintiennent plus la connerie qu'autre chose, mais c'est ça qu'on attend de la police occitane de proximité. On est là pour parler avec la jeunesse, Sylvain Carrère.
3: Exactement, on a le plaisir de recevoir Annaëlle et Émilie, parce qu'on parle souvent de la fête depuis deux jours, mais la question des langues et des cultures, c'est aussi le militantisme. On a évoqué il y a un instant le militantisme occitan avec le Larzac dans les années 70. Cette histoire est continue, et je crois que vous venez nous parler un petit peu de ce militantisme avec un projet qui s'appelle Carrières Occitanes. C'est bien ça, Émilie?
4: C'est bien ça.
3: On voudrait en savoir un petit peu plus sur cette initiative.
4: Eh bien, bien sûr, on va vous présenter. Nous, on fait partie du collectif donc des Carrières Occitanes. Carrières Occitanes, Maileo. Et donc, c'est un collectif de jeunes, plutôt, qui s'est rassemblé il y a un an à peu près pour retrouver en fait des assemblées un peu comme il y avait à Anem Hoc, pour ceux qui connaissent. Donc c'était des grandes manifestations dans différentes villes plutôt de Languedoc, et c'était sur toute une journée avec plein d'animations, et ça rassemblait des milliers de personnes. C'était des grands moments pour tous ceux qui parlent la langue ou qui veulent la découvrir, qui sont intéressés par la culture. Et on a voulu remettre ça au bout du jour, quoi.
3: Et Annaëlle, ce qui a été étonnant dans cet événement, c'est qu'on a vu beaucoup de jeunesse prendre la main et quasiment organiser cet événement. Est-ce que vous pouvez nous rappeler où s'est passé cet événement, et surtout quelle symbolique vous avez voulu mettre pendant cet événement?
5: Mais en effet, ouais, nous on est une génération qui a grandi avec les manifestations en Émo, comme l'a dit Émilie. Ça fait depuis quoi? Ça fait 15 ans qu'il n'y a pas eu de manifestation unitaire où il y a des Béarnais, des Provençaux, des Italiennes, des Vallées Occitanes, des Languedociennes, des Auvergnats qui se réunissent pour dire voilà, on parle la même langue, chacun dans sa variante différente, mais voilà, l'unité fait aussi la force, et en ce moment on en a besoin, et on avait besoin de retrouver ça à Villefranche de Rouergue. Donc on a fait à la fois une manifestation pour la langue occitane, mais aussi pour la réappropriation de la mémoire et de l'histoire locale, en valorisant l'histoire de Juan Petit. Et il faut savoir que voilà, c'était le meneur de révolte paysanne, et sa maison a été rasé par le pouvoir royal, et donc symboliquement on a reconstruit sa maison à l'endroit où il avait été rasé au XVIIe siècle. Ouais.
3: La symbolique, j'en ai les frissons, parce que je pense que c'est cette jeunesse occitane qui a eu cette idée de rebâtir la maison de Juan Petit avec une charpente que vous avez portée de façon collective, bien évidemment. C'est aussi une façon d'interpeller la jeunesse aussi, ce genre d'événement, Émilie?
4: Mais oui, c'est ça, en fait, on a voulu faire cette action qui est forte symboliquement, et puis ça parle à beaucoup de gens, même ceux qui ne connaissent pas forcément la culture occitane ou quoi. En fait, ils ont entendu parler de cette légende, Jean Petit qui danse, tout le monde a appris la chanson, donc forcément, ça rassemble du monde, ça fait connaître, et là, c'est vrai que c'était un moment, un grand moment d'union, quoi, quand on a rebâti sa maison, charpente, ça a pris du temps, mais tout le monde a porté la maison jusqu'à l'endroit de la fin de la manifestation. C'était très très beau, et franchement, je pense que ça a fait son effet.
3: Annaëlle, conclure, quelle suite vous allez donner à ce mouvement Carrières Occitanes? J'imagine qu'il va y avoir une deuxième édition et aussi continuer à interpeller la jeunesse sur ces questions des langues de France, la question des cultures de France.
5: Oui, effectivement, mais là on va se réunir au mois d'octobre, les 17 et 18, à Montségur, grand lieu historique et symbolique de la revendication occitane, qui a été mis en lumière récemment avec la classification, le changement de nom des différents châteaux de la croisade dans l'Aude et en Ariège. Et donc voilà, nous on se dit, mais en fait on met autant d'efforts pour classer des pierres à l'UNESCO pendant que la langue à côté meurt, et on met pas autant d'énergie, autant de moyens là-dedans, alors qu'on devrait. Et donc voilà, donc il y aura une grande manifestation à Montségur le 17 octobre, et puis il y aura tout plein d'animations, d'actions, de rencontres internationalistes durant le week-end.
3: Émilie et Anaël, merci Herr, car Uplazé Bertadé, c'était un vrai plaisir de pouvoir échanger avec vous. Et puis le festival va continuer avec la fête aussi. La fête, la culture, c'est aussi la fête.
4: Et oui,
5: c'est
4: et bien, oui,
5: la festo. La resto.
3: Bon, bonne reste à toutes et au plaisir des tournois Escambia d'Abouza Autis.
4: Et bien, merci.
5: Grand merci à tous.
3: Alisha Smundes.
0: Et vous continuez de rester avec nous pour vivre cette grande reste de Estivoc 2026 avec cette culture qui est vraiment poussée, avec notamment ces personnes qui sont en train d'organiser un grand bal occitan devant la grande scène sur ce square Ragon à Pau. Vous restez avec nous, hein, parce que la fête, elle est aussi dans votre voiture, dans votre cuisine. Tant que vous écoutez ici Béarn Bigorre, eh bien, vous êtes avec nous pour vivre aussi ce mouvement. Et la suite de la musique, c'est la porte d'Abloupé de Nadao sur ici Béarn Bigorre.

0: seul et l'unique Nadao, la porte d'Abroupé sur ici Béarn Bigorre, la radio qui vous fait vivre ce festival unique de la langue occitane et de la culture béarnaise.
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0: Et l'accent, on l'entend aussi dans la voix de notre directeur Adieu, Franck Lidon.
2: Eh où ? Comment va ? Comment ici ?
0: Kebab là ou kebab là ?
3: Oui, vous avez raison. L'accent, vous savez, il y a plusieurs niveaux d'interprétation de l'accent. On le retrouve surtout dans le chant. En fait, globalement, hein, pour toutes les langues, j'allais dire de France ou les langues minoritaires. C'est-à-dire que, par exemple, les chants qu'on va retrouver dans nos montagnes ne seront pas les mêmes si vous êtes dans les Hautes-Pyrénées, que vous êtes dans les Basses-Pyrénées, pour le coup. Ça veut dire quelque chose parce qu'en fait, ça, c'est d'abord des bergers qui chantaient, c'est d'abord des gens des montagnes, en fait. Et, enfin, des montagnes, des plaines, mais là, on parle des montagnes. Et en fait, en réalité, ça va prendre la tonalité du mouvement des montagnes. C'est-à-dire que plus la montagne est haute, plus on va pousser, plus on va avoir ce genre de particularité. Mais je vous pose une question, à votre avis, quelle est la langue de France, vous savez qu'il y a plusieurs langues de France, qui est la plus parlée? Alors, quand on dit parler, attention, c'est du moment où vous dites Adichat, par exemple, on va considérer qu'elle est parlée, c'est qu'elle est intégrée. Mm-hmm. À votre avis, quelle est la première langue parlée en France?
0: Ah bah, du coup, on est en plein estivoc, est-ce que c'est un rapport? Je veux dire l'occitan.
3: Gagné.
0: Eh oui.
3: Un chiffre, à votre avis. Combien de personnes recensées qui auraient une tendance à pouvoir avoir quelques mots dans son vocabulaire?
0: Est-ce qu'on est au-dessus des 500 000 ou c'est beaucoup plus? 1 million? Je vais taper dans les 1 million.
3: 1 million. Alors, c'est une étude de l'INSEE qui remonte à une bonne quinzaine d'années où ils ont recensé 1 million de personnes qui auraient été et susceptibles de pouvoir parler dans le sens où ils disaient Adichat ou d'autres mots. Pareil pour toutes les autres langues. Le Pays Basque, à votre avis?
0: Ah, nos amis les Basques, bah, du coup, moins d'un million. On va dire à 300 000.
3: Ouais, 150 000.
0: Ah, d'accord. Donc c'est beaucoup moins quand
3: même. Alors, Pays Basque Nord, bien évidemment. On ne parle pas du Pays Basque Sud. Et on ne parle pas, évidemment. On n'est pas dans ça, c'est Pierre Bat, hein, cette province en un pays. Mais on ne parle pas non plus de la diaspora. Dernière question qui est passionnante pour l'évolution. Et on va demander à Sylvain de nous rejoindre. Sylvain, on a fait un petit quiz du nombre de parlés des langues de France. Alors, il y en a beaucoup, bien évidemment. Je crois qu'il y en a 73 en tout, quelque chose de ce type-là. Mais moi, je préfère de temps en temps parler de langue minoritaire, parce qu'à un moment donné, on se retrouve dans minorité à pouvoir parler. Ceci étant, ça ne va pas l'empêcher d'être pleinement vivante. Et on a fait un petit quiz. Donc, l'INSEE a sorti un document. 1 million de personnes étaient susceptibles de parler l'occitan. L'occitan, c'est-à-dire de dire simplement Adichat, c'était considéré en tant que tel.
4: Donc, oui, c'est important de rappeler les critères.
3: Voilà, les critères, genre, c'est très important. Ça a plus d'une quinzaine d'années. Mais aujourd'hui, alors à l'époque, il y a une quinzaine d'années à peu près, on posait la question à un adulte, par exemple, vous, Hugo, est-ce que dans votre famille, il y a des gens qui ont parlé une langue dite, entre parenthèses, le patois?
0: Oui, ma mère et mes grands-parents.
3: Voilà, alors, vos grands-parents, ils parlaient un patois, lequel?
0: Le béarnais.
3: Au béarnais. Bon, donc voilà, ça c'est un exemple. Eh bien, aujourd'hui, il y a une étude de l'INSEE qui date de 2025. Et vous savez quelle est la... Alors, là, bien sûr, il y a toutes les langues de France qui vont réapparaître. Mais aujourd'hui, à cette question qui est posée aussi bien à Paris qu'ailleurs, elle n'est pas propre au Béarn, quelle est la réponse, à votre avis, la même réponse d'Hugo, à aujourd'hui? Donc là, on voit bien qu'on est dans un terroir, qu'à un moment donné, il y a les familles qui n'ont pas beaucoup bougé. Mais à votre avis, quelle est la réponse?
4: Je pense qu'il y a une perte, peut-être. Le chiffre est en baisse.
3: Le chiffre, quand on parle de vos parents, ils parlaient quelle langue? Eh bien, aujourd'hui, c'est plus des langues du Maghreb, d'Afrique. Et on voit bien qu'il y a eu une démographie qui a bougé autrement. Et c'est toute la question que nous devons nous poser. Vous savez que dans les langues de France, il était reconnu aussi les langues des comptoirs, j'ai envie de parler comme ça, de tout ce qui était... On avait, par exemple, la mazire dans les langues de France, qui est quand même l'histoire de dingue. On avait le vietnamien dans les langues de France. Et aujourd'hui, il y a encore un long travail à faire qui n'a pas été institué. Je ne sais pas ce que vous en pensez, vous, qui êtes plus spécialiste en Occitanie, Béarnais.
4: Moi, ce que je pense, c'est que la France doit prendre en considération son trésor national, que sont les langues de France. Et c'est le maire de Bayonne, M. Etchegaray, qui a très bien résumé la situation il y a quelques semaines. Il a dit, en parlant du gascon et du basque, et de sa volonté de co-officialité, il a rappelé que les langues minoritaires minoritaire, elle n'effacerait pas le français. Et je pense que c'est cette notion de cohabitation aussi qu'il faut aujourd'hui prendre en compte et qui aujourd'hui est un vrai enjeu d'intégration aussi. Vous avez évoqué les langues du Maghreb. Il faut les prendre en considération sur le territoire, tout comme les langues dites voilà, minoritaires, minorisées, langues de France, plus autochtones, on va dire.
3: Eh bien, en effet, dans la constitution marocaine, depuis peu, l'amazigh, et dans la constitution, on peut parler la langue amazigh.
0: On va reparler de tout ça et de l'impact qu'a notre langue noust sur notre territoire, mais aussi l'impact qu'elle a très très proche de nous. Regardez, à même pas 50 mètres de nous, plusieurs personnes sont en train d'organiser un grand bal occitan et de danser tous ensemble. On dirait une géante fourmilière qui se coordonne pour suivre un seul et même rythme sur cette grande scène avec ce soleil qui éclaire ce square Aragon et ses chanteurs qui sont juste au-dessus d'eux sur cette grande scène, et ça donne un résultat magnifique.
4: C'est la tribalité du peuple béarnais qui s'exprime cet après-midi. Le soleil est là, c'est un grand moment d'émotion que nous vivons avec vous sur ICI Béarn Bigorre. La tribalité du petit peuple béarnais, du petit peuple gascon qui s'exprime par la danse. Et vous savez, ça vient de loin la danse. On perd un petit peu des fois le cap quand on évoque les danses, mais ces danses traditionnelles, elles ont une vraie valeur et on vit vraiment un moment unique et intense.
0: Rejoignons l'un des plus grands guitaristes de tous les temps, Eric Clapton, Slow Hand, avec Leila sur ICI Béarn Bigorre.

0: quel artiste? L'un des plus grands guitaristes de sa génération et du monde tout entier, surnommé Slow Hand, c'était Eric Clapton avec son titre Layla. Les meilleures sorties à faire en Béarn et en Bigorre, c'est forcément avec Sylvain Carrère.
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2: Le festival Estivox se poursuit ce samedi au cœur de la ville de Pau. Et ce soir, ce sont les musiques actuelles qui seront à l'honneur avec les groupes Rafu, Tuxazu et les Catalans El Pony Pisador. Tous les concerts sont gratuits et ici Béarn est partenaire de l'événement. Les rencontres de Maubourguet, elles aussi, continuent tout le long du week-end autour de la thématique de l'art en mouvement et la présence d'artistes de renom comme François Garnier et Joël Achard. Et la soirée se terminera sur la place avec un bal et l'orchestre ADN. Enfin, du côté des Aubonnes, le festival de contes Loubécut continue aujourd'hui et dimanche avec les conteurs locaux Delphine Lafont, Pierre Vidal et David Borde. Et la soirée se terminera avec la présence du conteur Saint-Onger Yannick Jolin. Rendez-vous à ne pas manquer si vous aimez les histoires pour les petits et les grands. Et vous aussi, partagez tous vos bons plans et vos événements sur le WhatsApp d'ici Béarn Bigorre au 05 59 98 09 09.
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0: Pour cette grande fête où on vous invite, hein, que vous soyez dans votre cuisine en train de ramasser les dernières tomates ou de rentrer du boulot pour ceux qui travaillent ce week-end, on pense fort à vous. On est très content de partager ces premières ambiances, ces émotions avec vous autour de ce festival qui met en avant la langue béarnaise et la culture occitane. On va marquer une courte pause et revenir en musique avec Mpokora et son dernier titre quand même. Et ensuite, on sera de retour pour cette grande fête Estivoc 2026 sur ici Béarn Bigorre.
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0: chapeau Cora, quand même. C'est vrai, quand même. Rendez-vous compte de ce qu'on est en train de vivre sur ici Béarn Bigorre. Une émotion juste, unique, grâce à ce festival Estivoc.
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0: Et juste devant nous, devant la grande scène au Square Aragon à Pau pour Estivoc 2026, on a l'impression, Sylvain Carrère, de vivre une espèce de marée géante où un cyclone est en train de se former. Pourquoi je dis ça? Parce que des personnes sont en train de se prendre main dans la main et se font aspirer par d'autres mains et rejoignent la danse et tout ça pour tourner au milieu et se rejoindre en cercle. C'est
3: alors
0: magnifique.
3: On est sur l'une des danses les plus tribales, hein, des danses traditionnelles. C'est un cercle circassien et les gens sont en train de danser et c'est très très émouvant parce que pour décrire ce qu'est un cercle circassien, les gens se tiennent la main avec un grand cercle qui se fait sur plusieurs ronds et ces ronds sont entourés. Si on doit donner une image un peu triviale, quand vous faites cuire de la saucisse dans une poêle, c'est exactement la même chose.
0: C'est pas possible, Sylvain, vous avez pu trouver autre chose quand même.
3: Mais ouais, mais c'est ça. Alors, mais voilà, et les gens sont serrés et les gens sont en sueur, ils sont à quelques mètres de moi et il y a de la légèreté et puis il y a aussi une fraternité, une communion, parce qu'on est obligé de danser en rond, donc respecter le pas et le rythme de l'autre.
0: Sylvain, je vous propose qu'on écoute un peu et qu'on fasse vivre cette ambiance au micro d'ici Béarn Bigorre.

revenir sur ses paroles en quelques mots. On a évoqué les origines gersoises de Guillaume Lopez. C'est une chanson qui fait écho à la Loumagne, chez nos voisins gersois. Il évoque aussi Lectoure, la Loumagne. Beaucoup d'émotions, hein, on est toujours en direct au cœur des danseurs, au cœur de la danse, dans ce festival estival.

0: On est en direct avec vous sur ici Berne Bigorre Hugo.
1: Et ce qui est génial, c'est que Sylvain, enfin moi je vois que ça, c'est les gens sont certes épuisés, il y a un petit peu de transpi qui,
0: ouais, parce voilà, qu'il fait chaud, hein.
1: Qui se fait ressentir un petit, ça perle un petit peu, mais les gens ressortent tous avec le sourire. Regardez-moi ces molaires qui se dessinent, c'est incroyable de voir ce, j'en ai le sourire et un petit peu l'émotion qui vient aussi au micro parce que c'est quand même fort ce qu'on vit là.
0: Et là donc le groupe Touxazu continue avec une valse. Et préciser aussi aux auditeurs d'ici Berne Bigorre que Guillaume Lopez est créateur, c'est-à-dire que c'est souvent des valses qu'il a écrites lui-même. Et il y a toujours un aller-retour entre ce qu'est la création et la tradition. C'est aussi l'une des marques de fabrique du groupe Touxazu. Garder le pas sur la création tout en gardant un lien avec la tradition et le répertoire traditionnel, Hugo. Et la valse, bien évidemment, c'est quelque chose on va dire qui est transversal dans les danses traditionnelles. C'est pas la valse fait pas partie des danses traditionnelles, c'est ça aussi l'idée, Hugo.
1: Sylvain, j'étais justement avec l'une des danseuses de cette grand cyclone de Bal Occitan. J'étais avec Marie. Bon, adieu Marie.
2: Adieu.
1: Alors racontez-moi, comment ça s'est passé cette danse?
2: Super bien.
1: Pourquoi vous avez dansé cette danse? Qu'est-ce qu'elle raconte cette chanson?
2: Plein de choses.
1: Dites-moi. Eh non, forcément, on est reparti danser avec le valse.
0: Eh bien oui, ça repart danser, Hugo.
1: Je pense que je suis pas un très bon partenaire, c'est pour ça qu'elle m'a pas beaucoup plus parlé.
0: Non, et puis surtout, Hugo, ils ne sont pas venus acheter du terrain, ils sont venus danser. Le danseur n'est pas là, hein, voilà, le danseur danse. Hein.
1: Ouais,
0: quelle est la différence entre un bon et un mauvais danseur, Hugo? Ouais. Est-ce que vous savez ce que c'est?
1: Le bon danseur,
0: il danse. Et le mauvais
1: danseur.
0: Ouais, mais le mauvais danseur, il danse. Bon, voilà.
1: Allez, on va vous laisser danser, valser, où que vous soyez, sur ici Berne Bigorre.

0: Guillaume Lopez et du duo Tuxasu. On va vous décrire un petit peu cette ambiance. On voit les montagnes derrière sur ce square Aragon, des gens qui ont le sourire, qui dansent, et puis ce duo. Dans un moment, c'est le groupe Abal qui va continuer à partir de 19h30. Mais quelle énergie, quel plaisir. On était vraiment au cœur de la danse, au cœur de ce bal d'Estivoc à Pau. Et beaucoup d'émotions aussi dans l'interprétation et dans le texte de Guillaume Lopez. Je sais, tout le monde ne comprend pas la langue gasconne, mais beaucoup d'émotions, beaucoup de poésie dans les textes de Guillaume Lopez.
1: Allez, vous êtes toujours avec nous sur Ici Béarn Bigorre. La suite, c'est Nadao avec Rondeo Céline.

0: Nadao, Céline de Nadao, bien sûr, sur ici Bern Bigorre. Reste avec nous en direct des Stivoc, puisque là, sur la grande scène, il se passe quelque chose de complètement fou.
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0: Puisque la marée chaussée s'est invitée sur la scène, Sylvain Carrère.
2: Bien sûr, et vous savez que la pop est là pour sécuriser, évidemment, les artistes, surtout quand il n'y a pas le moindre danger. Et c'est ce qui se passe actuellement sur la scène d'Estivoc avec Guillaume Lopez et Clément Rousse qui ont une garde rapprochée avec la pop qui est en train de danser. Alors, c'est une danse très difficile à décrire, qu'on pourrait assimiler à du grand n'importe quoi. Mais c'est du grand n'importe quoi avec une certaine maîtrise. Et ça, c'est pas donné à tout le monde. C'est le cas de la police occitane de proximité. On est à mi-chemin entre le flamenco. Là, c'est un petit peu sur du chant baroque. On sait pas trop où on est. Ouais, un petit peu les fêtes de Dax, 4h du matin.
0: Ça, je connais, ouais.
2: Voilà. Et là, on repart vraiment sur. Là, on est sur. Là, c'est plus. Là, c'est là. Voilà. C'est là où là. Là où là des Balkans, j'ai envie de dire un petit peu. Donc, vraiment, c'est du métissage culturel.
0: Je pense que c'est de la carioca depuis le début.
2: Oui, et bien sûr, la carioca, mais qui est vraiment un fil conducteur au sein de la pop. Surtout à partir de 3h du matin. Là, c'est des prémices de carioca qu'on trouve là. Mais bon, on ressent vraiment l'influence de la carioca au sein de la pop. Bon, vous voyez, c'est ça aussi Estivoc, ne pas se prendre au sérieux. Et préciser une chose, les artistes, ils sont prévenus avant que la pop vienne.
0: Oui.
2: C'est aussi un moment aussi de convivialité et d'humour qu'acceptent les artistes, comme quoi on se la joue pas artiste à Estivoc. Les gens qui sont invités par Accent du Sud ont aussi, non pas le melon, on va parler de façon un peu triviale, mais c'est aussi ça, aussi la culture en partage, c'est s'amuser et rigoler de soi.
0: De toute façon, quand on voit le nombre de personnes qui se sont réunies pour danser devant ces artistes, c'est un peu le Graal quand on monte sur scène. On va marquer une pause musicale avec les Connells 74-75 sur ICI Bern Bigorre.

0: Les Connors 74-75 sur ici Béarn Bigorre. Vous restez avec nous. Dernière séquence avant de vous laisser, de vous faire vivre les dernières émotions et de vous partager les derniers décibels de ce festival d'Estivoc. Vous restez avec nous.
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0: Et oui, le festival qui prend maintenant un peu plus d'ampleur avec ce concert qui commence, qui a commencé maintenant depuis 17h45 avec tout ce bal occitan qui s'est organisé devant cette grande scène. Je crois que le groupe Touxassou est en train de clôturer son concert et place un nouveau groupe, Sylvain.
5: Oui, c'est ça, le groupe Touxassou est en train de terminer son concert bal avec notamment des rondos qui viennent du Gers et puis à partir de 19h30 ça va être la continuité du bal avec un groupe un peu plus tribal qui va faire du bal à voix, ça s'appelle Abal, et puis la soirée va continuer à partir de 21h30 avec nos amis et frères catalans El Pon y Pisador. Ça va être plus sur du folk un peu plus, on va passer vraiment une vitesse à partir de 21h30 et la soirée se terminera avec un groupe de rock psyché. C'est de la musique qui s'appelle Rafu et c'est un groupe qui tourne en dehors du réseau occitan qui est notamment sur les scènes de musique actuelle. Il propose une musique entre l'électro, le folk et le rock. Donc comme hier soir, il y a cette progression dans la musique et je rappelle encore une fois que tous les concerts sont gratuits.
0: Ouais.
5: Ne venez pas vous plaindre ce soir, tout est gratuit, la musique est gratuite, la culture est gratuite, profitez-en. Ça ne durera peut-être pas toujours, donc il faut en profiter.
0: Voilà, et le grand moment aussi à ne pas manquer, c'est demain, pour ceux qui veulent se lever tôt, ce matin, demain matin. Pour
5: les gens qui veulent lever tôt, ouais, la salle de sport.
0: Voilà, si vous avez un déménagement, vous penserez à moi. Demain, à l'église Saint-Martin à Pau, il y a bien sûr la grande messe en occitan, accompagnée de l'Esquirette.
5: L'Esquirette, et ils ont un curé. Voilà, je précise, parce que le maire de Coublic vient de passer, ils ont un curé.
0: D'accord.
5: Demain matin, voilà, tout va bien.
0: Très bien, merci pour cette information.
5: Pas une retransmission du jour du Seigneur, en fait. Voilà. Et la journée va continuer après la messe.
0: Bien sûr, avec tout plein de programmes que vous pouvez retrouver sur le site d'Estivoc. On en profite pour conclure cette séquence. Merci beaucoup, Sylvain Carrère, d'avoir été avec nous. Merci beaucoup à toutes les personnes, à tous les bénévoles, à Julien Baissac pour l'organisation. Sylvain Carrère, dernier mot.
5: On retrouvera Julien Baissac. Il sera invité lundi par la rédaction. Et Adi Chatsatout, c'est Porta Pepla.
0: Et merci aux équipes techniques.
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0: Et merci d'être avec nous. Il est 19h sur Ici Béarn Bigorre. Les infos, c'est avec vous, Adèle Bellomri.
6: Les concerts de Patrick Bruel à l'automne dans le viseur de plusieurs maires. Le chanteur visé par plus d'une trentaine de plaintes pour viol et tentative de viol a vu ses concerts de l'été annulés. Cette tournée démarre en octobre à Chartres. Le maire a déjà dit s'y opposer. À Montpellier également, le 13 novembre, le chanteur doit se produire à l'Arena Futuroscope à Chasseneuil dans la Vienne. Et Sandrine Cazaret, maire de la commune, explique que la situation n'est pas de son ressort.
8: J'entends effectivement les interrogations de certains habitants, de la population, mais je dois agir forcément dans le cadre strict de mes compétences de maire. D'accord ? Donc la décision d'organiser ou non ce concert, elle relève d'abord de la société Arena 86 et ensuite elle est du ressort du préfet en cas de risque avéré pour l'ordre public. Le concert étant le 13 novembre, les choses ont largement le temps d'évoluer et les positions de s'affirmer ou pas en fonction effectivement donc d'évolution donc de ce dossier.
6: Des menaces de mort et des insultes par centaines cet été à l'encontre de la communauté des gens du voyage de Franche-Comté. C'est ce qui a poussé SOS Racisme et plusieurs associations qui annonçaient avoir porté plainte contre 70% personnes aujourd'hui sur les réseaux sociaux. Des messages extrêmement violents pullulent, beaucoup plus que d'habitude. On peut lire des propos comme « ils peuvent crever sale race » ou demander à Vladimir s'il n'a pas une bombe en trop. Gabin Grulet, vous avez rencontré un militant habitué à recevoir des messages de haine. Il dit être littéralement submergé cet été.
9: Rémi Viennot allume son téléphone portable et fait défiler les messages de haine.
10: Il n'avait pas tort, surtout le petit moustachu. Les camps d'internement pour les Tziganes vont fonctionner à nouveau comme en bon vieux temps.
9: Ça fait 15 ans qu'il milite, mais le dit, il vient de vivre le pire été de sa vie.
10: Un message appelant à l'extermination de nos familles ou faisant référence aux camps de concentration ou brûler les caravanes, on devait en avoir un, en tout cas ses parents, et il nous choquait déjà de recevoir un. Mais là, c'est par centaines qu'on a reçu. Par centaines.
9: Parfois avec de faux profils, des trolls, d'autres avec prénom, nom de famille, photo.
10: Je vais sur son profil, je vois un monsieur très bien habillé, petit costume, petite chemise blanche, à peu près 70 ans. Il y a une libération complète de haine.
9: Le représentant des gens du voyage dénonce une surmédiatisation cet été des installations illégales.
10: C'est vrai que les occupations de terrain, ça dérange des gens, c'est vrai. Mais ça me fait vraiment penser à cette montée du fascisme qui a eu... Ça me... Je reste sans voix, quoi.
9: Avec d'autres associations... Comme SOS Racisme, Rémi Viennot a déposé plainte contre 70 personnes.
10: Des menaces comme ça, il faut les prendre très au sérieux parce que derrière, des attaques, ça arrive.
9: La peur de revivre le drame d'il y a 2 ans en Haute-Savoie. Une femme rome tuée par balle devant chez elle. Angela Rostas était enceinte de 7 mois.
6: Gabin Grulet, ici, Besançon. Enfin, la mairie de Paris a trouvé une mise à l'abri pour 253 personnes désormais gérées par la ville dans des gymnases temporairement. Elles occupaient le parvis de la mairie de Paris-Centre après l'évacuation par la police d'un campement du SAMU social. C'était mi-août. Le maire Emmanuel Grégoire demande à l'État enfin de prendre ses responsabilités. Un exploit historique pour le badminton tricolore après Delphine Delrue et Tom Jiquel en double mixte qualifié pour la finale des championnats du monde dans la matinée. C'est Axel Lanier qui les a imités en simple dans la capitale indienne, New Delhi. En simple homme, aucun Français n'avait jamais atteint ce niveau de la compétition avant le jeune badiste de 21 ans. Numéro 9 mondial, Axel Lanier marque l'histoire du badminton français et croit au titre.
11: Je joue pour toute ma famille, pour moi aussi évidemment, mais j'essaye surtout d'être fier de moi. Je pense que j'ai ma chance, je suis capable de m'améliorer chaque jour et bien sûr, je veux aussi me prouver que j'en suis capable. J'apprécie aussi ces moments où tout va dans le bon sens, où les émotions ne prennent pas vraiment le dessus. On entre dans le rythme, on se bat comme un fou, et puis les choses se mettent en place. À un moment donné, ça finit par marcher. Aujourd'hui, ça marche pour moi.
6: Et enfin, la suite de la première journée de Ligue 1, c'est ce soir. Lens réussit sa rentrée, mène actuellement 4 buts à 2 face à Auxerre. On est dans le temps additionnel. À 20h45, 4 autres rencontres. Nice reçoit Lorient, Toulouse affronte Lyon et 3 sera face au Paris FC. Le Mans, de retour en Ligue 1, joue contre Brest. Le jeu vidéo le plus attendu de l'année, menacé par des pirates, GTA 6 qui doit sortir en novembre, voit son contenu fuité sur les réseaux sociaux ces derniers jours. L'éditeur du jeu Take-Two a obtenu de la justice américaine le droit d'exiger de Microsoft la plateforme Discord qu'il transmette des données pour tenter d'identifier l'origine des auteurs. Les auteurs affirment agir pour dénoncer les pratiques commerciales de l'entreprise.
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3: Ça a été finalement une belle journée météo avec toujours la vigilance jaune pour le phénomène orage qui concerne à la fois le Béarn et la Bigorre. Les températures, vous avez pu le constater, entre 23 et 25 degrés. Ça n'a été en rien ce qu'on avait connu il y a quelques jours. Alors attention, prudence quand même si vous partez à la montagne, puisqu'on annonce ces nuages menaçants qui se forment depuis déjà peut-être quelques minutes et qui risquent d'apporter des averses et des orages. Prudence.
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12: Bonsoir à tous, et si vous arrivez ici par hasard, autant vous prévenir tout de suite, pendant une heure, c'est rien que des tubes, rien que des refrains qui vont réveiller des souvenirs, enfin surtout si vous avez bien vécu les années 80. Et ce soir, ça commence comme ça.

0: Bronze Kibit, c'était Why.
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0: Énorme succès international pour ces trois jeunes Anglais colocataires à l'origine. Et pour la petite histoire, c'est en entendant un jour la voix au perché de l'un des trois, Jimmy Somerville, qu'ils décidèrent de faire de la musique. Et ben voilà, on passe d'un trio à un duo. Et quel duo ! 22 août 1988, ça fait plusieurs semaines que Début de soirée avec Nuit de folie sont numéro 1 du top. Ils vont y rester pendant 9 semaines consécutives. Record de la saison, meilleure vente de 45 tours de l'année. Rien que ça.
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0: Vivien Savage, c'était la petite Lady. Et quand il chante que cette petite Lady attend Gare Saint-Lazare, eh ben c'est du vécu. Quand il a emménagé à Paris, Vivien Savage avait une petite amie qui prenait le train pour venir le voir. Et devinez quoi ? Elle arrivait, Gare Saint-Lazare. Ben voilà, il en a fait une chanson et c'est devenu un des grands tubes des années 80. Évidemment, on en a d'autres ici en réserve. La preuve, dans un instant, Status Quo avec In the Army Now, juste après ça.
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1: Le GRP, Grand Raid des Pyrénées, est la plus grande course à pied des Pyrénées. Elle se termine ce dimanche 23 août. Les arrivées et les festivités se concentrent principalement à Vielors. Et amoureux de la montagne, c'est le moment à ne pas manquer pour accueillir les derniers trailers ce dimanche en Vallée d'Or. Dernière projection ce soir du spectacle Son et Lumière, le fabuleux destin de Bernadotte, qui retrace le parcours singulier de Jean-Baptiste Bernadotte, enfant de Pau, devenu roi de Suède et de Norvège. Rendez-vous ce soir devant l'église Saint-Jacques de Pau de 22h à 23h15. Enfin, en Vallée d'Aspa, à Cousse, le comité des fêtes organise la traditionnelle fête des patates. Et la fête continue ce soir à Cousse avec en soirée une course de vachettes à 20h et l'élection de Miss Patate à 22h. Et vous pouvez encore vous inscrire si vous souhaitez participer au concours de Miss Patate à Cousse en Vallée d'Aspe.
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0: Johnny Johnny, c'était Jeanne Masse.
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0: Et avec cette chanson, Jeanne Masse est devenue la première artiste féminine à atteindre la première place du top 50. Et ben voilà. Et cette année-là, en 1985, ce Johnny Johnny a été la chanson la plus diffusée des radios FM. Un tube de légende. Et un autre qui arrive maintenant. Alors, il ne faut pas croire que la carrière des Suédois de A.A. s'est arrêtée à Take On Me. Au contraire, deux ans plus tard, ils sont de retour dans les classements internationaux avec une chanson d'espoir qui invite à croire que l'amour est possible entre deux êtres. Et voilà ce que ça donne.
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0: Fayoun Cannibal, c'était She Drives Me Crazy. Encore un trio anglais qui a fait les beaux jours des hit-parades du monde entier, avec notamment ce tube de l'année 88, accompagné d'un clip génial mis en scène par le chorégraphe français Philippe Découfflé. Eh oui. Bon, il est bientôt 20h. Dans un instant, vous allez retrouver la playlist des invités d'Émilie Mazoyer. Mais on va rester encore un petit peu dans les années 80. Avec le groupe Simple Minds, en préparation, Mandela Day.
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2: Salut à toutes, salut à tous et bienvenue dans Décibels, les meilleurs moments de l'émission. On les déguste ensemble tout l'été et ce soir, le chanteur de Bébé Brune, Adrien Gallo, choisit toutes les chansons.
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2: Sur votre radio ici à 20h, c'est Décibels avec ce soir les chansons préférées d'Adrien Gallo.
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2: À l'âge où d'autres partaient en Erasmus, Adrien Gallo faisait le tour des zéniths de France avec son groupe de lycée Bébé Brune. Énorme succès avec leur premier album Blonde comme moi. Auteur, compositeur, chanteur, Adrien Gallo s'apprête à sortir son troisième album solo qui signe ses retrouvailles avec ses premières amours musicales, le rock à guitare. Il y en aura forcément des guitares ce soir puisque c'est lui qui choisit les chansons de l'émission. Mais pas que, vous allez être surpris. Les Décibels, c'est parti. Salut Adrien.
5: Salut.
2: Comment tu vas?
5: Bah super, et toi?
2: Ça va très très bien. Adrien, en remontant le fil de ta carrière et en repensant donc au début des Bébés Brunes, je me suis dit que oui, ça va faire 20 ans maintenant que je pose des questions à la radio.
5: C'est vrai.
2: Ça va pas tarder. Et pourtant, même si ça fait 20 ans que je te connais, que je suis ton parcours, ta musique et tout, et ben il y a des choix musicaux que tu as fait pour ce soir qui m'ont étonné.
5: Ah, tant mieux.
2: Donc voilà, tu es un homme plein de mystères. On va aussi écouter ce soir alors des chansons que tu as choisies, mais aussi ta nouvelle chanson à toi, voilà, qui s'appelle Horror Show. J'ai pas dit de bêtises, hein, ça annonce ton album.
5: Mon EP, en vérité. C'est pas vraiment un album, c'est 5 titres. Et en fait, c'est la suite, tu sais, de Premier Souvenir du Futur, qui est sorti il y a 5 mois.
2: T'étais venu dans l'émission pour en parler.
5: 5-6 mois. Ouais. Et donc, c'est un peu la suite, c'est la part 2, tu vois, de ça.
2: Ok, donc tu préfères 2 EP de 5 titres plutôt qu'un album?
5: Pour l'instant, j'aime bien faire ça. Et ça me permet de sortir de la musique un peu plus régulièrement. Et en fait, pour moi, c'est comme un album, finalement, ces 2 EP. Enfin, tu vois, ça se répond, quoi.
2: D'accord. Ouais. Bon, très bien. On en parlera tout à l'heure. Pour le moment, plongeons donc dans la liste de tes choix musicaux. Et la première qui arrive, c'est une chanteuse, mais qui aimait par-dessus tout jouer du piano, Nina Simone.
5: Ouais.
2: Voilà. Elle fait partie de tes fondamentaux depuis toujours ou c'est plus récent?
5: Je pense que c'est assez récent finalement, mais bon, je pense que je l'ai entendu petit sans m'en rendre compte. Mais il y a un côté, cette chanson, elle me subjugue, je l'adore et je l'ai découverte, tu sais, dans le film de P.T. Anderson, Licorice Pizza.
2: Ok.
5: C'est le plan séquence de début et il y a cette chanson qui passe et j'ai tout de suite flashé sur cette chanson que je connaissais pas et que je trouve vraiment merveilleuse, assez éblouissante, quoi.
2: La voix de Nina Simone est incroyable aussi. Ouais. Elle avait une voix comme ça, très grave, et puis avec beaucoup de mélancolie, parfois de la peine dans sa voix. Alors quand on s'intéresse à son histoire, on voit que oui, effectivement, parce qu'en fait, elle révèle d'être pianiste classique,
5: c'est ça. Ouais.
2: Sauf qu'elle était noire et née à une époque aux États-Unis où les noirs ne devenaient pas concertistes simplement, et donc finalement, elle s'est tournée vers le jazz. Et je pense qu'elle était heureuse de sa carrière, mais il y avait déjà un gros regret au départ.
5: Ouais, c'est clair, une sorte de revanche aussi. Qui est assez belle, mais ça a dû être très dur pour elle, quoi.
2: Il y a tout ça dans sa voix. July Tree, Nina Simone, premier choix 4 étoiles de notre invité ce soir qui s'occupe de vos oreilles, Adrien Gallo, est dans Décibels.

0: Simone. Et c'est un début d'émission. Attention qu'à la classe. Merci Adrien. Tu nous gâtes ce soir dans Décibel. Alors au rayon chanteur mort et qui nous manque, Nina Simone, c'est fait. Christophe.
1: Ouais.
0: Qui est mort pendant le Covid, je me souviens. C'était en 2020. C'était comment pour toi cette période Covid?
1: C'était très spécial parce que, je pense pour tout le monde, hein, mais j'avais assez peur. Et puis moi, en plus, c'est la naissance de mes fils. Donc 2019, donc ils sont
0: tout petits. Ah ouais.
1: On est confiné avec eux et voilà, et on est un peu, on est un peu livré à nous-mêmes quoi. Donc c'était un peu spécial. C'est un mélange d'immense bonheur et d'immense peur.
0: Ouais.
1: Et de qu'est-ce qui se passe quoi. Et Christophe, pour revenir à Christophe, c'est vrai que c'est une rencontre hyper importante pour moi. On avait partagé des chansons avec lui.
0: Tu l'as rencontré quand à l'époque Bébé Brune,
1: ouais,
0: après.
1: Ouais, à l'époque Bébé Brune, on avait repris Aline ensemble.
0: Ah, trop bien.
1: Et après, il m'avait carrément invité chez lui. On avait passé toute une nuit ensemble à écouter de la musique. Il était hyper généreux. Il avait ce côté. J'ai vraiment envie de vieillir comme lui, dans le sens où il reste hyper naïf, hyper émerveillé tout le temps. Et je pense que c'est un peu le but aussi de réussir à rester un peu enfant et émerveillé et hyper curieux de ce qui se passe, des nouvelles choses. Et ça, c'était vraiment assez estomacant de voir ça, quoi.
0: Ouais.
1: Il avait quand même un certain âge et il restait. J'avais l'impression qu'il était plus jeune que moi, vraiment dans sa tête, quoi. Donc c'était une grande source d'inspiration, quoi.
0: C'est génial que tu dises ça, parce que quand je suis allée chez lui, moi, pour l'interviewer, j'ai ressenti exactement la même chose.
1: Ouais.
0: Je me suis dit... Alors, il passait... C'est marrant, hein, quand il parlait comme ça, du coq à l'âne, comme s'il y avait mille idées en même temps et tout, et il voulait tellement partager les nouveautés musicales qu'il trouvait. Il avait cette espèce d'ordinateur qui était collé tout le temps, un ordinateur portable, et il te faisait écouter sur iTunes telle chanson, est-ce que tu connais cette chanteuse, est-ce que tu connais ce titre, oui mais telle version et tout.
1: Exactement.
0: Il a un enthousiasme qui est merveilleux, parce que c'est vrai que quand tu penses aux vieilles gloires de la musique, tu te dis ils sont un peu en haut de leur montagne, mais lui non, il était
1: un adolescent
0: passionné,
1: quoi.
0: Ouais.
1: Et puis généreux au point où j'aimais ses enceintes, tu vois, de studio. Il fait, mais j'ai les mêmes, je te les file et tout, repars avec et tout. Enfin, un truc assez lunaire, quoi.
0: Oh, waouh!
1: Ouais, vraiment la classe.
0: Alors, t'aurais pu choisir tout un tas de tubes chez Christophe. T'as choisi une chanson qui passe moins à la radio, qui s'appelle Daisy. Pourquoi celle-ci?
1: Je l'ai beaucoup écoutée, notamment. L'été dernier, et je sais pas, je la trouve hyper belle dans les arrangements, dans le son. Il y a un solo complètement lunaire à un moment.
0: Ouais. C'est libre,
1: hein. C'est vrai qu'effectivement, elle est peut-être un peu moins connue, donc, mais moi, je la trouvais hyper, hyper belle, cette chanson, j'adore.
0: C'est Christophe, c'est Daisy, c'est un très beau souvenir.

0: Mais quel solo! Oh là là, Daisy, Christophe. Alors, Adrien Gallo est avec nous et vous vous souvenez de Premier Souvenir du Futur, un EP sorti l'année dernière au mois d'octobre. La suite, très logiquement intitulée Dernier Souvenir du Futur, c'est dire si les deux EP marchent en miroir, va arriver dans pas très longtemps, début juillet. On entendait les guitares là chez Christophe. Les guitares, c'est toujours important pour toi ?
1: Ouais, complètement. Là, c'est vraiment sur cet EP, ça revient fort.
0: Parce que t'as eu ta période piano.
1: Ouais, j'ai eu une période vraiment chanson où j'avais vraiment envie de faire du piano et les influences étaient vraiment moins rock. Et là, j'ai un peu eu envie de ça, de retrouver un peu cette spontanéité, guitare, batterie. Franchement, je pense que ça c'est assez nouveau. En tout cas, ça fait longtemps que j'ai pas fait la musique comme ça et je suis content de sortir des trucs un peu comme ça, quoi.
0: T'es remonté sur scène il y a pas longtemps au Festival de Cannes.
1: Ouais.
0: Alors pour le coup, c'était en plus à la route, hein, c'est guitare voix.
1: Ouais, grave.
0: Donc tu t'es.
1: Mais les nouveaux morceaux s'y prêtaient, quoi.
0: Ouais.
1: Tu vois. Du coup, c'était parfait et de pouvoir jouer tous les nouveaux morceaux qui sont très rock. Et du coup, ça faisait quoi, 3-4 ans que j'avais pas joué, que j'étais pas monté sur scène.
0: T'as les miquettes un peu.
1: Ouais, complètement. Et ça s'est trop bien passé. C'est comme le vélo, quoi. C'est revenu.
0: Ouais.
1: Et j'ai surtout pris énormément de plaisir, quoi. J'avais oublié quel kiff c'était que de faire de la scène, quoi. Donc je pense que la scène va revenir dans ma vie à grands pas, quoi.
0: Alors ça, c'est une très bonne nouvelle. Nous noterons les rendez-vous, évidemment. Et là, Dernier Souvenir du Futur, donc qui va sortir dans quelques semaines. T'as dévoilé un premier extrait, une chanson qui s'appelle Horror Show. Et alors moi, quand j'ai vu ce nom de chanson, je me suis dit, ça me rappelle Horror Show sur le premier album des Libertines.

0: c'est ton groupe d'adolescence, hein, ouais, les
1: clairement,
0: Libertines.
1: Clairement, clairement. Ouais, je me suis vraiment construit avec ce groupe. Et même le groupe s'est construit, c'était une des influences principales.
2: Les de Libertines. Bébé Brune.
1: Ouais, ouais, ouais. Bébé Brune et tout. Donc clairement, ouais, ouais, il y a un clin d'œil.
2: Et, ouais. Alors, donc, c'est pas une reprise. Hein.
1: Non, c'est pas une reprise. C'est une autre chanson, quoi, ouais, qui a le même titre. Alors, et qui est en français.
2: Prépare-nous, voilà, psychologiquement, à découvrir ton son version 2026 et cette chanson Horror Show. Qu'est-ce que tu pourrais dire avant qu'on l'écoute ?
1: Moi, c'est un peu le sentiment que j'avais de parfois regarder les infos et me sentir complètement impuissant et, ouais, et triste et ne pas trop savoir quoi faire et voilà, être un peu désespéré parfois et attristé, quoi, par ce qui se passe dans le monde et en même temps essayer de faire, voilà, d'écrire d'une manière assez personnelle aussi et un peu intime. Donc voilà, j'ai essayé de faire ça et dans le son, c'est très rock et c'est franchement, les Libertines, c'est un peu influencé par, ouais, il y a un côté Strokes aussi, je trouve.
2: Ouais, donc, je suis voilà, d'accord. Que du bon, Adrien Gallo est de, ouais, retour. Et Horror Show est dans vos oreilles. Vous écoutez Décibels.

0: Mais ouais, vivement la suite.
1: Merci.
0: Dernier souvenir du futur qui sort début juillet. Premier extrait, Horror Show, Adrien Gallo. Aujourd'hui, quand t'écris de la musique, du coup, ton instrument instinctif que t'attrapes, c'est plus une guitare que le piano.
2: Ouais, pour ces chansons-là, complètement. Ouais. Ouais. Je suis passé à la guitare et j'avais besoin de retrouver vraiment cet instrument. Enfin, c'est pas mon premier instrument, mais en vrai, c'est le piano.
0: C'est le piano. Mais quand t'étais petit.
2: Mais quand j'étais petit, c'était du classique. Mais en vrai, je considère la guitare plus comme mon vrai premier instrument. Et ouais. Et en fait, j'étais dans une urgence. J'avais envie d'aller vite, donc j'ai tout fait vraiment un peu tout seul, quoi, dans mon petit studio. Et
0: je pense que tu es ton producteur aussi.
2: Ouais, voilà. Ouais.
0: Bravo.
2: Et je pense que l'urgence, c'était ça m'a aidé aussi à pas trop me poser de questions et à retrouver un peu ce truc un peu brut des débuts, quoi.
0: Bon,
2: que j'ai pris beaucoup de plaisir à le faire.
0: On va écouter ça et puis après, évidemment, des concerts, etc., etc.
2: Ouais.
0: On vous tiendra informés, les amis. On continue ta sélection de chansons, Adrien. Et là, pour le coup, on est sur de la mélancolie pure. C'est Lana Del Rey.
2: Ah ouais.
0: Alors Lana, grande histoire Lana Del Rey, les gens adorent ou détestent parce que faut vraiment se baigner dans ce spleen et ben voilà, faut l'embrasser quoi. Si on écoute Lana Del Rey,
2: faut être un peu nostalgique. Ouais. Faut être un peu triste.
0: Voilà, faut pas avoir envie de lui dire mais non ma grande, reprends-toi.
2: C'est vrai qu'il y a pas trop de morceaux de dansant, ouais.
0: Ah non.
2: Il y en a pas tant.
0: C'est pas tellement
2: de Lana. Je sais pas, la classe quoi. Moi je suis vraiment un immense fan et ça me rappelle un souvenir, je l'avais vu au Hollywood Cemetery. Genre à Los Angeles, donc c'était vraiment dans un cimetière quoi.
0: Tu t'attends.
2: Et je l'avais vu en concert
0: dans un cimetière.
2: Ouais, c'était fou.
0: Waouh,
2: c'était ouf, c'était très intense.
0: Oui.
2: C'était très intense.
0: Je veux bien te croire. Mais l'intensité est dingue. Moi, je l'ai vu aux Vieilles Charrues, Lana.
2: Ouais.
0: Alors elle ne m'a pas vue puisque nous n'avions pas le droit de la croiser en coulisses.
2: Ah ouais,
0: tout un truc, un parcours, etc. Tu vois, on sentait qu'elle avait besoin de se concentrer très fort avant le concert. Mais ok, moi je respecte. Et en fait, les fans la regardait et elle s'approchait d'eux et parfois elle posait sa main sur leur joue ou sur leur front. Et là, les gens étaient, je peux pas te dire, transfigurés. Enfin, il y avait vraiment une expérience mystique.
2: Ouais, mystique, mais elle est un peu comme ça, je crois.
0: Bah, le cimetière, là,
2: ouais,
0: oui. C'est...
2: Elle a un côté hyper spirituel, je crois. Ouais. Donc, mais ça s'entend dans sa musique. Et c'est vrai que cet album, pour moi, c'est son meilleur. Et surtout les trois premiers titres, je les trouve vraiment. Splendide, quoi.
0: Donc là, t'as choisi une chanson qui s'appelle Did You Know That There's a Tunnel Under Ocean Boulevard? Ce qui est vrai, hein, il y a un tunnel sous le Ocean Boulevard à Los Angeles.
2: Ouais.
0: T'es allé là-bas, toi?
2: Ouais, j'ai vécu un an là-bas. J'ai trop kiffé. C'était trop bien. Ouais. Et ce genre de chanson, ça me parle vraiment, ça me rappelle les paysages là-bas, quoi.
0: Ouais.
2: Donc, Lana Del Rey Forever.
0: Et avec vue sur le Pacifique, s'il vous plaît.
2: Ouais.
0: Ah, mais c'est grand luxe, hein, l'émission ce soir. Adrien Gallo vous a gâté. Voici Lana Del Rey.

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1: Oui, c'est un titre de chanson à rallonge, mais c'est pas grave, elle a le droit. C'est Lana Del Rey. Elle a tous les droits. Adrien Gallo qui passe ce samedi soir avec nous. D'habitude, tu fais quoi le samedi soir?
2: Souvent, en ce moment, je suis à la maison avec mes enfants parce que je les garde, quoi. Mais sinon, je vais boire des verres avec des copains.
1: Ah, et tu leur fais écouter, eux, ils ont écouté tes petits derniers souvenirs du futur qui
2: ouais,
1: sortent au début
2: sûr,
1: juillet.
2: Bien sûr, bien sûr.
1: Ça va, ils sont fans,
2: ouais,
1: ils ont validé.
2: Ils soutiennent, c'est cool.
1: Oh,
2: ils sont pas trop durs.
1: C'est parfait. Restez dans le coin, les amis, ce samedi soir, on le passe ensemble jusqu'à 21h. Adrien Gallo a choisi pour vous plein de belles chansons. Avenir, Carole King, Nino Ferrer ou encore Vanessa Paradis.
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1: Ah, et je l'adore, mon invité de ce soir. Il est auteur, il est compositeur pour lui-même et pour les autres. Il est chanteur, il est guitariste et pianiste. Et puis, il n'arrête pas de nous enchanter depuis maintenant un certain nombre d'années. Je n'ose pas refaire les maths que j'ai fait tout à l'heure, mais je pense qu'à un moment, tu vas célébrer tes 20 ans de carrière à galop sans avoir aucune ride.
2: Oups.
1: C'est incroyable.
2: Oupsie.
1: Exactement. Adrien Galop, je vous rappelle que le nouvel EP Dernier Souvenir du Futur sortira début juillet et que pour vous y préparer, en fait, pour bien faire les choses, il faudrait écouter là, rapidement, Premier Souvenir du Futur, le EP qui date de octobre 2025. Comme ça, voilà, on se fait les deux ensemble comme un album, en fait.
2: Très bonne idée.
1: Voilà, on va faire ça.
2: Ouais, c'est ça.
1: Et tu vas nous faire découvrir aussi des artistes ce soir, enfin... Peut-être que certains connaissent déjà, mais Geez ou Geeze, je ne sais même pas comment prononcer le nom de ce groupe. Geeze,
2: moi
1: je
2: non
1: pense.
2: Plus, je pense que c'est Geeze, ouais.
1: Ouais, Geeze.
2: Je dirais.
1: Ouais, parce que Geeze, ça fait bizarre.
2: Ouais, Geeze. Et Geeze, c'est vraiment un groupe de la nouvelle génération, n'est-ce
1: ouais.
2: pas? Et, je les trouve vraiment trop forts. Et je sais pas, c'est des super musiciens. Lui, c'est un super parolier, Cameron Winter. Et il a fait un album solo qui est fou aussi, qui est fabuleux. Et voilà, je les ai loupés en plus. Ils jouent à Paris là, je suis vert, mais je les trouve. Enfin, cet album là, Getting Killed, je le trouve incroyable, quoi. Donc.
1: À quel point la musique des autres, elle peut nourrir la tienne? Tu t'en tiens éloigné quand toi tu composes, ou alors au contraire, tu t'écoutes tout ce qui passe?
2: Non, j'écoute énormément, et même pendant que je compose et tout, ça me dérange pas du tout, quoi. J'ai pas du tout besoin de m'isoler pour,
1: ouais.
2: Et puis j'ai l'impression que ma musique, elle est vraiment aussi assez référencée, et j'assume ça totalement, tu vois, de dire, voilà, ça c'est très Strokes, machin, enfin, à chaque fois, j'assume mes influences, donc, j'ai pas la prétention de créer un truc si nouveau que ça, enfin, voilà, c'est ce que j'ai envie de faire sur le moment et tout, et c'est personnel, bien sûr, et honnête, mais voilà, c'est très référencé aussi. Quoi.
1: Oui, de toute façon, le rock a 70 ans, donc ouais. Là, c'est un peu tard si on veut vraiment inventer un truc, bon courage.
2: Mais Geeze, je trouve qu'il y a quand même un vrai truc, quoi. Ils ont vraiment ouais. mélangé plein d'influences qu'on ne mélange pas forcément au premier abord, et ils ont vraiment créé un truc, et je trouve qu'il y a un truc très très frais, quoi, très, très intéressant.
1: À découvrir, les amis, si ce n'est pas déjà fait, la chanson s'appelle Half Real. Premier encart pour certains d'entre vous, avec Geeze ce soir dans Décibels.

0: incroyable.
1: C'est ouf, hein, ouais.
0: Comme quoi, en fait, tous les codes qu'on croit obligatoires pour faire du rock, il suffit de les casser, de décider qu'on s'en fiche, et puis on peut faire sa chanson rock comme on veut.
1: Ouais, c'est ça. Et là, il crée un truc assez neuf, quoi. Et
0: mais c'est crevant.
1: Ouais. Mais celle-là, c'est pas la plus évidente. Je t'ai pas fait de cadeau.
0: Non, mais quitte à découvrir, c'était bien de nous lancer dans le bain de Guise. Mmh. Alors là, en revanche, tiens, on parlait de cadeaux. T'en as fait un sacré à Vanessa Paradis. Avec la chanson Mi Amor.
1: C'est elle qui m'a fait un cadeau de la chanter plutôt.
0: Raconte-moi l'histoire.
1: J'étais à New York et.
0: Mais il n'arrête pas de bouger. Et le bilan non, carbone juste... d'Adrien Gallo, c'est dégueulasse.
1: Donc
0: t'étais à New York.
1: Ouais. Et j'écrivais le troisième album du groupe Long Courrier. Et en fait, j'ai vraiment. Cette chanson, elle est arrivée hyper rapidement, quoi. Et vraiment, je pense que je l'ai écrite en. Je sais pas, en une demi-heure, tu vois.
0: Et tu t'es dit, c'est pas une chanson de Bébé Brune, je peux pas la chanter.
1: Non, et du coup je lui ai envoyé et elle a je pense qu'elle a tout de suite bien aimé quoi et on s'est écrit par mail et puis elle l'a enregistré ensuite avec Benjamin Biolay et du coup c'était incroyable pour moi, enfin c'était surréaliste, je l'ai écouté toute mon enfance et qu'elle chante une de mes chansons, ça m'a tué quoi.
0: C'est-à-dire que quand t'es née, Vanessa Paradis c'était déjà une star. Elle est en tournée en ce moment, évidemment. Mmh. Dans tous les zéniths, les festivals d'été et tout, c'est un peu une déesse. Elle fait peur ou pas?
1: Pas du tout. Enfin, si, on a très peur de la rencontrer. Une fois qu'on la rencontre, elle met tellement à l'aise, elle est tellement humble et, enfin, c'est vraiment la classe ultime, quoi. Ouais. Humainement, je trouve que c'est très impressionnant, parce que son niveau de notoriété est évidemment immense, mais elle est très, très cool, quoi. Et donc, t'es plutôt à l'aise. Et ça, voilà, le courant est hyper bien passé. Et donc, c'était vraiment comme un rêve, quoi.
0: Et ta chanson lui va comme un gant. Mi Amor, Vanessa Paradis. Et dans Décibels. Là, on suit bien le rythme. C'est plus facile. Tac.
1: C'est tac.

0: Mel à Rochefort à la fin du mois de juin. Décibel sera sur place pendant le festival. Évidemment, Vanessa est invitée. Toi aussi, t'es invitée, Adrien.
1: Merci.
0: Quand tu veux. Ça te manque, ça, les étés de festival?
1: Ouais, complètement.
0: C'est là, tu disais, donc t'es remontée sur scène pour la première fois depuis 3-4 ans pour comme ça jouer quelques chansons. Mais c'était un peu en mode festival de Cannes, etc., concert privé. En vrai, tu t'es déjà mis une date en tête pour une tournée?
1: 2027, c'est sûr.
0: Ok.
1: Ouais, et j'ai effectivement les festivals l'été. Enfin, il y a un côté où tu rencontres plein d'artistes aussi. Ouais. Tu joues avec plein d'artistes. Tu rencontres parfois des idoles et tout. Donc, c'est assez ouf à faire. Et j'ai hâte de m'y remettre, c'est clair.
0: Très bien. Mmh. Alors, cette chanson donc, que tu as signée pour Vanessa Paradis, c'est pas la seule hein, que tu as offert à d'autres artistes. Tu as écrit pour Vendredi sur Mer, pour Oli Sis, Barbara Pravi, Marine aussi.
1: Ouais.
0: Voilà. Est-ce que. Tu te mets dans la peau de la personne pour qui tu écris, pour écrire, ou bien est-ce que tu restes toi ?
1: Non, j'essaie de me mettre un peu dans la peau de la personne, effectivement, et j'aime bien être au service aussi de la personne, quoi, justement, m'oublier un peu totalement, et y a un côté hyper inspirant de voilà d'essayer de mais c'est dur, hein, ça marche pas tout le temps.
0: C'est de la psychologie,
1: quoi.
0: Quand même, là.
1: Ouais, il y a un peu de psychologie, et aussi vachement de feeling, quoi. C'est des heures passées en studio à essayer voilà de s'effacer le plus possible aussi quoi pour laisser place à ce qu'a envie de dire l'artiste et tout donc moi j'adore faire ça et puis parfois on envoie une chanson on se rend compte même pas et ça marche quoi donc c'est un peu magique il y a pas vraiment de recette quoi.
0: Alors avant d'écouter Nino Ferrer je vais te poser la question est-ce que toi t'as déjà été malheureux en dans ta vie de musicien parce que Nino qui a mis fin à ses jours en 1998 lui ça a jamais été un mystère il a été très malheureux à des moments de sa vie de musicien, quand, par exemple, il était cantonné à l'image de chanteur rigolo, quand on le comprenait pas, etc. Sentiment vraiment d'être incompris qui l'a bouffé. Est-ce que toi, ça t'est arrivé à un moment de ta carrière d'être malheureux et te dire faut que je change des trucs, quoi?
1: Non, malheureux, non, pas malheureux. Après, sentir que parfois, il y a un décalage entre la perception qu'ont les gens de toi et ce que tu voudrais... transmettre, dégager et tout. Ouais, ça c'est sûr. Et parfois on est un peu déçu. Enfin, même je pense au début du groupe où on était presque pris pour un boys band et il y avait genre.
0: Non, mais les débuts de bébé brune. On disait les bébés rockers.
1: Donc, mais bon, après, moi j'étais à chaque fois, je me sens hyper chanceux et heureux de pouvoir faire ce que j'aime tous les jours et de me réveiller. C'est mon activité, quoi. C'est génial, c'est ma passion et tout. Donc en fait, malheureux, j'irai pas jusque-là, tu vois. Parfois, oui, un peu déçu, et oui, mais un peu frustré, mais en vérité, ça reste quand même beaucoup de kiff et de reconnaissance, quoi.
0: Et qu'est-ce qui te touche alors chez notre Nino Ferrer, qu'on va écouter chanter en anglais, car telle est ta volonté, Looking for You.
1: Déjà, je crois qu'il a un peu réalisé mon rêve il avait une maison de campagne, il est parti dans cette maison de campagne vivre il a créé un studio
0: Ciao,
1: ciao tout le monde et je vais juste faire de la musique à la campagne et j'adore ce move.
0: Ah, donc on n'est pas à l'abri que tu fasses ça. Une ferme studio,
1: en vrai, c'est le rêve, quoi.
0: Bah oui.
1: C'est assez kiffant de faire ça. Et juste c'est cette chanson que je trouve incroyable que j'ai découvert un peu sur le tard. Bon, bien sûr il y a Le Sud qui est une des plus belles chansons françaises, quoi, mais cette chanson en anglais et tout cet album d'ailleurs il est assez fascinant et je sais pas, cette chanson elle est magique, quoi. Non,
0: c'est j'adore vrai, elle est magique. Nino Ferrer qui était un grand du rock progressif aussi, quoi.
1: Ouais
0: c'est vrai,
1: il est là on l'attend pas, justement.
0: Beauté. Looking for You, Nino Ferrer est dans Décibel. Et sachez qu'il est au musée aussi, Nino, au musée à Cahors, une grande expo qui s'appelle Nino Ferrer peintre, qui a ouvert au début du mois de mai et qui continue jusqu'au 31 décembre. Donc si vous passez par Cahors, n'hésitez pas à aller voir cette expo, elle est complètement...

0: si on ne connaît que Mirza et Gaston, il y a le téléphone qui sonne, on passe à côté d'une grosse partie du boulot de Lino Ferrer.
1: Hein. Ouais, qui est en plus incroyable, quoi.
0: Quelle beauté, Looking for You. Alors, ça, c'est quand même la chanson du samedi soir quand t'es plutôt en rancard et pas vraiment à la radio. Hein. Bravo. Hein. Notez-la dans vos playlists, les amis, parce que alors là, on est. Ah oui, oui, oui. Il fait chaud, quoi. Bref, on approche de la fin de l'émission et il faut que tu nous parles d'une artiste qu'on ne connaît pas encore, mais toi, tu connais très bien. Elle s'appelle Billy.
1: Ouais, clairement. Billy, j'ai rencontré il y a quoi, il y a 2 ans, par intermédiaire des Kids Return avec qui j'ai fait des chansons. Et elle est venue me voir.
0: Kids Return, c'est plutôt électro, on va dire.
1: Pop, t'as un peu des deux. T'as un peu d'électro, mais ils enregistrent beaucoup de trucs organiques. Donc, okay. Mais ils sont trop, trop forts d'ailleurs. Je vous invite à les écouter. J'aurais pu les mettre. Et Billy, elle est venue me voir parce qu'elle avait besoin, elle n'avait pas encore rien sorti, elle avait besoin d'écrire des paroles. Et du coup, on s'est fait des cafés où on s'est mis à écrire et elle bossait avec les Kids, donc ça faisait un peu team, quoi. Donc c'était assez cool.
0: Ouais.
1: Et en fait, elle a presque rien gardé de ce qu'on a fait. Mais c'est pas grave. Et en fait, elle est venue chanter sur Sahara Sahara, une chanson de l'EP Premier Souvenir du Futur.
0: Le tien, ouais.
1: Et elle a vraiment sublimé la chanson et tout. Et après, elle est venue la chanter avec moi pour la release party et tout. Et on est devenus amis, quoi. Et là, elle a sorti des chansons qui sont, je trouve, hyper fortes, quoi. Hyper pertinentes. Et elle apporte vraiment une sorte de vent de fraîcheur sur le rock français. Voilà, je trouve qu'elle a une vision hyper nouvelle. Et elle réinvente le truc. Encore une fois, je trouve il y a vraiment un truc très intéressant dans la prod, dans les paroles, dans la manière de chanter tout.
0: Alors, vous avez peut-être déjà entendu sa voix si vous avez écouté la chanson de M qui s'appelle Super Chérie.
1: Ouais,
0: parce que
1: carrément.
0: C'est la fille de Mathieu Chédid, donc ouais. C'est elle, la super chérie des chœurs dans cette chanson. Et on sentait qu'il y avait quelque chose, en tout cas un attrait, c'est sûr, pour la musique. Mais là, ce qui est sûr, c'est que je ne pense pas qu'elle cherche à capitaliser tellement sur la notoriété de son père ou de son papy, Louis Chédid, parce que vraiment, elle est dans un style. Ça va si je dis niche,
1: c'est hyper rock indé, quoi.
0: Ouais. Moi, la première fois que je l'ai vue sur scène, Billy, c'était en première partie de Clara Luciani à l'Olympia, au début de la tournée de Clara. Et il y avait vraiment un côté très un peu punk dans le garage, même.
1: Ouais,
0: quoi.
1: Ouais, clairement, il y a un parti pris que j'adore personnellement.
0: La chanson s'appelle Les Adieux et elle, c'est Billy avec 2 L et IE à la fin. Jolie découverte dans des. Si belle, grâce à Adrien Gallo.

0: Ça, c'est le genre de chanson qu'on entend très peu en français. Belle trouvaille, ouais. Adrien.
1: Mmh. Ça te plaît, ouais.
0: Ah ouais, Billy, la chanson Les Adieux. Et nous, c'est déjà l'heure de la fin de l'émission. Alors, avant d'écouter la dernière chanson, je vous rappelle les informations essentielles pour Monsieur Gallo. Avec moi en studio, Adrien Gallo, déjà disponible. Premier souvenir du futur. Si vous voulez tout savoir sur cette EP, bah, réécoutez l'émission de Décibel en octobre 2025 hein, qu'on avait fait ensemble. Ouais. Tu nous avais voilà, tout expliqué. Et puis, dernier souvenir du futur, la suite, qui sortira au début du mois de juillet. Et notez dans vos agendas 2027 que vous allez pouvoir aller l'applaudir en concert. On se réjouit, yeah. Adrien. Dernière chanson, MGMT. When you die, quand tu meurs, quand tu vas mourir, je ne sais pas. Sympa pour terminer.
1: Ça tombe bien, ouais.
0: Ça tombe
1: pour
0: très
1: la
0: bien.
1: Fin de l'émission.
0: Ils t'inspirent, tu les aimes depuis toujours.
1: Bah, je trouve que c'est un des groupes les plus talentueux de leur génération, quoi. C'est assez fou. Et nouveau, et ils ont inventé un truc, quoi, je trouve, pareil.
0: Les synthés qui sont là avec les guitares, et en fait, personne ne se dispute, quoi. En fait, on peut vivre ensemble.
1: On peut vivre ensemble en harmonie, dans la paix et le bonheur. Mais, et cette chanson, particulièrement, elle est complètement psychée, quoi. Complètement psychédélique, et le thème, je le trouve assez fou aussi. Bref, je suis assez transporté par cette chanson à chaque fois que je l'écoute, quoi.
0: Alors, on part en voyage avec toi. Et merci d'avoir passé ton samedi soir.
1: Merci, Émilie.
0: Salut, Adrien.
1: Merci beaucoup.
0: À bientôt.
1: À bientôt.

0: Adrien Gallo pour ce bon moment. On lui souhaite évidemment le meilleur pour sa carrière solo. À vous aussi, on souhaite le meilleur pour la suite de la soirée. Mais enfin, si vous restez sur votre radio ici, ça va bien se passer. La musique continue.
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2: Direction le sud, Mayenne, Biarnais, les villages, où je vous emmène au Mixelli. C'est un restaurant qui propose un menu ouvrier le midi. Et c'est le gérant qui m'accueille avec un carnet à la main.
3: Eh oui, bonjour à tous. Petit carnet pour prendre les petites commandes pour ce midi.
2: Alors, qu'est-ce que vous notez sur ce carnet?
3: Alors, comme il y a deux choix pour ce midi, poisson ou viande, donc on fait des petits bons comme ça, ça se passe très très bien, quoi.
2: Donc vous, c'est Mickaël, et si ça s'appelle le Mixelli, c'est parce qu'il y a une deuxième personne, évidemment, dans l'aventure.
3: Voilà, ma femme, Céline, donc Mick et Céline, Mixelli.
2: Alors, on va s'avancer dans la salle. Vous avez une petite place pour moi, pour
3: ouais,
2: ce midi, évidemment.
3: Pas de problème, vous trouvez ça, il n'y a pas de souci.
2: Alors, je vois qu'il y a des tables qui sont dressées.
3: Voilà.
2: Et puis alors, attendez, je vois une collection de véhicules miniatures également. Alors ça, c'est une passion qui vient de
3: vous. Ouais, alors ça, c'est une grosse passion depuis tout petit, puis très mordu des années 50-60. Donc, comme on est toujours au boulot quasiment, la déco est là, quoi. Donc, on adore aller travailler et on vit dans son quotidien, quoi.
2: Vous en faites profiter tout le monde, en fait. Il y en a combien, là, de véhicules? C'est impressionnant.
3: Ouais, là, les petites, à une dizaine près, il y en a 600, quoi.
2: 600 petits véhicules, ouais. On a aussi des plaques émaillées, voilà. Franchement, il y a de la déco partout, en fait.
3: Ouais, là, on tripe à fond dans les années 50, et les gens aiment beaucoup, parce qu'ils ne s'attendent pas à voir ça du tout ici. Donc, ça rappelle beaucoup de souvenirs à quelques personnes, quand ils disent « Oh, j'avais ce meuble-là, oh, ça, j'ai connu ça, j'ai des pompes à essence, j'ai une vieille glacière Coca-Cola, quelques frigos, tout est un peu typé 50-60, en fait. »
2: Où est-ce que je vais m'installer, moi, pour ce midi, Mickaël?
3: Je vais vous laisser vous installer au pire au soleil, comme ça vous allez être super bien.
2: Voilà, il y a une table de 5, ça veut dire qu'il y a peut-être d'autres personnes qui vont me rejoindre, c'est ça?
3: Ouais, il y a d'autres personnes qui vont pas tarder à arriver, ouais.
2: À ma table, il y a 3 collègues qui bossent sur un chantier dans une commune voisine et j'en rencontre aussi à mes côtés Laurent. Bon, j'ai l'impression que vous vous régalez, c'est le cas?
4: Ah oui, très bien. Moi, j'ai mes habitudes de venir ici assez rapide et puis bon, quoi.
2: Alors, vous venez d'où pour venir ici régulièrement?
4: Je fais secteur sud de Mayenne. Quand je suis à proximité de Biarnais, je vais manger là, quoi.
2: Ouais, donc vous avez un métier, vous êtes en déplacement, c'est ça?
4: Ouais, contrôleur machine à traire. Donc, je vais de ferme en ferme et puis bon, les restaurants, ça court pas les rues, alors donc, je vais là où on mange bien quand même.
2: Et puis le poitrot, il est sympa, on peut le dire quand même.
4: Oui, il est sympa. Ça.
2: Je crois qu'il est derrière nous.
4: Ah bon?
2: Ah non, finalement, il n'est pas là, on peut dire qu'il est méchant.
4: Ah non, ça va.
2: Oh, Mickaël, en plus, il est super sympa. C'est lui qui assure le service. Alors, au menu, il y a entrée à volonté au buffet. Pour le plat, j'avais pris du jambon grillé accompagné d'un riz préparé avec de petits légumes. Crème brûlée en dessert. J'ai super bien mangé et c'est ce que je dis à Mickaël quand je le retrouve au comptoir.
3: Bon, j'espère, super, c'est le principal.
2: Et dites-moi, j'ai remarqué, vous avez une énergie incroyable quand vous faites le service. Comment vous expliquez ça?
3: Il faut avoir la patate si c'est pour avoir les deux mêmes pieds dans les mêmes chaussures, je vois pas l'intérêt, quoi.
2: Bon, faut peut-être que je passe payer quand même. C'est là-bas. Oui, ce serait pas mal, hein. Alors dites-moi combien je vous dois.
3: Alors 15,50 s'il vous plaît, monsieur. Et voilà, monsieur.
2: Merci beaucoup, Mick.
3: Merci à vous, au plaisir, à bientôt.
2: C'était un plaisir de vous avoir à mon Mick.
3: Super, merci beaucoup.
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5: Les petits bonheurs, ce sont des rencontres improvisées, sans rendez-vous, sans se présenter, et avec bien sûr un micro ici à la main. Alors en voici un petit bonheur, je vous l'ai glané en Haute-Savoie, à Héry-sur-Albi, où je suis allé voir Isabelle. Je connais son prénom parce qu'Isabelle, elle est potière et qu'elle a mis des panneaux partout dans son village pour mener jusqu'à chez elle. C'est donc là que je suis et j'ai du pot. La potière m'a vu par la fenêtre et m'ouvre la porte de son atelier. Bonjour Isabelle.
6: Bonjour, on se connaît?
5: Ah non, on se connaît pas.
6: Ah d'accord.
5: Mais c'est marqué partout dans le village.
6: Oui, presque. Pas suffisamment mon goût.
5: En tout cas, moi, ça m'a suffi pour venir vous voir.
6: Trouvé, voilà, d'accord. Et donc, pourquoi cette chose?
5: Ça s'appelle un micro. Vous connaissez la radio ici, Pays de Savoie?
6: Oui.
5: On y est.
6: Ah ok. Entrez.
7: Alors, vous rentrez par les coulisses, mais...
5: Alors, il y a une grande maison, là, un peu à la périphérie du village. D'autre côté, après, c'est des champs. Tout l'étage inférieur l'intérieur de la maison, c'est pour vous ?
6: C'est-à-dire que j'ai un peu grignoté l'espace de la maison. Donc j'ai quand même la boutique, l'atelier où je travaille et où je reçois mes élèves. Et ensuite, la partie outillage, voilà.
5: On peut aller dans la boutique, là ? Parce que là, ici, effectivement, là, c'est la partie production. On voit bien que c'est l'outil de travail, il y a le four. Ouais, alors je disais, j'avais plein de pots. Vous êtes loin de faire que de la poterie classique et que de l'utilitaire.
6: Je fais surtout du modelage, de l'artistique, effectivement, avec des personnages. Et puis, après la Covid, je me suis mise à faire un peu de
5: utilitaire,
6: parce que j'étais vraiment que dans de la déco.
5: Comment on fait pour vendre des pièces comme ça et pour en vivre quand on est à Héry-sur-Albi, même s'il y a une boutique, effectivement, il n'y a pas la queue, on ne vient pas vous acheter des céramiques tous les jours.
6: Déjà, j'ai la chance, ça fait 20 ans que j'exerce. J'ai une clientèle fidèle qui me retrouve là, souvent là où je vais. J'organise le marché des potiers d'Annecy qui est toujours le jour de l'Ascension. Je participe à des marchés de potiers. Je participe aussi à des salons d'art.
5: Et bon, venez quand même à Héry-sur-Albi, Isabelle, elle préfère.
6: Je préfère accueillir les gens, c'est plus intime. Puis ils voient surtout tout ce que je peux faire parce que quand je vais partir en exposition, je ne peux pas me promener avec tout le magasin.
5: Avec un métier comme le vôtre et un four qui monte à 1000 degrés, vous êtes content de voir l'automne arriver, vous ?
6: Ce que j'adore, c'est quand le four fonctionne et qu'il neige à l'extérieur. Ouais. Moi, je suis à 30 degrés dans la pièce.
5: Alors que fin juillet, quand il faisait 35 dehors...
6: Là, j'ai dégusté.
5: Allez, vivement la neige.
6: Presque.
5: Bon, et c'est ça qui m'amène finalement. C'est quoi le dernier petit bonheur d'Isabelle ?
6: Le dernier petit bonheur, que là, eh ben, venez voir, c'est ça. Je suis en train de faire des petits amoureux qui s'enlacent ou qui se donnent la main.
5: Votre bonheur, c'est votre métier.
6: Ah oui, j'ai vraiment eu un coup de foudre il y a 22 ans pour la Terre et je tournais une page et puis je me suis lancée.
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8: Bonjour Médéric Esquisserus.
3: Bonjour Philippe, bonjour à tous.
8: Notre linguiste marseillais. Vous m'inquiétez, Médé, vous avez un drôle de regard inquisiteur ce matin. Là.
3: Inquisiteur ?
8: Un petit peu, oui.
3: Mais confesseur peut-être. Ah. Je vais commencer par une question. Êtes-vous capable de résister à la tentation ? Est-ce que vous êtes capable de résister à, je sais pas moi, un bon aioli provençal ?
8: Ah, c'est difficile.
3: L'aioli complet, hein.
8: Ouais.
3: Avec tous les légumes, la morue, et gras d'ail dans la sauce. Ah. Moi non, j'avoue. Est-ce que vous êtes capable de résister à une daube qui a mijoté pendant des heures et qui embaume la maison ?
8: Ah, c'est compliqué.
3: À un morceau de gâteau des rois au frit confit bien pégueux. Ouais. Êtes-vous capable de résister, ça je sais que non, à un chichi fraîchi tout chaud et bien sucré ? Et voilà. Alors, je parle que des désirs gustatifs, du plaisir de la chair, car je pourrais aussi vous poser des questions sur les plaisirs de la chair et vous interroger sur votre capacité à résister à la tentation. Mais ce n'est pas mon rôle. Je ne suis ni confiseur, ni confesseur. En revanche, certains en entendent de belles. La semaine dernière, plusieurs temps forts religieux ont commencé, le ramadan pour les musulmans, mais aussi le carême pour les chrétiens. C'est dans ce cadre que l'on m'a envoyé un lien vers le podcast Carême dans la ville, réalisé par des dominicains, avec l'épisode du 22 février, au titre forcément alléchant, Confession marseillaise. Et je n'ai pas résisté à la tentation, j'ai écouté. Et vous aussi, vous allez écouter. C'est le frère Clément Binachon, du couvent de Saint-Lazare à Marseille, qui parle. Et voilà cette drôle de confession marseillaise, avec l'accent, ou pas.
9: Confession marseillaise. Après avoir jeûné 40 jours et 40 nuits, Jésus eut faim. Matthieu, chapitre 1, verset 2. Marseille, il y a quelques années, dans un confessionnal. Bénissez-moi mon père parce que j'ai péché. Je dois vous confesser, mon père, que j'ai peur que d'avoir été infidèle. C'était la semaine passée. Je prenais mon café tranquille à mon poste habituel en terrasse au-dessus de la plage des Catalans. Et là, il y a une petite que le bon Dieu avait drôlement bien proportionné, qui a eu la mauvaise idée que d'aller piquer une tête là sous mes yeux. Eh bien, je ne vous cache pas que ce spectacle m'a un peu émotionné. Et c'est ça que je voudrais confesser. Vous me pardonnerez cet exemple pagnolesque, mais il me semble éclairer une confusion courante.
3: Ah, la petite des Catalans. Alors voilà, oui, je vous résume l'essentiel de cet épisode. Ce n'est pas un péché que d'éprouver la tentation, le désir, l'envie, tant que vous n'y succombez pas. Bon, on en parle de l'accent. On sent que frère Binachon essaie d'imiter l'accent marseillais, mais sans se lâcher totalement. Ça donne l'accent, avouons-le, très bizarre, une imitation
10: pas trop réussi, mais il faut savoir faire preuve de clémence, et donc on pardonne volontiers à frère Clément Binachon. Vous remarquerez qu'il est resté sobre, hein. Il aurait pu se laisser aller à répéter ce que l'on peut entendre, hein. Souvent de très mauvais goût, voire très sexiste. Hein. Ça peut aller de « Oh, vé la petite comme elle est charmante, Fada !»« Ah, tiens comme elle est bonasse !» en passant par « Oh, elle est bien tankée, celle-là hein. !» Voire, en mode chanson, hein, « Il y a une petite, la belle de mai, coquin de sort, qu'elle me plaît !» Ou il y a une petite au catalan, hein, vous pouvez faire ça aussi. Et ça peut marcher dans plein de sens. Hein. Des filles qui parlent de mecs, des mecs qui parlent de mecs, des filles qui parlent de filles, chacun s'y retrouvera. Mm-hmm. Merci à Sophie pour l'envoi de ce podcast. Et le bonjour à toutes les femmes folles à la messe, comme le disait Rabelais. Bon carême à toutes et tous. Ramadan Mabrouk si c'est le cas. Et méfie à la tentation. Ouais. Espenché. Oui, pécho, c'est péché.

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1: Bonjour Johan.
2: Salut Manu, bienvenue.
1: Devant un lustre magnifique qui prend la lumière.
2: Là, on est sur un lustre, tu vois, qui est une monture en bronze, qui est à peu près du milieu du XXe siècle, assez imposant, hein, il fait 60-70 cm de haut. Et ben, tu vois, il a toutes ces petites, cet ensemble de verreries, de perles, comme des grappes de raisin,
1: et des
2: petites fleurs. Et là, on est sur de la verrerie de Murano. Alors, évidemment, à Murano, on faisait toutes sortes de couleurs de verre. Tu vois, il y a toute la palette, là. Ce lustre est très, très décoratif. Couleurs un peu chatoyantes, comme ça. Toutes ces petites pastilles, ces fleurs de verre bleu, vert, jaune, brune, rouge, tu vois.
1: On peut parler d'art déco.
2: Ah, complètement. On est même presque dans l'art nouveau. Bon, c'est un lustre de style, hein. Il est plutôt au milieu 20e, mais il évoque vraiment les luminaires du début du siècle, entre 1900 et 1920.
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2: On est dans l'art nouveau, début de l'art déco, et puis c'est très décoratif, tu vois, avec ces chaînes en bronze qui le suspendent.
1: On dirait une coupe de fruits retournée.
2: Exactement. Et puis toute cette verrerie là de Murano, cette verrerie italienne est chatoyante, elle est très très déco. Et puis tu vois, ce lustre est vendu dans un ensemble puisqu'il possède sa paire d'appliques, tu vois, et ça c'est assez rare de les trouver.
1: Le prix.
2: Alors cet ensemble lustre avec ces deux appliques, on est autour de 500 €. Tu vois, c'est ouais. Très accessible et c'est très déco. C'est très belle qualité. Donc c'est un très bel ensemble, très décoratif. Puis ça, honnêtement, ça s'accroche dans une cuisine, ça s'accroche dans un salon, ça s'accroche dans une entrée, dans une chambre. C'est hyper déco, quoi. Voilà, c'est un peu au goût de chacun, mais c'est très déco.
1: Double validation pour moi.
2: Je pense qu'il va faire des heureux.
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1: 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Ah, je suis trop fier de mon jingle, j'en suis fier. Je l'assume, j'en suis fier. Comment ça va les gens sur Ici Picardie? C'est la Camini Minute, votre chronique de la joie et de la bonne humeur. Écoutez-moi, ça va, sauf que je suis encore un petit peu ému, parce que comme beaucoup de Français, j'ai vu le biopic sur la vie de Philippe Nicolic des To Be Free partir un jour sans retour. C'était émouvant. Il paraît que Caris, le rappeur, l'a vu et il a pleuré. C'est pas vrai. Je précise que c'est pas vrai parce que j'aime mon nez. Okay, je veux le garder. Les années 90, nous, on a connu les grandes manias, les plus belles manias. Michael Jackson mania, Club Dorothée mania, Patrick Bruel mania. Et vous, vous avez quoi? La Chikung mania. Voilà, c'est Chikungunya, c'est nul, nul. Nous, on a connu des manias de ouf, on a connu les boys bands. Et au final, les To Be Free, qu'est-ce qu'ils faisaient? Ils faisaient un peu de la dance et de la techno. Vous connaissez cette musique? La musique avec des textes extraordinaires, dignes de Baudelaire, de Balzac et de Molière. Il y a un Américain, il est arrivé, il a dit... I like to move it, move it. I like to move it, move it. I like to move it, move it. You like to move it. Ça, c'est même pas un refrain. C'est un mantra, les gars. Extraordinaire. Les Allemands, ils ont vu ça. Ils ont dit, OK, nous aussi, on va s'y mettre. Eins, weins, Polizei. Drei, vier, Grenadier. Fünf, sechs, Sattekirk. Tittenacht, Gutenacht. Je suis pas très fort en allemand, j'ai fait ce que j'ai pu. Mais on sentait le niveau du texte. Il y a un mec qui avait écouté ça, il a dit « Ok, d'accord, vous voulez jouer ça ?» Tout ta, tout ta, tout ta, ta. Tout ta, tout ta, tout ta, ta. Lui, on pensait qu'il avait fini le game. Mais non, après, les mecs qui se sont dit « Nous, on fait plus de mots, on fait juste des sons. » Pi, pa, pa, palopo. Pa, pa, palopo. Pi, pa, pa, palopo. Même les chanteurs, ils comprenaient même plus ce qu'ils disaient. I'm a scatman. Vous allez pas me faire croire que le mec, il comprenait ce qu'il disait. Voilà, c'était ça les années 90. De la créativité, des chansons à texte. Mais bon, toutes les bonnes choses ont une fin. Les années 90, elles sont parties. Un jour, sans retour, effacées. Votre amour, sans se retourner. Excusez-moi, je suis encore ému par le téléfilm sur Philippe Nicolic.
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3: Être de mauvaise humeur, ça arrive, mais savoir le dire en breton, c'est pas simple. Eh bien, je vais vous l'apprendre. Et puis, les Botorels, coucou, ça va être votre tour aujourd'hui.
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3: Alors pour les râleurs du matin ou les râleurs de toute la journée, bah ouais, il y en a, on en connaît, hein, ceux qui ne sont jamais satisfaits et aboient au lieu de parler, eh bien, c'est gualimor, le mot à employer. Gualimor et d'out, armintiment. Tu es de mauvaise humeur ce matin. Gualimor et d'out, armintiment. C'est un mot composé donc avec gual en premier qui signifie mauvais, le mal ou le malheur. Employé devant un mot, gual sert à insister sur le côté néfaste, mauvais d'une chose. Par exemple, gualvrudet, c'est une personne de très mauvaise réputation. Donc, gual et immor, gualimor, hein, ça veut dire de mauvaise humeur, de très mauvaise humeur même d'ailleurs. À dire à votre ado, à votre conjoint ou collègue, ou pas en fait, hein, sinon ça va créer la dispute. Mais maintenant, vous saurez dire, gualimor et des irio, ceci est de mauvaise humeur aujourd'hui, gualimor et des irio. Retenez donc pour aujourd'hui que gual signifie mauvais en breton, immor, l'humeur, gualimor, la mauvaise humeur.
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3: Et maintenant, nos Botorel. Nom de famille assez répandu, alors, Botorel, ça sonne fortement breton, hein ? Ouais ? Eh ben non. C'est une version bretonnisée d'un nom de famille qui vient de l'ancien français. Il n'y en a pas beaucoup en breton, mais il y en a quelques-uns, comme celui-là. Botorel, ça vient de Boterel, qui avait perduré dans la langue galaise, en Haute-Bretagne. Un nom attesté au XVe siècle. On le trouve aussi chez nos voisins de Cornouailles britanniques, d'ailleurs. Mais Botorel, Boterel ou encore Botrel, comme Théodore, le célèbre chanteur de la Papoulaise, eh bien, tous ces noms viennent d'une ancienne forme française, Boterel, qui signifie le petit crapaud. Mais alors, c'est pas un petit crapaud. Ça servait surtout de surnom péjoratif, donné à une personne n'ayant pas des traits de visage des plus beaux, ou d'une personne méprisable, pas agréable du tout. Donc, même si ça semble breton, eh bien, l'origine, pour le coup, vient de la partie non bretonnante de la Bretagne. Et ça a été mis ensuite à la sauce armoricaine, langue bretonne par nos anciens. Voilà, quelques mots de plus et des explications sur notre belle langue bretonne. Je vous dis à demain pour d'autres surprises. Canvarhoas.
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1: Raymond Coppa, il évolue au Stade de Reims entre 1951 et 1956, des années qui ont marqué l'histoire du foot rémois et aussi l'histoire du foot français. Dès son arrivée, il se distingue par sa technique, son flair et sa vision du jeu. Sous la direction d'Albert Batteux, il devient la pièce maîtresse d'une équipe rémoise qui domine le foot français. Il remporte plusieurs titres de champion de France et la Coupe de France. Mais c'est en Europe que Reims, avec Coppa, va se faire un nom. En 1956, l'équipe atteint la finale de la Coupe d'Europe des clubs champions où elle s'incline face au Real Madrid, mais s'impose comme une équipe de classe mondiale. Coppa devient une star, non seulement en France, mais aussi à l'international, grâce à ses performances exceptionnelles en compétition européenne. Son départ pour le Real Madrid marque la fin d'une époque dorée à Reims, même si Coppa veut revenir au Stade de Reims entre 1959 et 1968. Il est né Raymond Kopaszewski en 1931, Neuilly-les-Mines, dans le Pas-de-Calais, dans une famille de mineurs polonais. Milieu offensif, au talent précoce, petit par la taille mais immense par la vision du jeu, il débute sa carrière pro à Angers avant d'exploser au Stade de Reims. Sa technique fine, sa vitesse et son sens du collectif séduisent bien au-delà des frontières. Le Real Madrid le recrute, aux côtés d'Alfredo Di Stefano et de Ferenc Puskás. Coppa participe à l'âge d'or du club espagnol. Il remporte 3 Coupes d'Europe consécutives. En 1958, il décroche le Ballon d'Or. C'est le premier Français à recevoir cette distinction. En équipe de France, Coppa brille lors de la Coupe du Monde 58 en Suède. Les Bleus terminent 3e, portés notamment par le duo Coppa-Juste Fontaine, autre légende rémoise. À la fin de sa carrière, Coppa s'engage pour la reconnaissance des droits des joueurs professionnels. Il devient aussi consultant pour la radio et la télévision. Raymond Coppa s'éteint le 3 mars 2017. Son héritage perdure dans le cœur des passionnés de foot et pas seulement dans celui des supporters du Stade de Reims. Et c'est l'un des trésors de Champagne-Ardenne.
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2: Yatouni est d'origine mahoraise et nous raconte son parcours. Dites-moi, Yatouni, qu'est-ce que vous aimeriez que les gens connaissent de votre culture mahoraise ?
3: La richesse vraiment relationnelle. C'est vrai qu'à Mayotte, il y a vraiment une solidarité extrême entre les habitants. Si, par exemple, vous rencontrez des inconnus dans la rue, vous allez toujours ressentir ce lien. Je ne sais pas, c'est quelque chose qui est naturel. Alors qu'ici, en France, les inconnus qu'on croise dans la rue, on ne sent pas forcément un lien avec eux et on ne serait pas forcément apte à les voir, leur poser des questions et tout ça, oui.
2: Moins d'entraide, moins de solidarité, on ne va pas facilement demander un peu de sel ou un peu de sucre chez le voisin, en fait.
3: Oui, c'est ça, oui. À Mayotte, on a vraiment une relation assez intense avec les voisins. On les respecte et on vraiment montre beaucoup d'amour envers eux. Si jamais on manquait de quelque chose, parfois de l'eau ou du sel, peu importe, on peut aller toquer chez le voisin et lui demander. Et avec plaisir, la personne va lui offrir. Sauf qu'ici en France, métropolitaine, je pense que ça paraîtrait un peu bizarre quand même.
2: Oui. Vous buvez-vous un jus de pomme ?
3: Oui.
2: Comment on dit pomme en maoré ?
3: Jus de pomme et jiva.
2: Ah, jiva ?
3: Oui. Qui veut dire le jus de pomme est très bon. Oui,
2: ah bah c'est court, c'est facile.
3: Oui.
2: Vous avez hâte de retourner à Mayotte. Quelle est la première chose que vous allez manger quand vous arrivez ?
3: Ça serait une mangue avec du sel.
2: Ça, oui. Ça c'est étonnant ça. Oui.
3: C'est comme si on mangeait du chips, mais encore mieux. C'est super bon les mangues. Le goût est juste indescriptible. Oui.
2: Mais avec du sel.
3: Oui, avec
2: le sel qui va faire ressortir le goût de la mangue.
3: Oui, c'est ça. Oui, ça va vraiment faire ressortir le goût de la mangue.
2: Alors votre maman, Siti Fatima, c'est elle qui cuisine à la maison. Qu'est-ce que vous aimez manger quand elle cuisine ?
3: J'aime beaucoup manger le pilao. C'est un plat qui ressemblerait un peu au paella de l'Espagne. Plat très coloré.
2: Avec des épices un peu particulières que nous n'avons pas ici en France.
3: Il y a le curcuma, après il y a le masala et il y a aussi le poivron. Et le citron aussi et le sel, donc tous les ingrédients ici en France.
2: Vous vous intéressez à la cuisine, vous ? Vous avez appris à cuisiner avec maman ?
3: En fait, à Mayotte, c'est très important pour une femme de savoir cuisiner. Depuis l'âge de 6 ans jusqu'à mes 10 ans, donc j'avais l'habitude en fait de rejoindre ma mère et qu'elle m'apprenne à cuisiner.
2: J'ai entendu parler d'un fruit, le konona.
3: Konokono.
2: Kono, oui. Comment vous dites?
3: Mukono, Mukono.
2: Ah oui.
3: Oui.
2: C'est pas du tout Konona.
3: Non.
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4: Laetitia, 54 ans, j'habite à Saint-Jean-de-Bray, je fais partie depuis toujours de l'association ANCO. Alors ANCO, pour faire court, c'est Association Navigation sur le Canal d'Orléans, et on milite pour la réouverture de ce canal à la navigation, en le gardant dans son jus du XVIIe siècle, quelque chose de très naturel, on n'a pas envie du canal du Midi. Alors le permis bateau, moi je l'ai passé en 1997, j'étais toute jeune maman.
5: Ça vous fait quoi Laetitia quand vous conduisez un bateau?
4: Alors moi ça me vide complètement la tête, je suis heureuse, en fait j'aurais pu en faire mon métier. C'est mon échappatoire.
5: Grand bol d'air.
4: Ah oui, complètement. Le canal, c'est très calme, c'est serein. Et les écluses, moi j'adore, c'est sympa.
5: Pourquoi vous adorez?
4: Parce que d'une écluse à l'autre, surtout sur notre canal qui est déclassé, il y en a qui pulsent au niveau de l'eau. Il y a certaines écluses, ça passe par en dessous, on est soulevé doucement. Quand on est tous ensemble dans les écluses, on attend, on se marre bien. Et c'est simple. Hein.
5: C'est quoi les discussions entre mariniers quand on attend?
4: Oh là là, je ne sais pas si je dois le dire. Non, mais on chante, on rigole, c'est vraiment...
5: Vous avez une petite chanson de mariniers là à nous chanter? Oh, a cappella.
4: A cappella, je chante très mal. Après, ce serait bienvenue sur le port d'Orléans. Eh oh, eh oh, bienvenue au port d'Orléans, eh oh. Voilà, mais je suis nulle en chanson. Hein.
5: Ah non, c'était pas mal, moi je l'aurais bien fait plus fort quoi.

0: Mais c'est un milieu où il n'y a pas beaucoup de femmes.
1: Alors en effet, mais je pense qu'il y en a de plus en plus, surtout la Loire, ce qu'on appelle la Loire d'en bas, parce que nous on est la Loire d'en haut.
0: Attendez, c'est quoi la Loire?
1: La Loire d'en bas, ce serait plus vers Chalonne et puis arriver vers l'estuaire. Il y a beaucoup plus de jeunes sportifs, j'ai envie de dire, mais nous on va essayer de rajeunir aussi de ce côté-là. J'ai toujours très bien été accueillie de toute façon, je me suis même pas posé la question à vrai dire de savoir si j'étais une femme et qu'il y avait que des hommes. Je n'ai pas fait attention à ça.
0: Est-ce que vous avez des rêves ou des ambitions avec le canal d'Orléans, des voyages?
1: Le rêve, ce serait bien sûr qu'il soit réouvert à la navigation, que tout le monde puisse faire ce fameux triangle d'eau, canal de Briard, canal d'Orléans et la Loire. Ça dépayse complètement.
0: On a l'impression, du coup, là, quand on est sur ce triangle d'eau, d'être encore dans le Loiret.
1: Non. Pour avoir fait le bief de partage, donc c'est vers Surrey-au-Bois, il y a plusieurs années, j'avais l'impression, j'ai jamais été, hein, mais d'être en Amazonie.
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2: Bonjour Olivier, on parle donc de cuisine aujourd'hui?
1: Tout à fait, et on fait un viron du côté du nord du département. Bonjour les amis, petit tour du côté du pays rouennais aujourd'hui. Comme on y dit là-bas, la gastronomie c'est très important à Rouen, vous en avez peut-être écouté parler. Sur le plan linguistique, le Y pronom neutre, on y aime bien dans le nord du département. Et je vous rappelle que le verbe entendre n'existe quasiment pas. À Rouen, on écoute. Donc vous avez peut-être écouté parler de l'importance de la gastronomie là-bas. Alors la figure tutélaire,

0: d'origine rouennaise, même si on en trouve un peu partout aujourd'hui, et même si les Lyonnais tentent de se l'approprier. Non, les gones, pralus et rouennais. Les pralulines, ils en font tellement qu'il faut qu'ils prennent très tôt le matin. Prendre, ça peut vouloir dire embaucher, commencer le travail dans le parler rouennais. Alors, attention quand même avec les papillotes et les pralulines, hein, si vous avez une chemise blanche, parce que vous pouvez vous faire une catole, c'est-à-dire une tache. Par contre, après avoir mangé, vous aurez la caisse. À d'autres termes, vous serez en forme. Les ch'tis, ils adorent. Oui, à Rouen, on parle volontiers de ch'tis pour désigner les enfants. Ne pas confondre avec le ch'timi du Schnorr. Un événement incontournable de la région rouennaise, c'est Rouen Table Ouverte, RTO pour les intimes, dans lequel gastronomie et spectacle vivant se rencontrent pour le plaisir des papilles, des yeux et des oreilles. Un autre grand rendez-vous, c'est le Salon de la Gastronomie, organisé par le comité des fêtes au Coteau et qui se tient depuis quelques années dans la grande salle du Scarabée à Riorges. On y propose le meilleur de la production d'une centaine d'exposants et leur savoir-faire. Et même si ça pleut, et si la pluie vous y craignez, comme on dit volontiers à Rouen, c'est-à-dire si vous n'aimez pas ça, vous serez bien à l'abri au Scarabée. Au Scarabée, on peut s'étendre, mot du patois rouennais qui veut dire se réchauffer. Voili voilou.
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2: Saviez-vous qu'en France, une grande partie des voitures de police que vous voyez dans les séries n'ont jamais arrêté personne? Non, non, elles viennent parfois d'un hangar très discret en Alsace. Oui, oui, ici, entre deux zones industrielles, on fabrique l'illusion du cinéma avec plus de 90 000 objets différents. Aujourd'hui, je teste pour vous Ciné-Régie à Geispolsheim. Nous sommes dans une zone d'activité en périphérie de la ville. Assez classique, hein, sauf que sur le parking, on peut apercevoir plusieurs voitures de police qui attendent tranquillement. Intriguant, hein. Et là-bas, j'y retrouve Mickaël. C'est le directeur fondateur de Ciné-Régie. C'est une compagnie d'ici, hein, qui propose à la location des uniformes, des costumes, des véhicules, des armes et même de la décoration pour le cinéma et la télévision. Mickaël m'accueille avec un super sourire et une phrase plutôt rassurante. Tu verras ici, tout est faux, mais tout doit paraître vrai. Et il n'a pas tort, hein. En poussant la porte de l'immense hangar, je comprends que je viens d'entrer dans un monde littéralement parallèle où se mêlent des uniformes à perte de vue. Police nationale, gendarmerie, pompiers, militaires, chaque uniforme correspond à une époque précise. Une couture, un écusson, une nuance de bleu, tout compte parce qu'un détail faux peut ruiner littéralement la crédibilité d'une scène. Alors comme le veut la chronique, j'ai évidemment tenté d'en porter un, mais je découvre immédiatement un problème. Oui, marcher avec assurance quand on porte un uniforme officiel, ça s'improvise pas. Non. Je ressemblais davantage à un agent de sécurité un peu paumé plutôt qu'au commissaire Moulin, si vous voyez ce que je veux dire. On poursuit en changement littéralement d'ambiance, hein. Place aux fusils, aux flingues et autres lance-roquettes. Méga impressionnant. Mais Mickaël insiste, hein. Toutes les armes sont neutralisées ou adaptées pour le cinéma. Ah oui, ici on rigole pas avec la sécurité, hein. Elle est maximale pour une illusion absolument totale. Et je vous le confirme, ici, on n'est pas avec des petits joujoux en plastoc. Non. Et Mickaël a déjà fourni des tournages de films assez balèzes, hein. Si je vous dis Fury avec Brad Pitt ou encore Sherlock Holmes avec Robert Downey Jr. Et même le film Les Rivières Pourpres. La classe quand même, hein. Ciné-Régie peut même livrer ses véhicules et ses équipements sur des tournages partout en France et même en Europe. Alors je vous laisse imaginer la scène, hein. Lorsqu'il y a un contrôle routier disons banal, la tête de l'agent quand il réalise que le véhicule de police n'est pas un officiel et qu'à l'intérieur on y trouve un bazooka, 10 mitraillettes et 12 fusils à pompe. Et heureusement, hein, avec l'attestation très spéciale que présente Mickaël, tout est réglé, hein. Mais il faut le dire, la scène reste quand même très cocasse. Comme quoi, à Geispolsheim, on peut vivre un polar sans même commettre de délit.
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3: Pour le nourrissage du requin, on fait ce qu'on appelle du target training. Le requin a une cible qui lui est attitrée. Donc là, ici, c'est une petite bouée jaune qu'on va venir plonger dans l'eau. Avec le temps, on a appris au requin à reconnaître cette cible et il sait que quand celle-ci est présente dans l'eau, c'est à son tour de manger.
4: C'est tous les jours à la même heure?
3: Pour les plus grosses espèces, on va nourrir seulement une fois tous les deux jours parce que ces espèces ont un métabolisme plus lent et ont des réserves plus conséquentes dans leur corps. Pour les petites espèces, comme par exemple les petites demoiselles bleues et vertes qu'on voit à la surface là-bas, ce sont des poissons qui, eux, donc, du coup, ont moins de réserves dans leur corps et qui ont besoin de manger plusieurs fois dans la journée. 3 à 4 fois en général.
4: C'est quoi celui avec une corne, là?
3: Alors ça, c'est ce qu'on appelle un naso. On l'appelle aussi le poisson de licorne. Et chez les mâles, on peut voir cette protubérance sur le crâne, comme une corne en fait, qui va pousser tout au long de sa vie.
4: Elle est à combien de la température de l'eau là?
3: On est à 26 degrés toute l'année, donc c'est de l'eau de mer qu'on pompe en mer et qu'on va venir chauffer et filtrer.

0: avant de la mettre dans nos aquariums. Pour les aquariums dits d'eau tempérée, on a une température de 15-16 degrés à l'année. C'est très agréable de plonger.
1: Vous plongez régulièrement ?
0: On plonge au moins une fois par semaine pour l'entretien de chaque aquarium.
1: Et vous faites quoi dans ce grand aquarium-là ?
0: Tout d'abord, tout ce qui va être l'entretien de la vitre. La vitre fait quand même 11 mètres de haut, donc il faut l'entretenir. On va venir aussi entretenir tout ce qui va être pompe de brassage. Et ces pompes, elles vont venir capter tout ce qui va être, par exemple, les algues qui vont se dégrocher du décor et autres, ou les, par exemple, des restes de nourriture qui n'auraient pas été consommés, qui vont venir se colmater sur la grille de la pompe. Donc on va venir l'entretenir afin qu'elle garde toute son efficacité. Et après, on va pouvoir aussi, par exemple, venir effectuer du bouturage de coraux, puisqu'on a quelques espèces qui poussent dans ce bassin pour augmenter la taille de nos élevages ou, par exemple, pour faire des échanges avec d'autres aquariums.
1: Ah oui, là, c'est les coraux qu'on voit jaunes et marrons là-bas.
0: Oui, c'est ça.
1: Bah, c'est impressionnant quand même. On se rapproche et là, on voit effectivement la profondeur de l'eau là. Et c'est un peu attirant comme quand on est sur des hauteurs en montagne, on est toujours attiré comme ça par le vide. Là, c'est un peu le même principe.
0: Oui, c'est vrai qu'il y a cette sensation de grandeur, d'être en haut du plus grand bassin, de regarder vers le bas et de se dire mais qu'est-ce qu'il y a au fond ? Peut-être qu'il y a un poisson qu'on ne voit pas, qui est là en bas et qui lui nous attend aussi peut-être.
1: Ouais, lui, là, comment on appelle le naseau ?
0: Le naseau, c'est ça.
1: Il commence à être impatient, là, il est en train de sortir de l'eau quasiment.
0: Ils attendent là.
1: Bon, je vous laisse faire, allez-y. Là, ils vont sauter dans tous les sens. À vous donner à manger au requin, là.
0: Le poisson destiné au requin.
1: Ah, ça saute dans tous les sens.
0: Ça saute dans tous les sens, ils sont très excités. Hop, ça y est, il l'a eu. On reviendra dans 2 jours pour lui donner un autre poisson.
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1: 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Ici Picardie donne la parole au Tchou Picard. Annick Bonhomme.
2: Pourquoi appelle-t-on l'eau l'or bleu?
3: En fait, l'eau, ça donne de l'énergie, ça peut donner aussi des bonnes vies aux animaux et ça peut donner des bons trucs à l'environnement. Ça sert à la vie de contenir de l'oxygène et sans l'eau, en fait, la Terre, ça s'en fait une grosse boule de désert.
4: Bah, pour moi, on appelle l'eau l'or bleu parce que bah, l'eau, c'est précieux. Prends par exemple le pays l'Afrique, au Sahara, bah, l'eau là-bas, c'est comme de l'or. Si t'en as, c'est magique. C'est parce que là-bas, ils ont pas beaucoup d'eau. Mais oui, l'eau, c'est précieux. Et c'est aussi important parce que quand il y a des réchauffements climatiques, il n'y a plus beaucoup d'eau.
5: C'est grâce à ça qu'on vit aujourd'hui, parce que si on boit pas, si on s'hydrate pas 3 jours, bah on sera déjà mort. C'est vraiment précieux l'eau, faut qu'on en ait à l'infini.
3: Vous avez vu les usines comme Christine, tout ça? En fait, eux, ils gaspillent l'eau. Ils fabriquent de l'eau qui se périme, donc ça se fait pas.
6: Et aussi, l'eau, c'est censé pas d'être périmé, parce que l'eau, dès qu'il y avait personne dans ce monde, il y avait déjà l'eau. Et cristalline, maintenant, c'est comme si leur but, c'était de construire de l'eau, et après, de mettre des dates pour la périmation.
4: En fait, non, les usines cristallines, c'est en fait, ils récupèrent, je pense, de l'eau de mer, et après, ils la filtrent, ils enlèvent le sel pour pouvoir en faire de l'eau minérale. De l'eau de source un peu. Pour boire.
2: Et alors chez vous, vous prenez l'eau du robinet ou vous avez des bouteilles d'eau?
5: Moi, je pense que je bois plus au robinet parce que en fait, on a 3 bouteilles et après, on remplit à l'infini.
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8: Et dans le 7-9 France Bleu Paris, tous les week-ends, Thierry Boeuf vous donne ses bons conseils de bistrot parisien. Il vous présente aujourd'hui un établissement qui a fait des émules un peu partout en France avec ses fameux bouillons, direction Chartier ce matin.
9: Et le cocktail américain, c'est quoi?
10: C'est un cocktail grillé avec une sauce américaine, tomate, échalote, une pointe de cognac, du vin blanc. C'est un peu relevé.
11: Un déca,
12: pâté, jambon, c'est une oreillette, gruyère, cantal, rosbif, jambon de pays.
13: Eh ben, tout ça, ça va aller dans la blanquette.
10: Bon appétit.
14: Chartier, le temple vénéré de la gastronomie populaire à Paris, appelé Bouillon, a fait des émules ces dernières années. Pas moins de 12 bouillons se sont créés depuis 2019. Des indépendants, des groupes, Pigalle et République, Julien, Pharamond et autres. Mais c'est bel et bien Chartier qui tire son épingle du jeu en ajoutant 2 bouillons à la maison mère du 7 de la rue du Faubourg Montmartre, à Montparnasse et Gare de l'Est, avec l'assurance de trouver dans les 3 établissements le même menu à prix mini doux.
15: Aujourd'hui, nous aurons un saucisson à l'ail ou alors une salade de tomates pour 2 euros, un rôti de porc pomme normande ou bien une sommonette sauce poivre vert à 9,60 euros, une mousse au chocolat ou une coupe vanille chocolat, une glace, pour 2,80 euros.
14: Et c'est bien ça qui fait le succès des bouillons depuis 130 ans. Prenons l'exemple du navire amiral, le Chartier des Grands Boulevards. 325 places, 6 à 800 repas servis chaque jour dans un décor 1900. Rien n'a bougé sauf l'ajout du chauffage central. Imaginez il y a 100 ans, dans la salle de 25 mètres de long et 6 mètres de hauteur sous plafond, un énorme poêle à charbon au centre brûlait les clients qui en étaient proches et laissait geler tous ceux qui en étaient éloignés. Pour le reste, c'est de l'authentique et dès la porte à tambour franchi, la magie opère.
16: Alors nous approchons, vous voyez, pour entrer, on va être obligé de pousser cette porte à tambour qui était posée en 1912 et qui a vu tous les clients depuis. Poussez fort, allez-y, nous allons entrer.
14: Et si l'on est bien dans ce premier quart 21e siècle, grâce à Chartier, on entre chez Balzac ou Maupassant. Et on doit ce privilège à Camille Chartier. Il suffit de se balader rue Racine, admirer la devanture du grand bouillon Camille Chartier, un joyau de l'Art Nouveau.
11: Vous êtes au premier étage du Bouillon Chartier, au 3 rue Racine. C'est historiquement un bouillon Camille Chartier, ouvert en 1906. On est allé jusqu'à environ 200 bouillons sur Paris à une époque. Ils ont été à l'origine très populaires et puis après sont devenus un petit peu plus bourgeois. Il y a eu différentes variantes qui ont été créées. Toujours avec un souci du décor et un soin amené à l'esthétique. Hein. Le début du siècle, c'était l'apogée de l'Art Nouveau.
14: La devise de la maison Chartier, souvent copiée, jamais égalée. Pour preuve, cette altercation en 1900 entre Camille Chartier et Alexandre Duval, un autre grand patron de bouillon parisien. Chartier, un jour, va déjeuner chez son concurrent. Duval, le voyant rentrer chez lui, l'apostrophe d'un ton ironique. « Alors, Chartier, vous venez manger chez moi parce que c'est meilleur que chez vous ?» Et Camille Chartier de répondre « Eh non, parce que chez moi, c'est complet. »
8: Merci beaucoup Thierry Boeuf. 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
17: Pays Basque tous les jours, ce sont des rencontres grâce à Valérie Delos qui part quelque part dans une ville, un village du Pays Basque. Aujourd'hui à Ustaritz, elle est avec Mickaël.
18: Bonjour, je m'appelle Mickaël, j'ai 36 ans et je viens d'Ustaritz.
19: Mickaël, vous produisez quelque chose qu'on produit plutôt en général dans les pays asiatiques. On va pas dire tout de suite ce que c'est, tiens. Moi je vous propose qu'on commence par remonter le fil du temps. Il y a eu un basculement, ça se passe quand et où?
18: Ce basculement, il démarre vraiment en 2019, lors d'un séjour touristique sur l'île de São Miguel. C'est une île de l'archipel des Açores. Mmh. Voilà. Où, comme tout bon touriste, je découvre une plantation. Et donc, il s'agit d'une plantation de thé. Puis, amoureux des plantes, amoureux de l'agriculture, du travail de la terre, ma curiosité m'a amené à découvrir cette plante qui est le Camellia sinensis. De son nom scientifique, mais c'est le théier, finalement. Mmh. La famille des camélias, les camélias dits japonais, eux, poussent très très bien ici au Pays Basque ou sur la côte atlantique, en général. Et le théier est un camélia donc chinois, c'est son cousin. Et c'est ainsi, en fait, que petit à petit, la curiosité m'a amené à découvrir la plante, à trouver un pépiniériste qui en produisait. Puis le confinement, cette très belle période est passée par là, donc m'a fait beaucoup réfléchir. Et puis la découverte de cette parcelle ici, qui était idéale pour le thé finalement, avec une exposition parfaite à l'est, de l'humidité grâce à toute la forêt qui m'entoure, et un sol très acide aussi.
19: On entend là les petits oiseaux qui chantent, on est au milieu du pollen qui nous tombe dessus parce qu'on est en plein printemps. On a les cueilleuses qui sont là dans les rangs de thé avec leurs petit panier en osier accroché à la ceinture. Donc on a vraiment l'impression d'être seul au monde ici.
18: Oui, donc on est sur les hauteurs du quartier d'Arrance, sur la route de Saint-Pé-sur-Nivelle, et vraiment au milieu, comme vous le dites, au milieu d'une forêt de chênes et de sols, d'où tout le pollen en ce moment, c'est les sols qui sont en fleurs.
19: La nature, on sent que c'est quelque chose qui est hyper important pour vous. Pour preuve, quand je suis arrivée, j'ai remarqué cette petite marque que vous avez créée, laissée un petit peu pour évoluer de façon naturelle.
18: Oui, j'ai travaillé dans l'environnement, j'ai incité les particuliers à l'époque, les agriculteurs à installer des choses en faveur de la biodiversité. Et donc la mare est un des éléments les plus importants, je trouve, dans un jardin pour attirer la biodiversité. C'est un havre de vie, en fait. C'est dans la semaine qui vient, on va commencer à voir les premières libellules qui vont arriver. Il y a des tritons, des ditiques, il y a plein d'insectes. Très peu de moustiques. Quand une mare est bien faite, eh bien, finalement, c'est plus un lieu de prédation du moustique qu'autre chose. Ensuite, le soir, à la tombée de la nuit, c'est les chauves-souris ici qui viennent danser presque au-dessus de la mare. Donc oui, ça fait partie des aménagements avec la plantation d'arbres aussi, le maintien des sauvages pour essayer de maintenir un minimum de biodiversité.
19: On sait que l'agriculture est là, particulièrement du thé, c'est difficile, notamment économiquement.
18: Exactement, ça fait 5 ans et pour l'instant on n'arrive toujours pas à se verser un salaire digne de ce nom.
19: C'est le fait qu'il y ait du sens dans ce que vous faites qui vous fait tenir aussi, c'est ça?
18: Oui. Bon, y a le goût du défi. Quand j'ai commencé, personne ne le faisait, puis il y avait ce goût de proposer quelque chose de sain aussi à la population, parce que je me suis vite rendu compte que les thés importés d'Asie en général, ou d'Afrique, sont souvent très chargés ou en pesticides ou en produits chimiques. Et bon, j'avais envie de proposer quelque chose de biologique, ou en tout cas de sain à la population locale.
19: Je propose qu'on conclue par un petit proverbe que vous m'avez appris, que j'adore.
18: C'est un proverbe chinois qui est un des plus répandus, des plus connus, et qui dit que la sagesse de l'univers se trouve dans une tasse de thé.

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3: Nous sommes au taquet avec Aurélie et Lilian qui ont un point chacun. Aurélie qui va tout remporter car c'est ma deuxième candidate gagnante de la semaine.
4: Bien sûr.
5: J'ai la pression là quand même.
3: Non, n'aie pas la pression ma chérie, je vais tout faire pour que tu gagnes. Alors, en plus, non seulement t'es sportive, t'es prof des écoles, tu as même fait de l'ULM un jour, alors c'était bien ou pas?
5: Oui, mais c'était effrayant. Mais oui, c'était super. L'atterrissage un peu effrayant parce que en fait on est vraiment le corps en fait il y a rien pour protéger devant et donc on a l'impression qu'on va s'écraser sur la piste et donc c'était assez impressionnant mais c'était très chouette.
3: T'étais toute seule dans le à bord de l'ULM ou il y avait un?
5: Non, il y avait mon mari.
3: D'accord.
5: Qui à l'époque n'était pas encore mon mari et puis le moniteur.
3: Ah là là, je ne ferai jamais ça. Alors, autre truc que je ne ferai jamais, parce que je suis claustro de dernier degré, tu as fait une sortie spéléologie en Ardèche.
5: C'est ça, oui.
3: Dans le noir, le froid, la boue, tout ça.
5: Ouais, il fallait ramper. C'était vraiment une expérience géniale. Aucun bruit, aucune lumière, et puis se sentir comme ça à l'intérieur de la montagne, c'est aussi un petit peu effrayant de se dire zut, s'il arrive quelque chose au moniteur, on est un peu